Amis éditeurs, ce sont des œuvres de Brahms que je vous propose d'entendre d'ici quelques instants. C'est plus exactement un sextuor à cordes en si bémol majeur interprété par le quatuor Amadeus, à savoir Norbert Breining, Sigmund Nissel, Peter Schidloff à l'alto, Martin Lovett au violoncelle, avec d'autres musiciens, Cécile Aronowitz, William Pitch, Christoph Eschenbach au piano et Karl Leisler à la clarinette. Des œuvres de Deutsche Grammophone enregistrées en 1967. Mais avant de débuter notre coin classique pour entendre ce sextuor à cordes en si bémol majeur opus 18, voilà quelques commentaires faits par le guide de la musique de chambre. Parmi les œuvres de chambre pour cordes seules, il faut observer que les deux sextuors, cet opus 18 et également un opus 36, furent composés par Brahms avant les quatuors et les quintettes. Il n'est pas interdit de penser que la formation instrumentale choisie, à savoir deux violons, deux altos et deux violoncelles, fut la plus favorable à un jaillissement des idées musicales mises en évidence, en même temps que disciplinées par la clarté et les proportions harmonieuses de la forme. Alors, un petit peu d'histoire après cette mise en bouche. C'est en septembre 1860 que le compositeur termine son sextuor opus 18 auquel il a travaillé tout l'été à Hamm, non loin de Hambourg. C'est d'ailleurs dans cette même période que furent entrepris les quatuors avec piano opus 25 et 26. On peut donc considérer l'opus 18 comme la première grande partition de musique de chambre parfaitement maîtrisée. Voilà, découvrir donc cette œuvre de Brahms, sextuor à cordes numéro 1 en si bémol majeur.

Nous étions en compagnie du quartet Quatuor Amadeus, avec notamment Norbert Brailin au violon, premier violon, Sigmund Nissel, deuxième violon, Peter Schidloff à l'alto, Martin Lovette au violoncelle pour ce sextuor à cordes numéro 1 en si bémol majeur. On dit qu'à l'époque, et nous sommes là en 1860, le succès est immédiat et prolongé. Brahms en suscite la première audition dès le 20 octobre 1860 à Hanovre, lors de ses concerts réguliers de musique de chambre, et puis à Leipzig le 27 novembre suivant. Et bien, ce succès ne se dément pas, et ce pendant les semaines suivantes. Voilà, je vous propose de retrouver Johannes Brahms dans une prochaine émission, puisqu'il s'agit de tout un confrère enregistré par le Quatuor Amadeus. Et c'était le coin classique.

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1: Aujourd'hui, l'herbe. Corinne, bonjour.
2: Bonjour Gilles, bonjour.
1: Alors,
2: à tous.
1: Vous avez choisi un mot bien bizarre aujourd'hui, l'herbe.
2: Bizarre, on en voit tous les jours, hein. C'est vraiment un mot de la vie quotidienne.
1: Sauf si on est dans des régions désertiques, effectivement, on rêve d'herbe.
2: On rêve alors.
1: Mmh. Alors l'herbe a plusieurs significations. Il y a l'herbe, le mot que l'on connaît bien, bien sûr, enfin l'expression aussi, ce mot qui est utilisé pour certaines expressions, c'est l'herbe verte, hein.
2: Voilà,
1: c'est
2: qui pousse.
1: Végétatif. Et puis après, il y a d'autres expressions, d'autres utilisations de l'herbe. On ne prendra, nous, que la première, donc.
2: Voilà. La plus saine, la plus naturelle.
1: La plus saine aussi. Quelqu'un disait, ah non, mais l'herbe, c'est pas si mauvais que ça, c'est naturel, ça pousse dans l'herbe. Oui, bien sûr, évidemment, on va pas rentrer dans ce détail-là. Corinne, l'herbe, donc moi j'ai pas mal de choses sur l'herbe. En même temps, j'ai envie de vous demander pourquoi vous allez nous parler de l'herbe aujourd'hui.
2: Eh bien, parce que dans la Bible, puisque c'est tout de même, ces mots-là, nous les utilisons... Nous les regardons à travers la Bible et ce qu'elle peut en dire. Dans la Bible, l'herbe est associée à des notions assez intéressantes et que je trouvais, oui, intéressant de montrer comme cette chose si ordinaire que l'herbe peut être associée mais à des choses plus profondes et plus significatives.
1: J'ai envie de vous dire, l'herbe, on marche dessus, donc on n'y porte pas tellement d'intérêt, sauf lorsqu'on s'allonge ou lorsqu'on joue au golf. Hein, sur l'herbe, ça nous fait du bien, c'est frais, etc. Ou quand on joue au golf, bien sûr, l'herbe, c'est extrêmement important. Hein, on coupe cela d'une manière très correcte. Mais j'ai envie d'aller peut-être plus tôt, parce qu'il est dit dans l'Ancien Testament, dans la Genèse, que Dieu donna à manger tout ce qui sort de l'herbe porteuse de semences, etc.
2: Oui, c'est la première nourriture.
1: On parle très tôt de l'herbe dans la Bible.
2: Absolument. Dès le récit de la création, Genèse 1, l'herbe est donnée à manger aux animaux et aux êtres vivants créés.
1: Voilà, il est dit, voici, je vous donne toute herbe porteuse de semences qui est à la surface de la terre et tout arbre fruitier porteur de semences, ce sera votre nourriture.
2: Voilà, donc l'herbe comme notre première nourriture. Bon, évidemment, ce n'est pas forcément le gazon.
1: Voilà, hein. Oui.
2: C'est ce qui sort de la terre, qui porte des graines, etc. Ça ne veut pas dire qu'on doit brouter comme les vaches, mais honnêtement, ce qui nous sert premièrement de nourriture, ce sont les végétaux, effectivement, fournis par la terre. Voilà, c'est pour ça que c'est aussi une notion extrêmement universelle, l'herbe, parce que c'est le béaba de la nourriture que nous absorbons quotidiennement.
1: Alors j'ai une autre expression que je trouve dans le prophète Ésaïe, l'herbe sèche, la fleur se fane, quand le vent de l'Éternel souffle dessus. Certes, le peuple est de l'herbe. L'herbe sèche, la fleur se fane, mais la parole de notre Dieu subsistera éternellement. Là, c'est pas forcément positif non plus. Hein.
2: Non,
1: c'est la précarité de la vie.
2: Exactement. Et vous avez cité Ésaïe, qui est donc un prophète de la Bible. Mais c'est un verset qui se retrouve dans plusieurs endroits. Là, je l'ai dans les psaumes. C'est presque pareil, presque mot à mot identique. C'est pour donc souligner le côté éphémère. Nous sommes si peu de choses. Si peu de choses. L'herbe, surtout dans les pays bibliques qui sont des pays chauds, sèche très vite. Si elle n'est plus abreuvée, arrosée très fréquemment, elle sèche très vite. Et donc voilà, la vie humaine d'une personne ou même d'un peuple, c'est pas plus de choses que ça. C'est aussi fragile que l'herbe. Ça va disparaître du jour au lendemain sans même qu'on se soucie de sa mémoire parce que c'est insignifiant.

0: L'herbe, c'est éphémère, en tout cas selon ce passage. L'herbe, c'est aussi fragile.
1: Oui. Et donc, elle est un peu l'herbe dans ce sens. C'est le symbole de ce que nous sommes nous-mêmes. Nous ne sommes qu'une petite plante de pas grand-chose. C'est pas très valorisant. Mais ça semble aussi réaliste. Ça sert à rien de se hausser du col ou de se croire je ne sais quoi. On n'est jamais rien de plus que quelqu'un qui naît, qui meurt si peu de temps après, pas le lendemain forcément, mais c'est rien tout ça, c'est à l'échelle de la planète, à l'échelle de l'univers, c'est microscopique, c'est rien du tout.
0: Effectivement. Corinne, et alors il y a un autre passage où il est parlé de l'herbe, et celui-ci donc c'est dans Matthieu, et là nous pourrions peut-être nous arrêter quelques instants, où il est dit, si Dieu revêt ainsi l'herbe des champs qui existe aujourd'hui et demain sera jetée au four, ne vous vêtira-t-il pas, à plus forte raison, gens de peu de foi? Alors là, il y a un enseignement derrière cette herbe.
1: Il y a un enseignement. À nouveau, c'est pour souligner la petitesse de l'herbe, qui n'est pas grand-chose. Mais cette fois, c'est pour en tirer des conclusions, des observations plus valorisantes. Et non pas sur le côté éphémère de notre vie, mais sur la bonté de Dieu à notre égard. L'image, dans ces paroles de Jésus, ce sont là des paroles de Jésus, l'image est tout à fait agricole. Jésus fait allusion aux fleurs des champs, mais les petites fleurs, les petits trucs de rien du tout, les brins d'herbe avec une fleur au bout. Et il dit, voilà, ça a l'air de rien, c'est si peu de choses, vous marchez dessus sans même vous en rendre compte. Et pourtant, chaque brin d'herbe, chaque petite fleur des champs est mieux habillée par Dieu que Salomon, le grand roi Salomon, ne l'était lui-même dans toute sa splendeur et dans toutes ses richesses. Donc, cette microscopique fleurette des champs a de la valeur aux yeux de Dieu. Et il dit, si Dieu fait ça même pour une vulgaire fleur des champs qui va disparaître dans un souffle, toujours cette fragilité, eh bien, soyez confiants, soyez assurés, ayez la tranquille certitude qu'il va aussi prendre soin de vous.
0: Donc de l'observation, enfin une image qui est donnée, de l'observation que nous pourrions faire envers cette nature qui pousse de toute façon toute seule. L'herbe pousse toute seule aussi. Bien sûr, vous parliez des régions désertiques, mais dans les régions un peu plus humides, l'herbe, c'est la première chose qui pousse.
1: Mais même dans les régions désertiques, bon, ce n'est pas que je les fréquente assidûment, mais j'ai déjà vu des reportages, il suffit d'une ondée, ouais, d'une petite pluie, enfin d'une pluie rare, d'accord, mais quand elle arrive, aussitôt, on dit le désert refleurit. Mmh. Il y a des graines qui sont enfouies depuis des mois, voire des années, hop, elles sont heurtées par un tout petit peu d'eau, et ça y est, ça pousse. Donc il y a ce côté, voilà, à la fois fragile, effectivement, il ne faudra pas grand chose pour détruire tout cela, mais en même temps, cette volonté de vie, et derrière cette puissance de vie, il y a, aux yeux de la Bible, il y a le Créateur lui-même, il y a Dieu, sa puissance créatrice, et son amour.

0: encore une, donc, cette comparaison de l'amour de Dieu, même, enfin, de la présence de Dieu, j'ai envie de dire, même pour l'herbe,
1: oui.
0: nous encourage à tout à coup se rappeler que la vie est en nous, de toute façon.
1: Oui, oui, oui, absolument.
0: Qu'il faut se battre à la limite pour l'écraser, mais qu'elle est là.
1: Que quand on croit en un Dieu créateur de la vie, on devrait acquérir cette sérénité, cette confiance que la vie est bien entre ses mains et qu'il sait la faire triompher même dans un brin d'herbe, alors il sait aussi la faire triompher en nous.
0: Vous avez quelquefois avec des personnes qui sont angoissées, inquiètes, pour différentes raisons. On ne peut pas toujours tout analyser et ce n'est pas toujours non plus en faisant des psychothérapies qu'on donne les réponses à tout, mais quelquefois on dit à ces personnes, pose un peu les valises.
1: Hein? Oui, c'est souvent, oui, c'est dans le sens que
0: certaines personnes portent des kilos et des kilos.
1: On se surcharge de choses, oui.
0: Alors qu'en fait, il faut s'arrêter puis regarder l'aspect méditatif asiatique qui intéresse beaucoup l'Occident aujourd'hui, mais des fois on a envie de dire, mais il faudrait s'arrêter un peu pour regarder autour de soi.
1: Oui, puis peut-être aller au plus simple, au plus essentiel. Qu'est-ce qui est le plus important finalement? Parce que c'est très facile de se charger d'une multitude de soucis, alors que si on vient aux valeurs essentielles comme la vie.
0: Ça veut dire, Corinne, ça veut dire observer un peu plus aussi autour de nous? Et les brins d'herbe, ce qui est tout petit?
1: Oui.
0: C'est tout petit, un brin d'herbe.
1: Oui, oui. D'ailleurs,
0: tout
1: c'est une.
0: Une graine, c'est tout petit, ça sert à rien.
1: Ou bien des oiseaux. Jésus demande aussi de regarder les oiseaux, donc que Dieu va nourrir chaque jour, alors que, voilà, ces oiseaux-là ne se cassent pas la tête.
0: Faut qu'on s'arrête un peu?
1: Oui.
0: Faut qu'on se calme un peu?
1: Mais oui, bien sûr.
0: On pose les valises et le sac à dos.
1: Tout d'un coup, se rendre compte qu'on est aussi une créature dont Dieu prend soin, tout simplement, et qu'il n'y a peut-être pas besoin de se surcharger d'une multiplicité de soucis comme nous savons si bien le faire.
0: Jésus nous appelle à une sérénité, une tranquillité intérieure.
1: Il dit, ne vous faites pas de soucis pour demain. Je suis en train de lire le verset 34 de Matthieu 6. Ne vous faites pas de soucis pour demain. Demain se fera du souci pour lui-même. C'est demain que... Oui, c'est très amusant même. La fatigue d'aujourd'hui suffit pour aujourd'hui.
0: Alors j'aime bien parce que la fin de ce verset, il y a tellement de traductions, mais il y a aussi, par exemple, à chaque jour suffit son mal.
1: Ou suffit sa peine.
0: Sa peine.
1: Oui. Mais c'est toujours la même idée. De toute façon, qu'est-ce que ça change notre souci? On n'a pas d'influence sur l'avenir.
0: Et est-ce que Corinne, en fait, sur l'inquiétude, sur l'observation de la nature, est-ce qu'en fait, on n'oublie pas de vivre le présent? Et là, on n'a plus quelques secondes pour répondre à cela, mais... Est-ce qu'on n'oublie pas le présent, en fait? Chaque jour suffit sa peine avant d'aller entrer dans un programme sur 5 ans.
1: Mais c'est exactement ça. Au lieu de se faire du souci pour les choses sur lesquelles on n'a pas de prise, l'avenir ne nous appartient pas. Eh bien, occupons-nous de l'immédiat, du jour d'aujourd'hui, et de prendre soin de nous et des autres.
0: Alors c'est décidé, Corinne. On s'occupe de l'immédiat, respirez. Une bonne fois, mes auditeurs, prenez du temps pour méditer autour de vous, pour regarder aussi les humains qui sont autour de vous et chacun d'entre nous, et l'herbe qui se trouve autour de nous, en sachant que la vie est très forte, très puissante.
1: Absolument.
0: Corinne, à bientôt.
1: À bientôt.
0: Au revoir.
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1: Bonjour à toutes et à tous et bienvenue sur Radio Intervalle pour ce moment d'information locale. En ce début de semaine, on vous propose plusieurs rendez-vous nature et environnement. Hélène Clavreuil du CPIE vous détaille tout ça dans quelques instants, mais on commence avec la médiathèque de Saint-Christol-les-Alès, qui elle aussi vous invite à plusieurs événements cette semaine. C'est avec Raphaël de la médiathèque.
2: Bonjour, je vous parle aujourd'hui de l'actualité de la médiathèque de Saint-Christol-les-Alès. Vous connaissez probablement l'association Les Amis de Jean-Yves. C'est une association de peintres, d'artistes, et chaque année, ils proposent à la médiathèque une exposition. Cette année, cette exposition s'appellera Silence et elle aura lieu du 2 au 13 juin. Le vernissage aura lieu quant à lui le vendredi 5 juin à 18h. Donc nous vous invitons à découvrir les chefs-d'œuvre des artistes de l'association Les Amis de Jean-Yves. L'entrée est libre et ça sera un beau moment pendant une quinzaine de jours dans la médiathèque de Saint-Christol-les-Alès. Le mardi 2 juin à 18h30, toute l'équipe de la médiathèque vous donne rendez-vous à la Maison pour tous pour une conférence dessinée, mais aussi une exposition et une remise de prix de dessin. Vous l'aurez compris, nous accueillons Serge Bloch. Ça fait quelque temps que nous vous en parlons. Serge Bloch sera invité le matin même à l'école de Marignac où il va réaliser des travaux avec les enfants. Il sera le soir à la Maison pour tous, donc pour une remise de prix des dessins. Il est président du jury d'un concours que nous avons organisé depuis le mois de janvier. Donc nous avons environ 600 dessins qui seront exposés, des écoles, de collèges et aussi du grand public. Donc il y aura environ une dizaine de prix qui seront remis ce soir-là. Et Serge Bloch donc fera une conférence dessinée, c'est-à-dire qu'il va venir avec son matériel, sa tablette graphique, et vous montrer comment il procède, comment il dessine. Cette soirée sera accompagnée par une séance de dédicace avec les librairies Alès BD et Alès Librairie, puis un apéritif qui sera offert à tout le public. Donc ne manquez pas cette date, mardi 2 juin à 18h30, Serge Bloch à la Maison pour tous de Saint-Christol-les-Alès. L'heure du conte avec l'association Graines de Lys revient le mercredi 3 juin à 10h, toujours à la médiathèque. Les histoires pour les enfants à partir de l'âge de 2 ans. Donc rendez-vous avec les Graines de Lys le 3 juin. La dernière séance du comité de lecture aura lieu cette année le 4 juin. C'est un jeudi et exceptionnellement, cette séance débutera à 18h et non à 17h30. La thématique a été fixée, donc je vous rappelle que ce comité de lecture est ouvert à tous et à toutes. C'est un moment pour se rencontrer, échanger et partager des coups de cœur de lecture. La thématique du mois prochain s'appelle « Du vert et du rouge ». Alors vous allez me dire, c'est un peu vague, justement. Si le rouge vous inspire, la passion, l'amour, le sang, enfin si le vert au contraire vous inspire, l'environnement, tout ce qui concerne cette couleur, eh bien n'hésitez pas à venir présenter un livre en correspondance avec cette thématique. Vous serez le bienvenu ou la bienvenue et vous pouvez aussi simplement venir écouter les personnes qui vont présenter des romans lors de cette séance. Donc rendez-vous jeudi 4 juin à 18h.
3: Voici les rendez-vous du début juin pour le CPIE du Gard et ses associations membres et partenaires. Vendredi 5 juin à Méjeanne-le-Clap, venez redécouvrir les gorges de la Cèze autrement, au fil des mots et de l'eau avec l'association Reliance Nature. Lors de cette balade immersive et sensorielle, vous profiterez d'une pause relaxante, de jeux d'écriture et de lecture inspirante pour vivre une expérience sensible mêlant nature, créativité et contemplation. Pas mal d'activités samedi 6 juin. Nous commençons par Saint-Jean-du-Pin. Si vous aimez randonner en forêt, les panoramas à 360 degrés, vieilles pierres chargées d'histoire, partons ensemble sur les crêtes de Montcalm à la découverte de sa végétalisation, de ses paysages et de son histoire avec Pierre Feuille Cigale. Toujours samedi 6 juin, Tornac. Quand le soleil décline, un monde secret s'anime. Partez pour une balade au crépuscule et explorez ce site naturel à la découverte de sa biodiversité et de ses mystères de la nuit avec l'association Pas à Pas. Toujours samedi 6 juin, cette fois-ci nous partons à Rousson. De Laval-Pradel à Vézénobre, la rivière Avène chemine sur notre territoire jusqu'au Gardon. Lors de cette sortie, vous découvrirez la biodiversité qui accompagne l'Avesnes et ses espèces actuellement protégées, tout en comprenant les enjeux de la préservation de ce milieu aquatique remarquable avec l'association Arcavennes. Toujours samedi 6 juin, cette fois-ci à Sauve. Paysages calcaires, grottes et avennes vous accompagnent lors de cette balade à la découverte de sites façonnés par l'eau et le temps avec l'association Le Merlet. Toujours samedi 6 juin, nous partons cette fois-ci à Collias. Je m'appelle Forêt. D'aussi loin que je me souvienne, j'ai toujours aimé mon nom. Il sonne comme le vent dans les arbres. Poète, poésie et oud s'uniront le temps d'une balade qui se veut une véritable ode à la forêt, un manifeste pour les arbres avec l'association Les Échos des Lisières. Toujours samedi 6 juin, à Saint-Côme-et-Marvejols. Chaque année, dès le printemps et jusqu'à l'automne, partagez un bon moment de convivialité pour redécouvrir les bonnes pratiques du jardinage au naturel et de la biodiversité de nos jardins avec les associations Les Petits Débrouillards, le Centre Ornithologique du Gard, Picassiette et Soignons la Terre, Soignons les Hommes. C'est dans le cadre du programme Tous au Jardin de Nîmes Métropole et vous aurez la chance de pouvoir participer aux animations de la Nat Mobile avec le syndicat mixte des Gorges du Gardon et le CPE du Gard. Toujours samedi 6 juin à Alès, à l'occasion des rendez-vous au jardin du 5 au 7 juin, dont le thème cette année est la vue, les terrasses du bosquet d'Alès ouvrent leurs portes pour une journée hors du temps où artistes, plasticiens, peintres et photographes investissent les allées pour créer, explorer et partager leur passion avec le Centre national de pomologie. Enfin, dernière date pour le samedi 6 juin, le CPE du Gard sera présent à la journée de l'environnement et de l'habitat pour un stand de rénovation des logements avec France Rénov' et Adourbi. À Millau, envie d'une pause nature différente, laissez-vous porter par une balade sensorielle le long du Vistre avec l'association Pas à Pas. Toujours dimanche 7 juin, à Alès, à l'occasion des rendez-vous au jardin, l'équipe des terrasses du bosquet vous propose de participer à un atelier FISPOL. Il s'agit d'un atelier de sciences participatives pour observer, photographier et contribuer à la connaissance des insectes pollinisateurs du jardin avec le Centre national de pomologie. Voici toutes les dates pour le début juin et vous pouvez retrouver toutes nos informations sur le site CPE du Gard à la rubrique « Avoir à faire ».
1: Et il y avait trop de choses cette semaine au CPIE avec les rendez-vous au jardin, notamment ce week-end. Je n'ai donc pas pu diffuser tout ce qui va se passer mercredi. Vous le retrouverez sur le site internet, comme vous l'a indiqué Hélène Clavreuil, cpiegard.fr, à la rubrique animation, avoir à faire. C'est la fin de ce moment d'information locale sur Radio Intervalle. Merci de l'avoir suivi et bonne semaine à toutes et à tous.
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1: Si les tribunaux sont des sortes de théâtres où se jouent le plus souvent des scènes dramatiques, il arrive que les magistrats, qui sont après tout des hommes comme les autres, aient assez d'esprit pour détendre l'atmosphère. Achille de Harlay, descendant d'une illustre famille de magistrats, fut successivement procureur général, puis premier président au Parlement de Paris. Un jour que, selon son habitude, le bon président fermait les yeux pour mieux écouter une plaidoirie, l'avocat, maître de Souvenelles, le croyant endormi, eut l'impertinence de lui souhaiter « Bonne nuit, monsieur le président ». Relevant une paupière et montrant qu'à l'occasion il ne dédaignait pas de faire des vers, le président répondit calmement « La cour, en s'éveillant, vous suspend pour un an ». Mais la réplique qui le rendit définitivement célèbre lui fut inspirée par un auditoire particulièrement bruyant. Abattant son marteau sur son pupitre, il demanda aimablement « Si ces messieurs qui parlent voulaient bien ne pas faire plus de bruit que ces messieurs qui dorment, cela permettrait peut-être à ces messieurs qui écoutent d'entendre. »
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0: Amis auditeurs, bonjour. Nous voilà repartis dans l'histoire d'Anduze, particulièrement l'histoire médiévale avec Bernard de Fréminville. On a pu apprendre plein de choses déjà sur les seigneuries, sur l'architecture, sur les troubadours. Et aujourd'hui, de quoi parle-t-on ?
1: Nous parlons d'une lignée nobiliaire qui s'appelait les Herbaudouze, qui ont quand même été les seigneurs d'Anduze pendant 400 ans.
0: Donc on va parler des seigneurs d'Anduze.
1: Du marquis d'Anduze, Herbaudouze, du marquisat d'Anduze, parce que c'est une histoire tout à fait classique, grandeur et décadence. Je vais vous raconter la grandeur et qui se terminera, je ne ménage pas mes effets, par une décadence terrible.
0: Et c'est à quelle époque ?
1: Ça commence en 1400 et ça se termine à la Révolution. Alors d'abord, je ne résiste pas au plaisir de vous lire l'extrait d'un mémoire qui est adressé en 1784, donc on est loin du Moyen-Âge, à Monseigneur de Beausset, qui vient d'être nommé évêque d'Alès. Puisqu'il est parachuté là, il s'intéresse à la population locale. Et quelqu'un, un anonyme, lui fait un mémoire sur la mentalité de ses ouailles. Et je vous le lis. Les Cévenols sont peut-être, avec les Gascons, ceux de tous les Français à qui la démangeaison de s'ennoblir se fait sentir avec le plus de vivacité, qui se persuadent le plus aisément qu'ils sont effectivement nobles et même gentilshommes, et qui possèdent le mieux l'art de se donner des généalogies et des titres, et de se créer des seigneuries et des fiefs. La moindre tourelle adaptée à la plus chétive maisonnette, quelques créneaux placés sur les murs de clôture qui l'entourent, autorise ici le possesseur à la transformer en gentilhommière. La plus petite censive devient entre ses mains un véritable seigneurie. Et la possession du moindre petit fief, quelques années, quelques mois même de service militaire, la ressemblance des noms, un peu d'aisance et beaucoup d'oisiveté et d'inutilité, sont des titres suffisants pour s'introduire de sa propre autorité dans l'ordre de la noblesse et pour parvenir bientôt jusqu'à la chevalerie. Les nobles et les gentilshommes foisinent donc dans le diocèse d'Alès. Alors, les Herbaudouze, c'est qui ? Vers 1400, c'est des pauvres. Le patriarche fait un testament en 1403, il ne laisse presque rien, c'est un simple métayer de rien du tout. Ses enfants deviennent marchands drapiers. Et à ce moment-là, il loue au seigneur Pelet, qui est co-seigneur d'Alès, des droits seigneuriaux sur Alès. Simple location. Mais c'est un début. Mais il n'en reste pas moins avant tout marchand. Il loue des maisons avec étal et boutique. 30 ans plus tard, sa veuve possède 3 maisons à Anduze. Et à ce moment-là, il est temps de passer à la vitesse supérieure. Donc en 1539, donc là on a déjà passé 150 ans, fortune faite, les chefs de la famille possèdent depuis 1534 les seigneuries de Ceste et de Clairant. Mais une superbe occasion se présente. Le fief des Anduze, suite au désastre de la fin du Moyen-Âge de la famille Bermond, qui étaient les grands seigneurs de l'époque, une superbe occasion se présente. Le fief d'Anduze appartient pour une moitié à l'évêque du Puy. L'évêque du Puy, il a trouvé ça dans sa besace, ça lui est totalement indifférent. Donc il accepte de vendre et les Herbaudouze achètent et du coup ils peuvent porter le titre de baron d'Anduze.
0: Parce que les seigneuries s'achetaient.
1: S'achetaient. Et on ne pouvait pas être seigneur si on n'avait pas, ça on le verra plus tard, si on n'avait pas un château avec des biens nobles. Les compois, qui sont les cadastres de l'époque, distinguent soigneusement les biens normaux qui payent des taxes et les biens nobles qui n'en payent pas. Par conséquent, on ne peut pas être noble si on ne possède pas des biens nobles. Mais curieusement, ce n'est pas les biens qui deviennent nobles parce que vous êtes noble, c'est vous qui devenez noble parce que vous achetez des biens nobles. En 1550, Jean fait son testament, il est qualifié de seigneur et baron d'Anduze. Il est catholique. En 1555, son fils François devient protestant, au point qu'en 1562, il préside le conseil de guerre des réformés à Bagnoles. Et pour ça, il est condamné à mort par contumace par le Parlement de Toulouse. Donc là, les fractures religieuses commençaient à se faire sentir. Donc il fuit la France. Mais il garde sa charge héréditaire, ça on n'y touche pas. Entre-temps, un autre membre de la famille, Pierre d'Herbaudouze, qui était archidiacre de la cathédrale de Nîmes, lui aussi a changé de religion. Et passé à Genève, il devient pasteur sous l'enseignement direct de Calvin. Donc la famille est plutôt protestante à cette époque. Et sur ce arrive 1600, où Le connétable de Montmorency confisque aux Herbaudous leur baronnie puisqu'ils sont protestants. Là, les choses se sont un petit peu corsées. Mais la confiscation est annulée parce qu'Henri IV et l'édit de Nantes sont passés par là. La tolérance revient. Ça a été tout le temps un ressac de va-et-vient entre persécution et tolérance, entre possession et dépossession. Donc les seigneurs devaient choisir une religion, mais en fonction du contexte, ce n'était pas simple. Donc nous avons François III d'Herbaudouze, qui est le plus grand de toute cette lignée, réside à Anduze dans un château neuf qui vient d'être achevé, qu'on voit encore sur le plan de Brie avec ses deux tours. Et il est très féru de féodalité ancienne. Par exemple, en 1619, en pleine guerre de religion, il reçoit un hommage féodal. Il est assis sur une chaire tapissée faite en broderie. Son vassal est à genoux à terre, sans ceinture et mains jointes. Et il imite ainsi les anciens hommages. Un peu anachronique. Mais il fait un grand mariage en épousant Françoise de Grégoire d'Egardy. Et la dot de cette jeune femme est de 30 000 livres, soit près d'un million et demi de nos euros. Joli mariage. Oui, oui, l'ascension sociale est culminante. Mais la guerre arrive et le seigneur d'Herbaudouze, baron d'Herbaudouze, n'y peut pas grand-chose. Des milliers et des milliers de soldats successivement protestants, catholiques s'installent. Le duc de Rohan a fait d'Anduze sa plateforme principale de résistance à Richelieu et Louis XIII. Et devant le château d'Anduze, sur l'actuel plan de Brie, il y a des magnifiques jardins. Ça n'est pas compatible avec une bonne défense de la ville et des nouveaux remparts qu'on fait construire. Donc le duc de Rohan, pair de France quand même, fait ravager tout ça sans demander son avis au baron, qui est tout à fait dépité, furieux, et qui s'en va et du coup se convertit au catholicisme. Il laisse là son château, son titre de baron, enfin il l'emmène avec lui, sa religion, il en change, et il s'exile.
0: On a l'impression que ces histoires de religion, c'était avant tout des manœuvres politiques.
1: Ah, de toute façon, c'était une volonté politique de Louis XIII et de Richelieu qu'il n'ait qu'une religion. Par conséquent, le Midi de la France n'avait pas le droit d'être protestant. Donc, on a fait des expéditions punitives pour forcer les populations à se faire. C'était des vraies guerres. On en parlera une autre fois. Mais c'était des guerres classiques et très dures. Donc, notre baron d'Herbaudouze se rallie à Louis XIII. Il est donc récompensé, il est fait gentilhomme ordinaire de la chambre du roi et on lui donne un régiment d'infanterie et pour finir, on le fait marquis en 1645. Donc un des plus hauts titres de la noblesse de l'époque. On arrive au milieu du XVIIe siècle, en 1650, et le seigneur de l'époque, donc après la défaite des protestants, et de la réorganisation entièrement catholique des villes, même si la population était encore dans le secret de son cœur à 90% protestante, officiellement, on avait détruit le temple, reconstruit l'église, et on a mis là-dedans un couvent des sœurs du Verbe incarné, qui n'était pas des tendres, celle-là, chargée de l'éducation des jeunes filles, et ça occupait une très grande surface à l'intérieur de la ville. Et ça, c'était avec l'accord et le soutien direct du marquis d'Herbaudouze, qui à l'époque était héritier de cela. En 1698, Louis XIV est ruiné, comme toujours. Il décide donc de vendre toutes les armoiries aux villes, aux nobles et tout. Donc il y a une famille, les Dosiers, qui sont chargés d'enregistrer tout ça. Ils font fortune au passage. Mais tout le monde doit payer et faire enregistrer, même si on n'en a pas, des armoiries. Donc les Herbaudouze le font. C'est De Gaulle au château couronné de trois tours d'or, pour ceux à qui ça peut dire quelque chose. En gros, c'est un donjon à trois tours qui illustre déjà le fait que Anduze a trois châteaux. C'est les trois tours. C'est pas la tour ronde, mais c'est les châteaux des nobles. Il y en a trois. Il fait un grand mariage en épousant la fille des barons de Tornac. Donc il y a l'union des deux villes jumelles, on va dire, Anduze et Tornac. Et il faudra attendre le XXe siècle pour qu'il y ait de nouveau cette union, à travers un CIVU, syndicat à vocation unique, qui est le nouveau propriétaire du château de Tornac. Donc, à égalité, Anduze et Tornac sont propriétaires des ruines du château de Tornac, et à l'époque, donc, en 1700, il y a eu un grand mariage entre Tornac et Anduze. Ces garçons meurent en bas âge, donc c'est une fille, Françoise, née en 1707, qui hérite à sa mort de la seigneurie d'Anduze et du titre de marquise. Donc il y a encore la fontaine d'Anduze, la fontaine de la marquise, il y a encore des traces de son passage, mais pas beaucoup, elle n'habitait pas là. Et à 17 ans, cette malheureuse épouse un prétendu grand seigneur issu d'une famille arlésienne. En fait, c'est un escroc. Il est ruiné. Il est poursuivi au point qu'il est emprisonné pour malversation. Sa mère doit faire une supplique au roi en 1737 pour qu'on le libère. Et sa vie, à elle, n'est qu'un long combat contre des créanciers trompés par son mari. Donc c'est quand même une fin de seigneurie assez difficile. Et il meurt en 1745 et il ne laisse que des dettes. Il faut les payer. Par conséquent, la marquise qui est repliée en Arles, elle vend peu à peu les bijoux de la couronne. Et ce sont d'abord le château neuf d'Anduze, donc celui créé en 1600, celui dont le jardin avait été ravagé, le beau château neuf du marquis d'Anduze, elle le vend pour 22 000 livres, à peu près 220 000 euros, à un citoyen d'Anduze. Mais elle garde les droits seigneuriaux, parce que ça rapporte un peu quand même. Et puis surtout, c'est le prestige. Un peu plus tard, elle vend les domaines, peu à peu, elle vend tous les domaines qui subsistent. Et les acquéreurs, non seulement ils payent une somme raisonnable pour l'achat, mais en plus ils prennent en charge une partie des dettes de la marquise. Donc ça arrange tout le monde. Et en octobre 1788, notez bien la date, elle se résout à vendre les droits seigneuriaux eux-mêmes. Et ça vraiment c'est un crève-cœur, parce qu'un seigneur qui n'a plus les droits seigneuriaux, ça n'est plus rien. Et elle le vend pour la somme de 40 000 livres, c'est-à-dire environ 400 000 euros, et pour une fois, la famille d'Herbaudouze a fait une bonne opération financière. Parce que, d'une part, et surtout, 8 mois plus tard, en août, le 4 août 1789, il y a la nuit de l'abolition des privilèges, et les droits seigneuriaux sont abolis. C'est-à-dire ce que ce malheureux Daniel Hostalier de Saint-Jean a acheté pour 400 000 euros ne vaut plus un centime à partir du 4 août. Et elle a quand même eu ses 400 000 euros contre des chiffons de papier qui ne valent plus rien. C'est ainsi que se termine, dans la décadence, le destin de ces Herbaudouze, seigneurs d'Anduze, pendant 400 ans d'ascension sociale.
0: Eh bien, c'était une histoire tout à fait passionnante. Les prochaines fois, on va continuer.
1: On va rester encore un petit peu dans le médiéval pour parler, justement, on l'a évoqué, la mécanique sociale qui faisait qu'on pouvait devenir seigneur d'un fief.
0: Eh bien, merci beaucoup, Bernard de Fréminville, donc historien de l'histoire d'Anduze et d'Alès. À bientôt dans une prochaine émission.

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Bonjour à tous, bienvenue pour un nouveau numéro de Jazz en vrac consacré à Jimmy Rushing. Surnommé Mr. 5x5 en raison de sa corpulence, Jimmy Rushing est un chanteur de jazz que l'on classe dans la catégorie des blues shouters, les crieurs de blues. Vous allez vous rendre compte que cette qualification n'est pas usurpée tant il met de véhémence et de volume dans ses interprétations. En 1929, il est déjà dans la formation des Blue Devils de Walter Page à Kansas City. Blue Devil Blues.

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Jimmy Rushing, 1903-1972, né dans une famille de musiciens, apprend le piano et le chant. Après ses débuts avec Jelly Roll Morton en Californie, il intègre donc la formation des Blue Devils du bassiste Walter Page à Kansas City en 1927-28, puis l'orchestre de Benny Moten de 1929 à 1935. Les voici donc en 1930, When I'm Alone.

partir de 1935, quand Bézi reprend l'orchestre Motten à la mort de celui-ci et les musiciens qui veulent bien le suivre. Rushing, mais aussi Joe Jones, Lester Young, Herschel Evans accompagnent Bézi, qui leur permet de temps en temps de glaner quelques engagements dans les intervalles entre les contrats de l'orchestre. Voici donc qu'avec la formation Jones Smith Incorporated en 1936, Boogie Woogie.

Jimmy Rushing fait un extra avec Benny Goodman en 1936, profitant de l'aura du roi du swing. Vous allez entendre la réputation de l'autre, de l'un et de l'autre n'est pas usurpée. En 1936, voici Rushing et Goodman, et Ain't Got the Rhythm.

Outre les enregistrements avec Goldman, Jimmy Rushing participe aux orchestres de Bob Crosby et de Johnny Otis, mais durant cette période, les enregistrements marquants sont ceux avec l'orchestre de Count Basie de 37 à 40. En voici un premier exemple, Blues in the Dark.

Jimmy Rushing et quelques autres sont pour beaucoup dans la réputation acquise par la formation Busy au cours de cette fin des années 30. Nous allons maintenant entendre deux interprétations du Busy Big Band, dans la première sur un tempo médium. Busy accompagne à l'orgue Hammond, ce qui donne une autre atmosphère au morceau. Voici Nobody Knows, Somebody Stole My Girl.

partir de 1950, Jimmy Rushing forme son propre orchestre, puis fait une tournée en Europe, enregistrant avec des musiciens locaux. Humphrey Littleton, 1952, Buck Clayton en tournée en 1959. Il va terminer sa carrière comme invité de prestigieuses formations, de nouveau Benny Goodman et Harry James en 1961, Eddie Condon en 1964. Il sera ensuite un habitué des clubs en compagnie de Zoot Sims et Al Cohn. Il meurt d'une leucémie en 1972. Pour terminer, un dernier big band orchestré par Al Cohn, Just Because.

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1: Bonjour, nous sommes le 1er juin, journée mondiale des parents proclamée par les Nations Unies en signe de reconnaissance pour l'engagement des parents envers leurs enfants. Le 1er juin est aussi la journée mondiale du lait, journée initiée par l'ONU. Son but est de favoriser une prise de conscience des bienfaits de cet or blanc qu'est le lait. L'objectivité nous oblige tout de même à reconnaître que cette journée est très peu médiatisée, sauf par les organisations professionnelles laitières. Au Canada, la journée mondiale du lait est même présentée de façon amusante pour faire prendre conscience aux élèves de l'importance de consommer du lait dans le cadre d'une alimentation saine et équilibrée. Intéressant dans un pays où le cola est roi et la malbouffe généralement présente dans tous les fast-foods. Les plus anciens se souviennent également sûrement qu'en France, le président du Conseil, Pierre Mendès France, en faisait déjà distribuer aux enfants. Il s'agissait à l'époque d'une action de santé publique. L'ère de la communication n'était pas encore tout à fait née. 1855, première publication des Fleurs du Mal de Charles Baudelaire. Le 1er janvier 1885, les Français communient autour de la dépouille de Victor Hugo, mort 10 jours plus tôt. 1 million de personnes suivent le corbillard des pauvres dans lequel il a demandé à être conduit. Le Panthéon est rouvert à cette occasion et devient le mausolée des gloires nationales. C'est la première fois dans l'histoire de l'humanité qu'un poète reçoit de pareils hommages. 1er juin 1898, ouverture à Paris du premier palace, le Ritz. 1937, naissance de Henri Tissot, acteur et humoriste français. Il nous a quittés en 2011. Les plus anciens se rappelleront ses imitations du général de Gaulle. 1956, naissance de Patrick Besson, écrivain français. 1967, première publication de l'album Sgt. Pepper's Lonely Hearts Club Band des Beatles en Grande-Bretagne. 1987, lancement de la radio France Info. 1988, naissance de Christine and the Queen. De son nom de scène, c'est Christine and the Queen, mais elle s'appelle en vérité Héloïse Letissier, chanteuse et pianiste française et même danseuse. 1991, décès de David Ruffin. Il faudrait peut-être que je dise David Ruffin, chanteur américain d'un groupe The Temptations. Il était né le 18 janvier 1941. Il était un chanteur de soul. Le jeune David Ruffin voyage avec son père, les frères Quincy et Jimmy, ainsi que sa sœur Rita May, à travers les États-Unis pour chanter dans une chorale de gospel en première partie de Mahalia Jackson. Il chante aussi, entre autres, dans la chorale de l'église méthodiste de Mount Salem. Il quitte le domicile familial en 1955, alors âgé de 14 ans, avec pour objectif de continuer son ministère à Memphis. Et puis, il est surtout le chanteur principal du groupe The Temptations de 64 à 68 pendant la période dite Classic Five du groupe. Parmi ses interprétations de chansons du groupe, on peut citer My Girl ou encore Ain't Too Proud to Beg. Il quitte le groupe en 69 pour mener une carrière solo pendant laquelle il sortira une dizaine d'albums. Sa voix de baryton lui vaut d'être classé en 2008 parmi les 100 meilleurs chanteurs de tous les temps par le magazine Rolling Stone. Il entre en 89 au Rock and Roll Hall of Fame. David Ruffin, Heaven Help Us All, c'est un enregistrement de 1971.

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0: vous avez entre 16 et 26 ans, eh bien, Chloé Jean va tout faire pour vous. Vous allez trouver un emploi, vous allez pouvoir vous insérer dans la société. C'est en tout cas ce qu'on espère, découvrir votre compagnie. Chloé, bonjour.
1: Bonjour.
0: Merci pour cette proposition. Donc, vous êtes une conseillère en insertion sociale et professionnelle. Cette mission locale jeune d'Alès en pays Cévenol ou en pays Cévennes, vous faites pas à la place d'eux. Et c'est important parce que quelquefois, on caricature un tas de services, et particulièrement en France. Vous essayez d'accompagner des jeunes. Vous avez 90 jeunes, vous, au cours de l'année, que vous accompagnez, que vous aidez, mais vous n'êtes pas là pour travailler à leur place ou bien ?
1: Alors, donc moi, je suis là pour aider les jeunes pour qu'ils puissent accéder à l'emploi, à la formation, à des stages, à des services civiques, aussi d'autres dispositifs. En effet, nous, on est là pour les aider et à les épauler sur plein de choses, à les conseiller, à les orienter vers les bonnes structures. Mais en effet, on ne fait pas tout à la place du jeune car il faut les rendre autonomes.
0: Alors, rendre autonome, c'est une belle expression, mais c'est pas simple. Hein. On y a pensé en philosophie depuis très longtemps. Hein. C'est comme la liberté, on peut passer quelques heures autour de cela. Pour vous, c'est quoi concrètement quand vous recevez un jeune, quand vous l'accompagnez, pour savoir si la volonté est là ? Parce que quand vous parlez d'autonomie, il y a la notion de volonté, de motivation. Comment vous vivez ça, vous ressentez cela ?
1: Ben, en effet, quand on reçoit un jeune, déjà, ben, s'il vient chez nous, c'est qu'il a envie. S'il met un pied au sein de la mission locale, c'est qu'il a envie de reprendre son avenir en main, et du moins d'avancer dans sa vie. Donc nous, on est là pour lui tendre la main et lui expliquer ben, qu'est-ce qu'on va faire ensemble, qu'est-ce qu'on va travailler ensemble, quels sont les freins qu'il ressent actuellement, qu'est-ce qui se passe, pourquoi il n'arrive pas à accéder à l'emploi, parce qu'il y a souvent des raisons à cela, soit un CV qui n'est pas assez bien fait, soit parce qu'il n'y a pas le permis, soit parce que peut-être que la tenue professionnelle ou du moins la manière dont il se comporte, peut-être que c'est pas vraiment apprécié par une entreprise. Donc on essaye de retravailler plein de choses, plein de points pour qu'il puisse accéder à l'autonomie.
0: Oui, mais Chloé, il y a quand même en France un pourcentage de chômage assez important, particulièrement chez les jeunes, parce qu'ils n'ont pas d'expérience. Donc ce serait assez simple de penser que si on s'habille pas bien, on va pas avoir un boulot. Donc c'est pas si évident que ça. Comment ça se passe de l'autre côté des entreprises ? Parce que vous êtes aussi une structure entre les jeunes et les entreprises. Il faut aussi qu'il y ait du travail de l'autre côté ou des orientations possibles.
1: Oui, ben en effet, alors nous, on mène de nombreux petits déjeuners de recrutement avec des entreprises extérieures. On a une chargée de relations entreprises qui œuvre vraiment sur les relations entre les entreprises et nous, la mission locale. Et aussi, on essaie de changer un peu les a priori des jeunes. Hein. Des fois, les recruteurs ont une image des jeunes qui n'est pas vraiment celle qu'il faut.
0: Ah ben attendez, allez-y direct, Chloé. On pense que les jeunes ne bossent pas, il faut être clair.
1: Oui, c'est vrai.
0: Donc ça, vous avez besoin de travailler avec les entreprises ou avec les jeunes pour casser un peu cette image ?
1: Les deux. Il faut travailler avec les entreprises, montrer que les jeunes sont là et ils sont motivés. Donc on essaie de les préparer au mieux pour ça. Et les jeunes aussi, il faut leur expliquer que les entreprises, elles ont des besoins et qu'il faut être au taquet, il faut se mettre à fond, il faut que le CV soit fait, il faut que tout soit au clair pour que ça se passe bien en fait. Alors, clair.

0: certain. Donc il faut y aller petit à petit. Il faut comprendre aussi les freins des autres, parce que tout le monde n'a pas la même vie et n'a pas la même histoire de vie que tout le monde. Donc il y en a pour certains que c'est très compliqué d'intégrer l'emploi.
1: Chloé, quand vous avez un jeune qui arrive à 16 ans, 26 ans, ce sont encore des jeunes qui souvent étaient avec les parents, ou beaucoup sont encore avec les parents. Donc c'est contexte familial. Il y a aussi cette notion de peut-être être confiant en soi, confiant en la vie, confiant en l'avenir, tout simplement.
0: Alors oui, en effet, donc les jeunes, par exemple, qui sont en contrat engagement jeune, sur le premier mois du contrat engagement jeune, ils accèdent à des ateliers collectifs. Et donc, il y a des intervenants, des coachs qui viennent au sein de la mission locale pour leur faire des ateliers sur l'estime de soi, la confiance en soi, comment faire un bon entretien d'embauche, comment être confiant, en fait. Surtout à cet âge-là où on a beaucoup moins confiance en soi et où on débute dans la vie active.
1: Alors, vous faites partie aussi de ces maillons de confiance, parce que le regard que vous aurez sur eux, l'écoute, cette capacité, vous le sentez quand même, cette responsabilité d'un moment donné important aussi, de pouvoir rendre au vis-à-vis une certaine confiance de lui-même.
0: Oui, bien sûr. C'est sûr que nous, quand on reçoit le jeune, on va être la personne en face, on va être la personne aussi qui va donner des conseils. On n'est pas là pour juger, absolument pas. On est là par contre pour aider et à donner des conseils qui soient constructifs. Donc nous, on va porter un regard sur plein de choses, où on va leur expliquer certaines fois les choses. Ils ont besoin des fois d'avoir un retour du conseiller.
1: Un petit exemple justement de cas comme ça, de personnes, sans citer de nom, que vous avez accompagné, qui petit à petit a évolué dans sa propre image de lui-même.
0: Bien sûr. Alors j'ai de nombreux jeunes qui ont fait de très beaux parcours, mais par exemple j'en ai un qui est arrivé au sein de la mission locale, qui souhaitait faire agent de sécurité et qui n'avait pas de permis, pas vraiment d'expérience dans ce domaine. Donc ensemble, on a travaillé déjà sur la mobilité. Donc on a mis en place un dossier auto-école solidaire au sein de la mission locale d'Alès, où on a mis en place ce dossier-là, il a été accepté, il a commencé ses heures de conduite et il a obtenu le permis. Et ensuite, on a mis en place un dossier pour qu'il puisse être financé pour sa formation d'agent de sécurité. Et avant ça, il avait fait des stages dans ce domaine pour vraiment confirmer son projet, parce que ça, c'est hyper important, confirmer le projet. Et par la suite, du coup, il a intégré sa formation, a été diplômé et il travaille actuellement en tant qu'agent de sécurité et il fait sa vie. Donc ça, c'est ce qui me plaît le plus.
1: C'est chouette. Et des échecs, il y en a?
0: Il peut y avoir des échecs, mais en fait, c'est que souvent, les jeunes qui viennent vers nous, des fois, ne sont pas toujours prêts dans leur vie au final d'avancer à ce moment-là. Et ça, il faut le comprendre, c'est une frustration en tant que conseiller, certes, mais il faut se dire que c'est un être humain en face de nous et qu'on ne peut pas lui dire « non, il faut faire ça, ça, ça, tu peux faire comme ça, tu peux faire comme ça ». Non, il a sa vie, il a son histoire de vie et des fois, il ne peut pas être prêt. Donc, il faut le comprendre, il ne faut pas être frustré, il faut le laisser faire et il reviendra sûrement vers nous quand il sera prêt. Donc, ce n'est pas pour moi un échec, c'est peut-être il faut attendre un peu plus de temps.
1: Merci Chloé Jean, conseillère en insertion sociale et professionnelle. On parlera de l'équipe, du travail d'équipe que vous avez ici, avec toute cette structure qui est quand même bien rodée, assez jeune aussi, c'est vrai, pour pouvoir accompagner des jeunes ici, dans cette mission locale jeune Alès Pays Cévennes.
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1: Ah oui, ça se défend, hein.
0: Bon, ben c'est bon, là. Je crois qu'on a... On a tout dit sur le sujet, là.
1: On a fait le tour, je pense. Enfin, puis je pense qu'on a fait bien avancé.
0: Ah, on était au bout, là.
1: Oui.
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0: avez entre 16 et 26 ans, eh bien, Chloé Jean va tout faire pour vous. Vous allez trouver un emploi, vous allez pouvoir vous insérer dans la société. C'est en tout cas ce qu'on espère, découvrir votre compagnie. Chloé, bonjour.
1: Bonjour.
0: Merci pour cette proposition. Donc, vous êtes une conseillère en insertion sociale et professionnelle. Cette mission locale jeune d'Alès en pays Cévenol ou en pays Cévennes, vous ne faites pas à la place d'eux. Et c'est important parce que quelquefois, on caricature un tas de services, et particulièrement en France. Vous essayez d'accompagner des jeunes. Vous avez 90 jeunes, vous, au cours de l'année, que vous accompagnez, que vous aidez, mais vous n'êtes pas là pour travailler à leur place ou bien ?
1: Alors, donc moi, je suis là pour aider les jeunes pour qu'ils puissent accéder à l'emploi, à la formation, à des stages, à des services civiques, aussi d'autres dispositifs. En effet, nous, on est là pour les aider et à les épauler sur plein de choses, à les conseiller, à les orienter vers les bonnes structures. Mais en effet, on ne fait pas tout à la place du jeune car il faut les rendre autonomes.
0: Alors, rendre autonome, c'est une belle expression, mais c'est pas simple. Hein. On y a pensé en philosophie depuis très longtemps. Hein. C'est comme la liberté, on peut passer quelques heures autour de cela. Pour vous, c'est quoi concrètement quand vous recevez un jeune, quand vous l'accompagnez, pour savoir si la volonté est là ? Parce que quand vous parlez d'autonomie, il y a la notion de volonté, de motivation. Comment vous vivez ça, vous ressentez cela ?
1: Ben, en effet, quand on reçoit un jeune, déjà, ben, s'il vient chez nous, c'est qu'il a envie. S'il met un pied au sein de la mission locale, c'est qu'il a envie de reprendre son avenir en main. Et du moins d'avancer dans sa vie. Donc nous, on est là pour lui tendre la main et lui expliquer ben, qu'est-ce qu'on va faire ensemble, qu'est-ce qu'on va travailler ensemble, quels sont les freins qu'il ressent actuellement, qu'est-ce qui se passe, pourquoi il n'arrive pas à accéder à l'emploi, parce qu'il y a souvent des raisons à cela, soit un CV qui n'est pas assez bien fait, soit parce qu'il n'y a pas le permis, soit parce que peut-être que la tenue professionnelle ou du moins la manière dont il se comporte, peut-être que c'est pas vraiment apprécié par une entreprise. Donc on essaye de retravailler plein de choses, plein de points pour qu'il puisse accéder à l'autonomie.
0: Oui, mais Chloé, il y a quand même en France un pourcentage de chômage assez important, particulièrement chez les jeunes, parce qu'ils n'ont pas d'expérience. Donc ce serait assez simple de penser que si on ne s'habille pas bien, on ne va pas avoir un boulot. Donc ce n'est pas si évident que ça. Comment ça se passe de l'autre côté des entreprises ? Parce que vous êtes aussi une structure entre les jeunes et les entreprises. Il faut aussi qu'il y ait du travail de l'autre côté ou des orientations possibles.
1: Oui, ben en effet. Alors nous, on mène de nombreux petits déjeuners de recrutement avec des entreprises extérieures. On a une chargée de relations entreprises qui œuvre vraiment sur les relations entre les entreprises et nous, la mission locale. Et aussi, on essaie de changer un peu les a priori des jeunes. Hein. Des fois, les recruteurs ont une image des jeunes qui n'est pas vraiment celle qu'il faut.
0: Ah bah attendez, allez-y direct, Chloé. On pense que les jeunes ne bossent pas. Il faut être clair.
1: Oui, c'est vrai.
0: Donc ça, vous avez besoin de travailler avec les entreprises ou avec les jeunes pour casser un peu cette image ?
1: Les deux. Il faut travailler avec les entreprises, montrer que les jeunes sont là et ils sont motivés. Donc on essaie de les préparer au mieux pour ça. Et les jeunes aussi, il faut leur expliquer que les entreprises, elles ont des besoins et qu'il faut être au taquet, il faut se mettre à fond, il faut que le CV soit fait, il faut que tout soit au clair pour que ça se passe bien en fait.
0: Alors, c'est vrai aussi quand on sort de la scolarité et puis aujourd'hui, la vision du métier et du travail n'est plus la même chez les jeunes, c'est clair. Moi, j'ai vu souvent des jeunes qui posaient déjà les vacances avant d'avoir commencé leur activité. Enfin, le monde du travail est différent, aussi bien au niveau des entreprises qu'au niveau des jeunes. Vous devez vous adapter, mais vous avez l'âge de ces jeunes, vous êtes peut-être dans cette même logique.
1: Ben, alors, je pense que ça dépend de chacun. Après, il y a des personnes qui, c'est vrai que le travail, bon, c'est différent. Ils n'ont pas la même notion ou la même vision. Après, moi, je m'efforce à leur expliquer que, en effet, quand on est en entreprise, ben voilà, il faut avoir la tenue, il faut avoir le sérieux, la motivation, être à l'heure surtout, et d'être efficace. Après, c'est compliqué pour certains, donc il faut y aller petit à petit. Il faut comprendre aussi les freins des autres, parce que ben, tout le monde n'a pas la même vie et n'a pas la même histoire de vie que tout le monde. Donc, il y en a pour certains que c'est très compliqué d'intégrer l'emploi.
0: Chloé, quand vous avez un jeune qui arrive à 16 ans, 26 ans, ce sont encore des jeunes qui souvent étaient avec les parents ou beaucoup sont encore avec les parents. Donc c'est contexte familial. Et aussi cette notion de peut-être être confiant en soi, confiant en la vie, confiant en l'avenir tout simplement.
1: Alors oui, en effet, donc les jeunes par exemple qui sont en contrat engagement jeune, sur le premier mois du contrat engagement jeune, ils accèdent à des ateliers collectifs. Et donc, il y a des intervenants, des coachs qui viennent au sein de la mission locale pour leur faire des ateliers sur l'estime de soi, la confiance en soi, comment faire un bon entretien d'embauche, comment être confiant, en fait. Surtout à cet âge-là où on a beaucoup moins confiance en soi et où on débute dans la vie active.
0: Alors vous faites partie aussi de ces maillons de confiance parce que bah, le regard que vous aurez sur eux, l'écoute, cette capacité, vous le sentez quand même cette responsabilité d'un moment donné important aussi de pouvoir rendre au vis-à-vis une certaine confiance de lui-même ?
1: Oui, bien sûr. Ben, c'est sûr que nous, quand on reçoit le jeune, ben, on va être la personne en face, on va être la personne aussi qui va donner des conseils. On n'est pas là pour juger, absolument pas. On est là par contre pour aider et à donner des conseils qui soient constructifs. Donc nous, on va porter un regard sur plein de choses où on va leur expliquer certaines fois les choses. Ils ont besoin des fois d'avoir ben, un retour du conseiller.
0: Un petit exemple justement de cas comme ça, de personnes, sans citer de nom, hein, que vous avez accompagné, qui petit à petit a évolué dans sa propre image de lui-même.
1: Bien sûr. Alors ben, j'ai de nombreux jeunes hein, qui ont fait de très beaux parcours, mais par exemple j'en ai un qui est arrivé au sein de la mission locale, qui souhaitait faire agent de sécurité et qui bon, n'avait pas de permis, pas vraiment d'expérience dans ce domaine. Donc ensemble, on a travaillé déjà sur la mobilité. Donc on a mis en place un dossier auto-école solidaire au sein de la mission locale du coup d'Alès, où on a mis en place ce dossier-là, il a été accepté, il a commencé ses heures de conduite et il a obtenu le permis. Et ensuite, on a mis en place un dossier pour qu'il puisse être financé pour sa formation d'agent de sécurité. Et avant ça, il avait fait des stages dans ce domaine pour vraiment confirmer son projet, parce que ça, c'est hyper important, confirmer le projet. Et par la suite, du coup, il a intégré sa formation, a été diplômé et il travaille actuellement en tant qu'agent de sécurité et il fait sa vie. Donc ça, c'est ce qui me plaît le plus.
0: C'est chouette. Et des échecs, il y en a ?
1: Il peut y avoir des échecs, mais en fait, c'est que souvent, les jeunes qui viennent vers nous, des fois, ne sont pas toujours prêts dans leur vie au final d'avancer à ce moment-là. Et ça, il faut le comprendre, c'est une frustration en tant que conseiller, certes, mais il faut se dire que c'est un être humain en face de nous et qu'on ne peut pas lui dire « Ben non, il faut faire ça, ça, ça, tu peux faire comme ça, tu peux faire comme ça. » Non, il a sa vie, il a son histoire de vie et des fois, il ne peut pas être prêt. Donc, il faut le comprendre, il ne faut pas être frustré, il faut le laisser faire et il reviendra sûrement vers nous quand il sera prêt. Donc, ce n'est pas pour moi un échec, c'est peut-être il faut attendre un peu plus de temps.
0: Merci Chloé Jean, conseillère en insertion sociale et professionnelle. On parlera de l'équipe, du travail d'équipe que vous avez ici avec toute cette structure qui est quand même bien rodée, assez jeune aussi, hein, c'est vrai, pour pouvoir accompagner des jeunes ici dans cette mission locale jeune Alès Pays Cévennes.
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0: Paris, 4 heures, temps universel. L'heure d'un nouveau point sur l'information avec vous, Gaëtan Plenet. Bonjour Gaëtan.
1: Bonjour Paul, bonjour à tous.
0: Et à la une, l'extrême droite en tête du premier tour de l'élection présidentielle en Colombie.
1: Et elle affrontera la gauche au deuxième tour le 21 juin prochain. On y revient dès le début de cette édition. On va faire un point aussi sur la situation au Moyen-Orient qui évolue beaucoup depuis quelques minutes. Des frappes américaines dans le sud de l'Iran. L'Iran où les gardiens de la révolution annoncent eux avoir visé une base utilisée pour des frappes américaines. Justement, on va tenter de comprendre ce qu'il en est. On sera ensuite au Liban, autre pays où le cessez-le-feu avec Israël, lui, n'est pas respecté. Les frappes sont quotidiennes dans le sud du pays et c'était à nouveau le cas hier. L'actualité, c'est aussi les élections législatives en Éthiopie. Les bureaux de vote ont ouvert il y a une heure. Et puis les footballeurs du Paris Saint-Germain accueillis en héros hier dans la capitale française où ils ont fièrement affiché leur trophée de la Ligue des Champions remporté samedi soir, le deuxième de leur histoire. Les sondages ont eu tort en Colombie où avait lieu hier le premier tour de l'élection présidentielle. Alors ils n'ont pas eu tort, c'est vrai, sur l'affiche pour le second tour, mais ils se sont trompés par contre sur le nom de celui qui arriverait en tête. C'est l'avocat millionnaire d'extrême droite Abelardo de la Espriella, avec un peu moins de 44% des suffrages selon des résultats qui sont maintenant quasi définitifs. Il arrive devant le candidat de gauche Ivan Cepeda, près de 41% des voix. C'est pourtant lui qui était présenté comme le grand favori de ce premier tour, avec la lourde tâche de maintenir la gauche au pouvoir, pouvoir conquis pour la première fois il y a 4 ans seulement. Ce n'est donc pas encore assuré cette fois, surtout que celle qui est arrivée troisième hier, la sénatrice de droite Paloma Valencia, avec 7% des suffrages, a d'ores et déjà annoncé qu'elle soutiendrait au prochain tour Abelardo de la Espriella, le candidat donc d'extrême droite, le tigre, comme il aime se faire appeler. Et c'est ce qu'il a fait d'ailleurs hier devant ses supporters après l'annonce des résultats.
2: Voici votre tigre, qu'il rugisse et qu'il morde. Merci Colombie, je suis de tout cœur avec vous. Merci pour votre passion. Nous affronterons, vaincrons et punirons les ennemis de la Colombie qui cherchent à détruire notre patrie.
1: Et le deuxième tour, ce sera le 21 juin entre donc le sénateur de gauche Ivan Cepeda et le candidat d'extrême droite Abelardo de la Espriella que vous entendiez à l'instant. Notez qu'avant le journal de 6h en temps universel sur RFI dans votre chronique La Fabrique du Monde, Harim Lippold reviendra sur la montée des extrêmes droites en Amérique du Sud. Alors qu'on attend toujours un possible accord entre les États-Unis et l'Iran, ce n'est pas la direction que les deux pays semblent prendre ce matin. Les États-Unis annoncent avoir mené de nouvelles frappes dans le sud de la République islamique visant, c'est ce qu'on nous dit, des systèmes de radar et des contrôles de drones. Les gardiens de la révolution, eux, disent avoir visé une base utilisée pour des frappes américaines. On ne sait pas encore où exactement. En tout cas, l'armée du Koweït expliquait il y a quelques minutes faire face justement à une attaque de missiles et de drones, ce qui fut régulièrement le cas pour les pays du Golfe au début du conflit, avant le cessez-le-feu censé être encore en vigueur. On vous tiendra évidemment informé de l'évolution de la situation au Moyen-Orient. En tout cas, une réunion d'urgence est-elle prévue cet après-midi au Conseil de sécurité de l'ONU? C'est une demande de la France après la prise hier par l'armée israélienne de la forteresse de Beaufort dans le sud du Liban, un site stratégique protégé par l'UNESCO. Un tournant majeur, se félicite le Premier ministre israélien qui a demandé à son armée d'étendre ses opérations contre le Hezbollah dans cette région du Liban. Mais rien ne justifie l'escalade en cours, dénonce le président français Emmanuel Macron. Ça fait des semaines que ça dure maintenant. Là aussi, il y a un cessez-le-feu au Liban, mais il est loin d'être respecté dans le sud du pays. Les frappes israéliennes y sont quotidiennes. Elles ont fait 8 morts hier à l'aube, selon le ministère libanais de la Santé, qui parle même d'un véritable massacre dans la ville de Deir Zerani. Des immeubles entiers ont également été détruits à tir. Là-bas, il y a 3 camps palestiniens où vivent 30 000 personnes et même ces camps sont désormais visés. Alors pas d'autre choix, il faut encore partir et ces Palestiniens, eh bien, ils vont s'abriter dans l'école de Sibline tenue par l'UNRWA, l'agence de l'ONU pour les réfugiés palestiniens. L'établissement accueille aussi les déplacés libanais et syriens. Reportage là-bas de notre envoyée spéciale Sophie Guignon.
3: À Sibline, au portail de l'école de l'UNRWA, les déplacés arrivent sans discontinuer. Bonjour, vous venez d'arriver ?
4: Oui.
3: Vous êtes de quel camp ?
4: Nous sommes Libanais de Nabatieh.
3: Nabatieh.
4: Monsieur, j'ai 3 enfants et j'ai dormi à la rue.
3: Vous êtes venu d'où ?
4: De Bourj El Chemali, je suis syrienne.
3: Vous avez votre carte d'identité ?
4: Oui.
3: Donnez-la-moi, s'il vous plaît.
5: Bilal Chouli est le responsable de ce refuge le plus grand du Liban. En 48 heures, plus de 900 personnes y ont été accueillies.
3: On a reçu des Libanais, des Syriens, des Palestiniens. On ouvre de nouvelles classes. Pour l'instant, on a pu accueillir tout le monde.
5: Ibrahim Sayed est chauffeur de van. Il a évacué tous ses voisins du camp palestinien de Rachidiyeh, à Tir.
6: Après les ordres d'évacuation, on fuit sous les bombardements. Sur toute la route, il n'y avait que des bombardements.
5: Parmi les passagers, Khadija Asrad, une grand-mère de 65 ans.
7: Toute ma vie, j'ai vécu l'exode. Nous sommes épuisés. On ne peut rien transmettre à nos enfants. Au fond de nous, on se dit, oh mon Dieu, que Dieu protège nos enfants et leur donne de beaux jours, que cette guerre s'arrête pour de bon et qu'on vive en paix.
5: Face à cette intense campagne de bombardements israéliens, la France a demandé une réunion d'urgence au Conseil de sécurité. Sophie Guignon, de retour de Sibline RFI.
1: Et je rappelle qu'une nouvelle rencontre entre des responsables libanais et israéliens est prévue demain et après-demain. À Washington, elle est prévue aujourd'hui à Marseille, la remise de la plume d'or de la liberté de la presse en marge du 77e congrès mondial des médias d'information. Et cette année, ce sont les représentants de 3 agences de presse internationales opérant encore dans la bande de Gaza qui vont recevoir ce prix pour saluer leur travail depuis 2 ans et demi maintenant dans cette enclave dévastée par les bombes israéliennes. C'est simplement l'endroit le plus dangereux pour les journalistes. Ils sont, selon Reporters sans frontières, plus de 220 à avoir péri depuis octobre 2023 et au moins 70 d'entre eux ont effectivement été tués dans l'exercice de leurs fonctions, eux qui sont, c'est vrai, les chroniqueurs d'une guerre, mais qui en sont aussi les victimes en tant qu'habitants de Gaza. Voici le portrait de l'un d'entre eux enregistré par notre journaliste à nous à Gaza, Rami El-Merari et Alice Roussard à Paris.
8: Mahmoud Aïssa a 30 ans. Ce Gazaoui est marié, père de 5 enfants et journaliste vidéo pour l'agence de presse Reuters depuis le 7 octobre 2023. Tous les jours, même épuisé, y compris psychologiquement, affamé, il a continué d'informer au péril de sa propre vie.
3: L'une des histoires les plus marquantes, c'était quand je couvrais l'actualité du nord de Gaza, quand les premiers cas de famine sont apparus. Les gens tombaient dans les rues tellement ils avaient faim. J'allais filmer les points de distribution aussi, où les cartons d'aide étaient donnés sous les tirs. Ceux qui en sortaient vivants, c'était miraculeux. Dieu m'a sauvé une fois quand l'aide était distribuée par les avions dans le ciel, car une boîte a failli me tomber dessus.
8: Lui filmait toutes ces scènes alors qu'il n'avait rien dans l'estomac. Car à Gaza, être journaliste, c'est faire tout ça et le vivre à la fois. Celui qui habitait avec sa famille dans le nord de Gaza, à Jabalia, a tout perdu. Il vit désormais dans une tente dans le camp de Nusayrat.
3: La maison dans laquelle je vivais a été visée par des tirs d'artillerie 2 jours de suite. Je me souviens que je me rendais à l'hôpital Kamal Adwan lorsqu'un bâtiment, à 100 mètres de moi, a été bombardé. L'immeuble de 8 étages s'est effondré, sous mes yeux. Moi, j'ai d'abord tout filmé, puis un nuage de poussière m'a recouvert.
8: Alors ce prix, la plume d'or de la liberté de la presse, est une incitation à continuer son travail, à documenter, témoigner, car même s'il est épuisé, comme lui, tous les journalistes gazaouis ont ce même message, si on ne fait pas notre métier, qui s'en chargera ?
1: Alice Roussard et Rami El-Merari. 2 hommes originaires de République démocratique du Congo et d'Ouganda placés à l'isolement au Brésil. Ils présentent des symptômes compatibles avec le virus Ebola qui fait rage en ce moment dans l'est de la RDC, mais rien d'officiel pour l'instant. En tout cas, plus de 1100 cas suspects selon les derniers chiffres de l'Africa CDC. 43 décès confirmés comme étant dus effectivement au virus. Des dizaines d'autres encore seulement considérés comme probables. Les bureaux de vote ont ouvert il y a 1 heure en Éthiopie. Élections législatives ce lundi pour élire des députés qui eux-mêmes éliront ensuite le Premier ministre. L'actuel Abiy Ahmed est candidat pour le rester. Pour ces législatives qui doivent aussi servir à renouveler les cadres régionaux, le parti d'opposition modérée Zema et la coalition pour l'unité de l'Éthiopie, plus radicale, sont les principaux concurrents au parti au pouvoir, le parti de la prospérité. Et pour certains opposants, c'est une certitude, ces élections ne seront pas équitables, Clotilde Hazard.
9: Pendant la campagne, Abiy Ahmed a défendu son bilan, comme les les méga-projets qu'il revendique, la finalisation du grand barrage sur le Nil, la modernisation d'Addis Abeba ou encore les grands complexes touristiques luxueux qui fleurissent un peu partout. Une jolie vitrine qui camoufle mal la fragmentation du territoire et un bilan humain désastreux selon l'opposition, qui dénonce aussi les restrictions des libertés ainsi que l'insécurité. Dans une grande partie du territoire, le gouvernement est en conflit avec des groupes armés régionaux, en Oromia contre le Front de Libération Oromo, en Amara contre les Fano. Les partis d'opposition n'ont pas pu présenter de candidats dans de nombreuses zones dangereuses. Ils disent y subir des menaces de la part des groupes armés et des forces fédérales. Résultat, le parti au pouvoir...

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1: Bonjour à toutes et à tous et bienvenue sur Radio Intervalle pour ce moment d'information locale. En ce début de semaine, on vous propose plusieurs rendez-vous nature et environnement. Hélène Clavreuil du CPIE vous détaille tout ça dans quelques instants, mais on commence avec la médiathèque de Saint-Christol-les-Alès, qui elle aussi vous invite à plusieurs événements cette semaine. C'est avec Raphaël de la médiathèque.
2: Bonjour, je vous parle aujourd'hui de l'actualité de la médiathèque de Saint-Christol-les-Alès. Vous connaissez probablement l'association Les Amis de Jean-Yves. C'est une association de peintres, d'artistes, et chaque année, ils proposent à la médiathèque une exposition. Cette année, cette exposition s'appellera « Silence » et elle aura lieu du 2 au 13 juin. Le vernissage aura lieu quant à lui le vendredi 5 juin à 18h. Donc nous vous invitons à découvrir les chefs-d'œuvre des artistes de l'association Les Amis de Jean-Yves. L'entrée est libre et ça sera un beau moment pendant une quinzaine de jours dans la médiathèque de Saint-Christol-les-Alès. Le mardi 2 juin à 18h30, toute l'équipe de la médiathèque vous donne rendez-vous à la Maison pour tous pour une conférence dessinée, mais aussi une exposition et une remise de prix de dessin. Vous l'aurez compris, nous accueillons Serge Bloch. Ça fait quelque temps que nous vous en parlons. Serge Bloch sera invité le matin même à l'école de Marignac où il va réaliser des travaux avec les enfants. Il sera le soir à la Maison pour tous, donc pour une remise de prix des dessins. Il est président du jury d'un concours que nous avons organisé depuis le mois de janvier. Donc nous avons environ 600 dessins qui seront exposés, des écoles, de collèges et aussi du grand public. Donc il y aura environ une dizaine de prix qui seront remis ce soir-là. Et Serge Bloch donc fera une conférence dessinée, c'est-à-dire qu'il va venir avec son matériel, sa tablette graphique, et vous montrer comment il procède, comment il dessine. Cette soirée sera accompagnée par une séance de dédicace avec les librairies ASBD et Alès Librairie, puis un apéritif qui sera offert à tout le public. Donc ne manquez pas cette date, mardi 2 juin à 18h30, Serge Bloch à la Maison pour tous de Saint-Christol-les-Alès. L'heure du conte avec l'association Graines de Lys revient le mercredi 3 juin à 10h, toujours à la médiathèque. Les histoires pour les enfants à partir de l'âge de 2 ans. Donc rendez-vous avec les Graines de Lys le 3 juin. La dernière séance du comité de lecture aura lieu cette année le 4 juin. C'est un jeudi et exceptionnellement, cette séance débutera à 18h et non à 17h30. La thématique a été fixée, donc je vous rappelle que ce comité de lecture est ouvert à tous et à toutes. C'est un moment pour se rencontrer, échanger et partager des coups de cœur de lecture. La thématique du mois prochain s'appelle « Du vert et du rouge ». Alors vous allez me dire, c'est un peu vague, justement. Si le rouge vous inspire, la passion, l'amour, le sang, enfin si le vert au contraire vous inspire, l'environnement, tout ce qui concerne cette couleur, eh bien n'hésitez pas à venir présenter un livre en correspondance avec cette thématique. Vous serez le bienvenu ou la bienvenue et vous pouvez aussi simplement venir écouter les personnes qui vont présenter des romans lors de cette séance. Donc rendez-vous jeudi 4 juin à 18h.
3: Voici les rendez-vous du début juin pour le CPIE du Gard et ses associations membres et partenaires. Vendredi 5 juin à Méjeanne-le-Clap, venez redécouvrir les gorges de la Cèze autrement, au fil des mots et de l'eau avec l'association Reliance Nature. Lors de cette balade immersive et sensorielle, vous profiterez d'une pause relaxante, de jeux d'écriture et de lecture inspirante pour vivre une expérience sensible mêlant nature, créativité et contemplation. Pas mal d'activités samedi 6 juin. Nous commençons par Saint-Jean-du-Pin. Si vous aimez randonner en forêt, les panoramas à 360 degrés, vieilles pierres chargées d'histoire, partons ensemble sur les crêtes de Montcalm à la découverte de sa végétalisation, de ses paysages et de son histoire avec Pierre Feuille Cigale. Toujours samedi 6 juin, Tornac. Quand le soleil décline, un monde secret s'anime. Partez pour une balade au crépuscule et explorez ce site naturel à la découverte de sa biodiversité et de ses mystères de la nuit avec l'association Pas à Pas. Toujours samedi 6 juin, cette fois-ci nous partons à Rousson.

0: Je m'appelle Forêt. D'aussi loin que je me souvienne, j'ai toujours aimé mon nom. Il sonne comme le vent dans les arbres. Poète, poésie et oud s'uniront le temps d'une balade qui se veut une véritable ode à la forêt, un manifeste pour les arbres avec l'association Les Échos des Lisières. Toujours samedi 6 juin à Saint-Côme-et-Marvejols. Chaque année, dès le printemps et jusqu'à l'automne, partagez un bon moment de convivialité pour redécouvrir les bonnes pratiques du jardinage au naturel et de la biodiversité de nos jardins avec les associations Les Petits Débrouillards, le Centre Ornithologique du Gard, Picassiette et Soignons la Terre, Soignons les Hommes. C'est dans le cadre du programme Tous au Jardin de Nîmes Métropole et vous aurez la chance de pouvoir participer aux animations de la Nat Mobile avec le syndicat mixte des Gorges du Gardon et le CPE du Gard. Toujours samedi 6 juin à Alès, à l'occasion des rendez-vous au jardin du 5 au 7 juin, dont le thème cette année est la vue, les terrasses du bosquet d'Alès ouvrent leurs portes pour une journée hors du temps où artistes, plasticiens, peintres et photographes investissent les allées pour créer, explorer et partager leur passion avec le Centre national de pomologie. Enfin, dernière date pour le samedi 6 juin, le CPE du Gard sera présent à la journée de l'environnement et de l'habitat pour un stand de rénovation des logements avec France Rénov et Adourbi. À Millau, envie d'une pause nature différente, laissez-vous porter par une balade sensorielle le long du Vistre avec l'association Pas à Pas. Toujours dimanche 7 juin, à Alès, à l'occasion des rendez-vous au jardin, l'équipe des terrasses du bosquet vous propose de participer à un atelier Spitzpol. Il s'agit d'un atelier de sciences participatives pour observer, photographier et contribuer à la connaissance des insectes pollinisateurs du jardin avec le Centre national de pomologie. Voici toutes les dates pour le début juin et vous pouvez retrouver toutes nos informations sur le site CPE du Gard à la rubrique « Avoir à faire ».
1: Il y avait trop de choses cette semaine au CPIE avec les rendez-vous au jardin, notamment ce week-end. Je n'ai donc pas pu diffuser tout ce qui va se passer mercredi. Vous le retrouverez sur le site internet, comme vous l'a indiqué Hélène Clavreuil, cpiegard.fr, à la rubrique « Animation, avoir à faire ». C'est la fin de ce moment d'information locale sur Radio Intervalle. Merci de l'avoir suivi et bonne semaine à toutes et à tous.
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Amis auditeurs, bonjour, de vous retrouver pour une émission gospel consacrée à un chanteur du Sud-Afrique. Il chante en français d'ailleurs, mais nous aurons l'occasion d'entendre Singa Ba Amba, paroles et musique de Pat Berning. Avant cela, le psaume 8 avec bien sûr des paroles de la Bible. Paroles, donc ce psaume sont toujours des paroles qui ont été faites pour être chantées, il faut tout de même le signaler. Alors bien sûr, Pat Berning les reprend avec une actualisation évidemment, donc des rythmes tout à fait actuels. Éternel notre Seigneur, que ta gloire est admirable sur la terre tout entière. C'est le premier couplet de ce psaume 8 de Pat Berning, tout de suite.

psaume 8 que nous venons d'entendre. Si vous ne lisiez jamais la Bible, eh bien voilà, vous avez entendu un psaume complet. Une autre interprétation maintenant, avec notre calme attente à toi. C'est une chanson tirée également d'un psaume, le psaume 65 du verset 2 à 5, musique de Pat Berning.

Après le psaume 65, cela va bouger pas mal. C'est un chant avec, je pense, un dialecte africain et puis bien sûr une partie en français également. Nous marchons vers le ciel, Singaba Amba. Tout de suite donc, accrochez-vous, ça va démarrer. Singaba.

dans cet album de Pat Berning une dernière chanson avec When I Saw It, un texte d'Isaac Watts, bien sûr, l'un des plus grands compositeurs de Negro Spirituals, musique traditionnelle, avec en solo Hélène Slizak, donc pour ensemble, avec l'ensemble du groupe de Pat Berning, pour terminer cette émission gospel.

auditeurs, j'espère que vous avez passé un agréable moment. Nous nous retrouvons dans une prochaine émission gospel consacrée à un album de Celebration. C'en est terminé pour Pat Berning, un album que vous pouvez d'ailleurs trouver dans toutes les bonnes librairies chrétiennes. À bientôt, au revoir. 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

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Il annonce le printemps, ma l'hiver ne renonce pas. Dans la journée, il peut faire tous les temps. Ciel bleu, soleil, averse soudaine, froide, hivernale même. Et de nouveau le soleil. On dit que Mars marseille. Et ces giboulées sont appelées des marseillades. On l'appelle aussi Mars loup-bastard, parce qu'on ne sait jamais trop à quoi s'en tenir. Donc, de nombreux proverbes. On va parler des remarques. Bon, ce sont des jours, les premiers jours de mars, qui annoncent le temps de 3 mois. Je pense qu'il ne faut pas trop s'y fier. Mais bon, l'oum per mai, le 1 pour le mois de mai, le 12 per avril, et le 13 per sommes. Pour le mois de mars lui-même, c'est difficilement vérifiable. Messe des mars, souvent amar, souvent amer, il est souvent pas très très beau. Le mois de mars, tant de niveaux qu'on déclare, aussi autant de nuages comme de temps clair. On souhaite du vent en mars, de la pluie en avril et de la chaleur en mai. Mars ventus, abril plejus et mai caudé, font bouillir le pain roulé, font bouillir le chaudron, plutôt la marmite si on veut. Un autre avec une variante, mars aurus, abril plejus et mai gruius. Reine le paysan Urgius, parce que il aura de bonnes récoltes. Le soleil des mers des mars, des morts nommés sur la car. Il reste, le soleil de mars reste 9 mois sur la chair, donc il faut faire attention. Mais la neige ne dure pas, la neige des mers des mars fond comme l'oulard. Mars sec et belle, emplisse cave et tunnel. S'il est beau et sec, on aura beaucoup de vin. Par contre, attention aux gelées pendant le jour et la nuit. Mars en un jour et une nuit, faimaï qui fait briller en 28. Et s'il y en a 29. Donc mars en un jour et une nuit fait plus que février en 28. Mars ventus, poumier abundus. On aura beaucoup de pommes. Mars secalus, estiu granius. Donc si mars est sec, on aura un été riche en grains. Un proverbe un peu énigmatique que j'ai rencontré plusieurs fois. Mars martel abri ou coutel, ou bien pelle ou espèle. Si mars est mauvais, il y aura des pertes animales en avril, car l'hiver sera long. Et pourtant, il faut bien que le temps de mars se fasse avec ses marseillades, parce que ces mars nous marseillent tout l'an à invege. C'est-à-dire que si le mois de mars on ne fait pas son temps normal, toute l'année on aura envie. De même, courant mars, maillage, mai, marseille. Si en mars il fait le temps de mai, en mai il fera le temps de mars. C'est une jolie formule qui montre bien comment l'Occitan peut rendre de façon concise ce qui en français nécessite une longue phrase.

0: un proverbe plutôt inamical. Lo més amar és un bastard. Si l'havien escoltat, hauríeu jamais plogu, jamais souria. Le mois de mars est un bâtard. Si on l'avait écouté, il n'aurait jamais plu et jamais fait soleil. Quand la mars trône, la mêle sera bonne. Donc s'il tourne au mois de mars, on aura des amendes. Un proverbe très répandu et un conseil absolu pour tailler la vigne. Pour de l'air, pour autant, reste nombreux la taille des mars. Tu peux tailler tôt ou tard, mais il vaut mieux tailler en mars de toute façon. Pour le blé, la neige est bonne, mais surtout pas la pluie. Néo des mars, val des blas, pledge des mars, adieu mon blas. Donc, s'il neige en mars, il y aura du blé, et s'il pleut, il n'y en a plus. Mars nous ennuie pendant tout le mois. Dès le premier au dernier jour, Mars nous empoisonne toujours. Il nous ennuie tout le temps. Si Mars remplit les rivières, la récolte sera mauvaise et l'usurier se réjouira car on ne pourra pas payer. Dumai, Mars coupe la rivière, plus donc mai remplit les rivières. Dumai met un bon humour l'usurier. L'usurier est content parce qu'on ne pourra pas payer. Mars ne renonce jamais à faire les siennes, des siennes. S'il ne les fait pas au début, à la teste, il les fait à la fin, à la couette. Quand le mes de Mars donne pas de la teste, donne de la couette. Il faut faire attention aussi aux réguignades. Les réguignades, réguignades en occitan, ça veut dire ruée. Et là, c'est les retours de l'hiver. Mars sec, abri ou crème, pécao, la bénurance est à l'estau. Si Mars est sec, avril mouillé et chaud, le bien-être est, sera à la maison. Deux proverbes qui ne sont pas de chez nous, mais sont très jolis. Quand la caprousée est floride, l'ouail est scandide. Quand le coquelicot, la rousselle, on dit chez nous, quand le coquelicot est en fleurs, la brebis est sauvée. C'est un endroit où on dit l'ouail. C'est en fait le même mot que le français louaille pour le curé. Quand la pimparelle commence à fleurir, le printemps est ici. Quand la pâquerette commence à fleurir, le printemps est là. Pour rester dans les fleurs, un conseil à ceux qui voudraient offrir des violettes. En février, vous passerez pour un galant et en mars pour un goujat. Violette de février, pour dames et cavaliers, donc en février pour les dames et les cavaliers. Violette de mars, pour putes et paillards. Encore la verdeur de l'expression populaire que le mois de mars a largement inspirée. Vous me crèvez qu'on en reste acquis, pour duel, pour des kilomètres d'abril, et j'ai un paulon, le mois de mai tombé. Donc, à qui vous souhaite les bonnes santé, tenez vous fiers et gaillards à Coquevin.
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0: Bonjour à vous, très heureuse de vous retrouver à RFI Matin. 7h, 10h de l'info, des invités, des reportages ce lundi au programme L'Éthiopie où on vote en ce moment même pour élire les députés qui derrière choisiront le Premier ministre. Abiy Ahmed veut rempiler. On parle aussi du Liban ce matin. Bonjour Julien Coquel-Rohem.
2: Bonjour Andréane. À la une, une réunion du Conseil de sécurité de l'ONU convoquée en urgence aujourd'hui. Alors qu'au Liban, l'invasion israélienne s'accélère, Benjamin Netanyahou dit vouloir étendre son offensive contre le Hezbollah dans le pays. Le tour des réactions à Beyrouth dans un instant avec notre correspondant sur place. La guerre au Moyen-Orient et de nouvelles frappes américaines contre l'Iran annoncées ce matin. Le Koweït dit répondre lui à des attaques de drones et de missiles. Dans ce journal également, la Colombie et la surprise du premier tour de la présidentielle. L'extrême droite déjoue les pronostics et arrive en tête du scrutin. Une journée d'élection également en Guinée hier et l'affluence particulièrement faible aux élections législatives et communales. Et puis une soirée pour célébrer une victoire à la saveur particulière. Les joueurs du PSG, vainqueurs d'une deuxième Ligue des Champions d'affilée, ont retrouvé hier soir le Parc des Princes.
0: Une réunion du Conseil de sécurité de l'ONU convoquée en urgence aujourd'hui.
2: À la demande de la France, où Emmanuel Macron affirme que rien ne justifie l'escalade majeure en cours au sud Liban. Une journée de frappe israélienne particulièrement violente hier, notamment autour de la ville côtière de Tyr et Israël, qui a franchi de nouvelles étapes dans l'invasion du pays. Un appel à évacuer sur une zone de 40 km entre la frontière et le fleuve Zarani et la prise du château de Beaufort, site stratégique et citadelle historique pourtant protégée par l'UNESCO. Benjamin Netanyahou évoque un tournant décisif. Bonjour Paul Khalife.
3: Bonjour Julien, bonjour à toutes et à tous.
2: En direct de Beyrouth pour RFI, le Premier ministre israélien dit vouloir intensifier son offensive et étendre son emprise sur le Liban. Quelle réaction dans le pays ce matin ?
3: Eh bien, l'escalade israélienne a été accueillie dans un silence embarrassé des dirigeants politiques, la colère du Hezbollah et l'exaspération de la population. L'embarrassement du président Joseph Aoun et du premier ministre Nawaf Salam est d'autant plus grand que l'élargissement de l'aviation de l'invasion israélienne est intervenu alors qu'ils sont pleinement engagés dans des négociations directes avec Israël. Des négociations qui n'ont donné aucun résultat au niveau de la consolidation de la trêve. Un député du Hezbollah, Ali Fayyad, n'a pas manqué d'ailleurs de souligner que l'absence de résultats concrets est la preuve que l'échec du pari sur l'option des négociations directes avec Israël est consommé. Le président du Parlement, Nabih Berri, la plus importante figure chiite de l'État, a déclaré qu'il se portait garant du respect sans réserve et sans délai d'un cessez-le-feu par le Hezbollah. Mais il s'est demandé, je cite, « qui obligera Israël à mettre fin à son agression et à cesser de démolir des villages et des maisons ?» Sur le plan populaire, un début d'agitation s'est produit dimanche. Des partisans du Hezbollah se sont rassemblés dans le centre-ville de Beyrouth pour dénoncer l'incapacité des dirigeants à protéger le pays et ses citoyens face à Israël.
2: Paul Khalife, merci beaucoup. Alors que la guerre menée par Israël au Liban a fait plus de 3400 morts dans le pays depuis le 2 mars, le Hezbollah continue lui aussi ses tirs en direction d'Israël. C'est à la une de notre grand reportage du jour, dont vous entendrez un extrait juste après ce journal.
0: La guerre au Liban, dont l'Iran demande toujours la fin dans le cadre des négociations avec les États-Unis.
2: Des pourparlers qui patinent de nouveau, puisque les États-Unis annoncent ce matin avoir frappé dans le week-end des radars et des sites de contrôle de drones en Iran. Le Koweït annonce de son côté faire face ce matin à une attaque de missiles et de drones. Et les gardiens de la Révolution disent avoir visé une base utilisée pour des frappes américaines. L'Iran et les États-Unis semblaient se rapprocher d'un protocole d'accord ces derniers jours. Mais le New York Times a annoncé samedi que Donald Trump avait finalement durci sa position. Hier, le principal négociateur iranien déclarait que l'Iran ne signerait pas d'accord sans recevoir de garantie sur ses droits. De son côté, le média CNN révèle dans une enquête les limites de l'offensive américaine. Des images satellites montrent que le régime iranien a pu déblayer à l'aide de simples bulldozers des sites souterrains de lancement de missiles frappés par Israël et les États-Unis.
0: La guerre qui semble avoir servi de prétexte à une répression accrue des libertés publiques dans les pays du Golfe.
2: C'est ce que révèle ce matin un rapport d'Amnesty International qui décompte plus de 1000 personnes arrêtées depuis le début de la guerre, notamment après avoir relayé des contenus en ligne ou exprimé leur opinion sur les attaques des États-Unis et d'Israël contre l'Iran. L'Organisation de défense des droits humains précise qu'au Koweït et à Bahreïn, des citoyens ont même été déchus de leur nationalité. D'autres ont écopé de peines de prison allant de 3 à 10 ans, Alice Froussard.
4: Lorsque les attaques américano-israéliennes sur l'Iran débutent fin février et que leurs répercussions se font sentir dans tous les pays du Golfe, le Koweït, Bahreïn, les Émirats Arabes Unis, le Qatar, l'Arabie Saoudite et Oman émettent des avertissements généraux à leurs citoyens contre le partage de contenu en ligne. Mais très vite, les arrestations sont massives, disproportionnées. Anne Savinel Barras est la présidente d'Amnesty International France.
5: Que ces États aident à se protéger, certes, mais à ce moment-là, on fait des lois plus précises, ciblées.
4: Car les restrictions vont bien au-delà de ce que permet le droit international. Certains sont détenus au motif d'avoir glorifié un État hostile et ses dirigeants militaires alors qu'une simple sympathie envers l'Iran était exprimée. D'autres, parce qu'ils ont posté ou reposté des vidéos d'information sur les réseaux sociaux, sont accusés de nuire à la sécurité de l'État. Une volonté pour ces pays du Golfe de garder une belle image et de renforcer l'autoritarisme avec lequel ils gouvernent.
5: Les États veulent avoir une emprise totale sur leur territoire pour empêcher la population de dévier de la pensée unique qui est donnée par les autorités. On bascule dans des restrictions très fortes à la liberté d'informer, à la liberté d'être informé, et puis aussi à la liberté d'opinion, à la liberté d'expression, bien entendu.
4: Une mainmise sur l'information qui contribue au climat de confusion et de peur de tous ces citoyens.
2: Alice Froussard.
0: L'actualité ce matin, c'est aussi en Colombie, les résultats du premier tour de la présidentielle hier et une surprise.
2: L'erreur des sondages, alors que le successeur désigné de Gustavo Petro, le président sortant, était considéré comme le favori. C'est finalement l'extrême droite qui est arrivée hier en première place, 43,7% des voix pour l'avocat millionnaire Abelardo de la Espriella. Le sénateur de gauche Ivan Cepeda est finalement arrivé deuxième, 40,9% selon des résultats quasi définitifs. Correspondance à Bogota de Marie-Ève de Teuf.
6: Aucun sondage n'avait annoncé le score d'Abelardo de la Espriella, mais tous avaient enregistré depuis un mois la phénoménale percée de cet outsider d'ultra-droite qui se fait appeler le tigre. La douche est froide pour le candidat de gauche, Ivan Cepeda, que tous les sondages donnaient favori du premier tour depuis des mois. De la Espriella se présente comme un candidat anti-système. Il promet, entre autres, de mettre tous les criminels en prison ou de les exterminer, je cite, « comme des rats ». Ce discours sécuritaire a payé, mais la gauche n'est pas balayée. De la Espriella et Cepeda totalisent à eux seuls près de 85% des voix. C'est dire si l'opinion est polarisée. Dès que les résultats sont tombés, experts et analystes ont sorti leurs calculettes et leurs pronostics pour le deuxième tour. Où vont aller les votes des autres candidats? La candidate de la droite dure traditionnelle, Paloma Valencia, qui, avec 6% des voix, est la grande perdante de cette élection, a immédiatement annoncé son soutien à de la Espriella. Au centre, les petits candidats hésitent encore. Marie-Ève de Teuf, Bogota, RFI.
2: Et le candidat de la gauche, Ivan Cepeda, qui cherche les raisons de sa deuxième place surprise, il affirme sans donner de preuve que 10 millions de votes ont été mal comptés et dit vouloir enquêter sur un écart de 885 000 personnes dans le recensement électoral. Le second tour de la présidentielle en Colombie est prévu le 21 juin.
0: Du côté du Pérou, ce sera dimanche prochain.
2: Le second tour qui opposera, lui, le candidat de gauche Roberto Sanchez et la candidate de droite Keiko Fujimori, fille et héritière politique de l'autocrate Alberto Fujimori. Elle semble légèrement devant dans les sondages, mais son avance s'est réduite d'un point en 10 jours. Les deux candidats s'affrontaient hier soir dans un ultime débat. On en parle à 7h, temps universel.
0: Dans la région au Nicaragua, la mort en détention d'un chef indigène emprisonné depuis 3 ans.
2: Brooklyn Rivera, chef des Indiens Miskitos, l'ethnie la plus importante de la côte caribéenne du pays. Il avait été arrêté en septembre 2023. Après avoir dénoncé le sort des populations indigènes lors d'une conférence internationale, Amnesty International le considérait comme un prisonnier d'opinion. Les États-Unis demandaient sa libération et un groupe d'experts de l'ONU avait demandé il y a un mois des preuves de vie. Le gouvernement avait publié mercredi des photos de lui, très amaigri et sous assistance respiratoire à l'hôpital. Le secrétaire général de l'Organisation des États américains exige une enquête indépendante et transparente.
0: Il est 5h10 à Conakry. Ce dimanche était aussi une journée de vote en Guinée.
2: Après la présidentielle de décembre et la victoire du chef de la junte Mamadi Doumbouya, 4 ans après son coup d'État, des élections législatives et communales hier qui se sont déroulées dans le calme, sans incident majeur, mais avec, il faut le noter, une affluence particulièrement faible dans les bureaux de vote. Tanguy Billan.
7: Dans le quartier de Kamayenne, proche du centre-ville de Conakry, les bureaux de vote sont restés vides pendant l'essentiel de la journée. Mais Abdoul, lui, s'est rendu aux urnes et il exhibe fièrement son...

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1: Bienvenue à vous si vous nous rejoignez en ce lundi matin. On est le 1er juin et c'est une belle journée. Dans un petit instant, Trio pour la musique, notre carte blanche toujours avec la mission locale jeune. Et on sera pour la dernière rencontre avec Chloé ce matin qui travaille donc dans l'équipe de cette mission locale auprès de 4000 jeunes, enfin pas elle seulement évidemment, 4000 jeunes dans notre région. Allez, tout de suite Trio.

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0: vous avez entre 16 et 26 ans, eh bien, Chloé Jean va tout faire pour vous. Vous allez trouver un emploi, vous allez pouvoir vous insérer dans la société. C'est en tout cas ce qu'on espère, découvrir votre compagnie. Chloé, bonjour.
1: Bonjour.
0: Merci pour cette proposition. Donc, vous êtes une conseillère en insertion sociale et professionnelle. Cette mission locale jeune d'Alès en pays Cévenol ou en pays Cévennes, vous ne faites pas à la place d'eux. Et c'est important parce que quelquefois, on caricature un tas de services, et particulièrement en France. Vous essayez d'accompagner des jeunes. Vous avez 90 jeunes, vous, au cours de l'année, que vous accompagnez, que vous aidez, mais vous n'êtes pas là pour travailler à leur place ou bien ?
1: Alors, donc moi, je suis là pour aider les jeunes pour qu'ils puissent accéder à l'emploi, à la formation, à des stages, à des services civiques, aussi d'autres dispositifs. En effet, nous, on est là pour les aider et à les épauler sur plein de choses, à les conseiller, à les orienter vers les bonnes structures. Mais en effet, on ne fait pas tout à la place du jeune car il faut les rendre autonomes.
0: Alors, rendre autonome, c'est une belle expression, mais c'est pas simple. Hein. On y a pensé en philosophie depuis très longtemps. Hein. C'est comme la liberté, on peut passer quelques heures autour de cela. Pour vous, c'est quoi concrètement quand vous recevez un jeune, quand vous l'accompagnez, pour savoir si la volonté est là ? Parce que quand vous parlez d'autonomie, il y a la notion de volonté, de motivation. Comment vous vivez ça, vous ressentez cela ?
1: Ben, en effet, quand on reçoit un jeune, déjà, ben, s'il vient chez nous, c'est qu'il a envie. S'il met un pied au sein de la mission locale, c'est qu'il a envie de reprendre son avenir en main. Et du moins d'avancer dans sa vie. Donc nous, on est là pour lui tendre la main et lui expliquer ben, qu'est-ce qu'on va faire ensemble, qu'est-ce qu'on va travailler ensemble, quels sont les freins qu'il ressent actuellement, qu'est-ce qui se passe, pourquoi il n'arrive pas à accéder à l'emploi, parce qu'il y a souvent des raisons à cela, soit un CV qui n'est pas assez bien fait, soit parce qu'il n'y a pas le permis, soit parce que peut-être que la tenue professionnelle ou du moins la manière dont il se comporte, peut-être que c'est pas vraiment apprécié par une entreprise. Donc on essaye de retravailler plein de choses, plein de points pour qu'il puisse accéder à l'autonomie.
0: Oui, mais Chloé, il y a quand même en France un pourcentage de chômage assez important, particulièrement chez les jeunes, parce qu'ils n'ont pas d'expérience. Donc ce serait assez simple de penser que si on ne s'habille pas bien, on ne va pas avoir un boulot. Donc ce n'est pas si évident que ça. Comment ça se passe de l'autre côté des entreprises ? Parce que vous êtes aussi une structure entre les jeunes et les entreprises. Il faut aussi qu'il y ait du travail de l'autre côté ou des orientations possibles.
1: Oui, ben en effet, alors nous, on mène de nombreux petits déjeuners de recrutement avec des entreprises extérieures. On a une chargée de relations entreprises qui œuvre vraiment sur les relations entre les entreprises et nous, la mission locale. Et aussi, on essaie de changer un peu les a priori des jeunes. Hein. Des fois, les recruteurs ont une image des jeunes qui n'est pas vraiment celle qu'il faut.
0: Ah bah attendez, allez-y direct, Chloé. On pense que les jeunes ne bossent pas, il faut être clair.
1: Oui, c'est vrai.
0: Donc ça, vous avez besoin de travailler avec les entreprises ou avec les jeunes pour casser un peu cette image ?
1: Les deux. Il faut travailler avec les entreprises, montrer que les jeunes sont là et ils sont motivés. Donc on essaie de les préparer au mieux pour ça. Et les jeunes aussi, il faut leur expliquer que les entreprises, elles ont des besoins et qu'il faut, être au taquet, il faut se mettre à fond, il faut que le CV soit fait, il faut que tout soit au clair pour que ça se passe bien en fait.
0: Alors, c'est vrai aussi quand on sort de la scolarité, et puis aujourd'hui, la vision du métier et du travail n'est plus la même chez les jeunes, c'est clair. Moi, j'ai vu souvent des jeunes qui posaient déjà les vacances avant d'avoir commencé leur activité. Enfin, le monde du travail est différent, aussi bien au niveau des entreprises qu'au niveau des jeunes. Vous devez vous adapter, mais vous avez l'âge de ces jeunes, vous êtes peut-être dans cette même logique.
1: Alors, je pense que ça dépend de chacun. Après, il y a des personnes qui, c'est vrai que le travail, bon, c'est différent. Ils n'ont pas la même notion ou la même vision. Après, moi, je m'efforce à leur expliquer que, en effet, quand on est en entreprise, il faut avoir la tenue, il faut avoir le sérieux, la motivation, être à l'heure surtout, et d'être efficace. Après, c'est compliqué pour certains, donc il faut y aller petit à petit. Il faut comprendre aussi les freins des autres, parce que tout le monde n'a pas la même vie et n'a pas la même histoire de vie que tout le monde. Donc il y en a pour certains que c'est très compliqué d'intégrer l'emploi.
0: Chloé, quand vous avez un jeune qui arrive à 16 ans, 26 ans, ce sont encore des jeunes qui souvent étaient avec les parents ou beaucoup.

0: Le regard que vous aurez sur eux, l'écoute, cette capacité, vous le sentez quand même cette responsabilité d'un moment donné important aussi de pouvoir rendre au vis-à-vis une certaine confiance de lui-même ?
1: Oui, bien sûr. Ben, c'est sûr que nous, quand on reçoit le jeune, ben, on va être la personne en face, on va être la personne aussi qui va donner des conseils. On n'est pas là pour juger, absolument pas. On est là par contre pour aider et à donner des conseils qui soient constructifs. Donc nous, on va porter un regard sur plein de choses où on va leur expliquer certaines fois les choses. Ils ont besoin des fois d'avoir un retour du conseiller.
0: Un petit exemple justement de cas comme ça, de personnes, sans citer de nom, hein, que vous avez accompagné, qui petit à petit a évolué dans sa propre image de lui-même.
1: Bien sûr. Alors ben, j'ai de nombreux jeunes hein, qui ont fait de très beaux parcours, mais par exemple j'en ai un qui est arrivé au sein de la mission locale, qui souhaitait faire agent de sécurité et qui n'avait pas de permis, pas vraiment d'expérience dans ce domaine. Donc ensemble, on a travaillé déjà sur la mobilité. Donc on a mis en place un dossier auto-école solidaire au sein de la mission locale du coup d'Alès, où on a mis en place ce dossier-là, il a été accepté, il a commencé ses heures de conduite et il a obtenu le permis. Et ensuite, on a mis en place un dossier pour qu'il puisse être financé pour sa formation d'agent de sécurité. Et avant ça, il avait fait des stages dans ce domaine pour vraiment confirmer son projet, parce que ça, c'est hyper important, confirmer le projet. Et par la suite, du coup, il a intégré sa formation, a été diplômé et il travaille actuellement en tant qu'agent de sécurité et il fait sa vie. Donc ça, c'est ce qui me plaît le plus.
0: C'est chouette. Et des échecs, il y en a ?
1: Il peut y avoir des échecs, mais en fait, c'est que souvent, les jeunes qui viennent vers nous, des fois, ne sont pas toujours prêts dans leur vie au final d'avancer à ce moment-là. Et ça, il faut le comprendre, c'est une frustration en tant que conseiller, certes, mais il faut se dire que c'est un être humain en face de nous et qu'on ne peut pas lui dire « ben non, il faut faire ça, ça, ça, tu peux faire comme ça, tu peux faire comme ça ». Non, il a sa vie, il a son histoire de vie et des fois, il ne peut pas être prêt. Donc, il faut le comprendre, il ne faut pas être frustré, il faut le laisser faire et il reviendra sûrement vers nous quand il sera prêt. Donc, ce n'est pas pour moi un échec, c'est peut-être il faut attendre un peu plus de temps.
0: Merci Chloé Jean, conseillère en insertion sociale et professionnelle. On parlera de l'équipe, du travail d'équipe que vous avez ici avec toute cette structure qui est quand même bien rodée, assez jeune aussi, hein, c'est vrai, pour pouvoir accompagner des jeunes ici dans cette mission locale jeune Alès Pays Cévennes.
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0: chaque jour.
1: L'usage s'est répandu d'illuminer les édifices dignes d'intérêt. Soir d'été, soir d'hiver, on voit, au bout de la rue, une façade jaillir de l'ombre. Parfois une cathédrale entière qui élève, dans la nuit, une architecture de lumière. Traitement privilégié pour monuments historiques. C'est très beau. C'est l'illumination du passé. Mais la lumière du Christ est toute différente. Ce n'est plus une lumière pour choses faites, c'est une lumière pour choses à faire. C'est une lumière de chantier. C'est une lumière pour éclairer l'ouvrage à poursuivre quand arrive l'équipe de nuit. On sait bien qu'il fait jour et que c'est de jour que nous allons travailler. Mais nous sommes quand même l'équipe de nuit, même en plein jour, parce que la nuit du monde est encore épaisse. Et le Christ nous appelle, dans sa lumière, à construire la lumière.

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1: Sur Intervalle, dans un petit instant, les annonces locales avec Estelle, et puis tout de suite de la musique. On aura entre autres Michel Fugain, on aura Zaz, également encore Chahina ou Pierre Bechelet.
2: Il y a en Méditerranée une île belle comme un bijou antique dans un écrin d'azur. Ancrée au large des côtes génoises, elle est facile à reconnaître, fière comme un point levé, montrant du doigt pour l'éternité ceux qui m'ont fait souffrir. Si vous avez la chance d'arriver par bateau, au soleil couchant, vous verrez d'abord une montagne cascadant vers la mer dans un drapé rugueux d'un camaïeu de mauve. Et vous saurez alors qu'une terre peut avoir un parfum fort, sauvage, le parfum du maquis, que les hommes d'ici ont su prendre.

paysans mais paysannes, fait de la même pierre que ces églises polychromes ou le roman que dispute aux Byzantins. Ce pays de drame et de lumière ressemble au chant de ces bergers qui évoquent les tourments d'ici-bas et dont le regard

Quatre mots et le mot respect. Peut-être parce qu'ici on sait ce que veut dire ne pas être respecté. Et pourtant, en 2000 ans d'invasions plus terribles les unes que les autres, à tous les hymnes belliqueux imposés par les différents occupants, les Corses ont toujours préféré un chant majestueux et profond. Quand ils l'entendent, ils se lèvent et se découvrent. Écoutez-le.

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1: Bonjour à toutes et à tous et bienvenue sur Radio Intervalle pour ce moment d'information locale. En ce début de semaine, on vous propose plusieurs rendez-vous nature et environnement. Hélène Clavreuil du CPI vous détaille tout ça dans quelques instants, mais on commence avec la médiathèque de Saint-Christol-les-Alès, qui elle aussi vous invite à plusieurs événements cette semaine. C'est avec Raphaël de la médiathèque.
2: Bonjour, je vous parle aujourd'hui de l'actualité de la médiathèque de Saint-Christol-les-Alès. Vous connaissez probablement l'association Les Amis de Jean-Yves. C'est une association de peintres, d'artistes, et chaque année, ils proposent à la médiathèque une exposition. Cette année, cette exposition s'appellera Silence et elle aura lieu du 2 au 13 juin. Le vernissage aura lieu quant à lui le vendredi 5 juin à 18h. Donc nous vous invitons à découvrir les chefs-d'œuvre des artistes de l'association Les Amis de Jean-Yves. L'entrée est libre et ça sera un beau moment pendant une quinzaine de jours dans la médiathèque de Saint-Christol-les-Alès. Le mardi 2 juin à 18h30, toute l'équipe de la médiathèque vous donne rendez-vous à la Maison pour tous pour une conférence dessinée, mais aussi une exposition et une remise de prix de dessin. Vous l'aurez compris, nous accueillons Serge Bloch. Ça fait quelque temps que nous vous en parlons. Serge Bloch sera invité le matin même à l'école de Marignac où il va réaliser des travaux avec les enfants. Il sera le soir à la Maison pour tous, donc pour une remise de prix des dessins. Il est président du jury d'un concours que nous avons organisé depuis le mois de janvier. Donc nous avons environ 600 dessins qui seront exposés, des écoles, de collèges et aussi du grand public. Donc il y aura environ une dizaine de prix qui seront remis ce soir-là. Et Serge Bloch donc fera une conférence dessinée, c'est-à-dire qu'il va venir avec son matériel, sa tablette graphique, et vous montrer comment il procède, comment il dessine. Cette soirée sera accompagnée par une séance de dédicace avec les librairies Alès BD et Alès Librairie, puis un apéritif qui sera offert à tout le public. Donc ne manquez pas cette date, mardi 2 juin à 18h30, Serge Bloch à la Maison pour tous de Saint-Christol-les-Alès. L'heure du conte avec l'association Graines de Lys revient le mercredi 3 juin à 10h, toujours à la médiathèque. Les histoires pour les enfants à partir de l'âge de 2 ans. Donc rendez-vous avec les Graines de Lys le 3 juin. La dernière séance du comité de lecture aura lieu cette année le 4 juin. C'est un jeudi et exceptionnellement, cette séance débutera à 18h et non à 17h30. La thématique a été fixée, donc je vous rappelle que ce comité de lecture est ouvert à tous et à toutes. C'est un moment pour se rencontrer, échanger et partager des coups de cœur de lecture. La thématique du mois prochain s'appelle « Du vert et du rouge ». Alors vous allez me dire, c'est un peu vague, justement. Si le rouge vous inspire, la passion, l'amour, le sang, si le vert au contraire vous inspire, l'environnement, tout ce qui concerne cette couleur, eh bien n'hésitez pas à venir présenter un livre en correspondance avec cette thématique. Vous serez le bienvenu ou la bienvenue et vous pouvez aussi simplement venir écouter les personnes qui vont présenter des romans lors de cette séance. Donc rendez-vous jeudi 4 juin à 18h.
3: Voici les rendez-vous du début juin pour le CPIE du Gard et ses associations membres et partenaires. Vendredi 5 juin à Méjeanne-le-Clap. Venez redécouvrir les gorges de la Cèze autrement, au fil des mots et de l'eau avec l'association Reliance Nature. Lors de cette balade immersive et sensorielle, vous profiterez d'une pause relaxante, de jeux d'écriture et de lecture inspirante pour vivre une expérience sensible mêlant nature, créativité et contemplation. Pas mal d'activités samedi 6 juin. Nous commençons par Saint-Jean-du-Pin. Si vous aimez randonner en forêt, les panoramas à 360 degrés, vieilles pierres chargées d'histoire, partons ensemble sur les crêtes de Montcalm à la découverte de sa végétalisation, de ses paysages et de son histoire avec Pierre Feuille Cigale. Toujours samedi 6 juin, Tornac. Quand le soleil décline, un monde secret s'anime. Partez pour une balade au crépuscule et explorez ce site naturel à la découverte de sa biodiversité et de ses mystères de la nuit avec l'association Pas à Pas. Toujours samedi 6 juin, cette fois-ci nous partons à Rousson. De Laval-Pradel à Vézénobre, la rivière Avène chemine sur notre territoire jusqu'au Gardon. Lors de cette sortie, vous découvrirez la biodiversité qui accompagne l'Avesnes et ses espèces actuellement protégées, tout en comprenant les enjeux de la préservation de ce milieu aquatique remarquable avec l'association Arc-Avesnes. Toujours samedi 6 juin, cette fois-ci à Sauve. Paysages calcaires, grottes et avennes vous accompagnent lors de cette balade à la découverte de sites façonnés par l'eau et le temps avec l'association Le Merlet. Toujours samedi 6 juin, nous partons cette fois-ci à Collias. Je m'appelle Forêt, d'aussi loin que je me souvienne, j'ai toujours aimé mon nom. Il sonne comme le vent dans les arbres. Poète, poésie et oud s'uniront le temps d'une balade qui se veut une véritable ode à la forêt, un manifeste pour les arbres avec l'association Les Échos des Lisières. Toujours samedi 6 juin, à Saint-Côme-et-Marvejols. Chaque année, dès le printemps et jusqu'à l'automne, partagez un bon moment de convivialité pour redécouvrir les bonnes pratiques du jardinage au naturel et de la biodiversité de nos jardins avec les associations Les Petits Débrouillards, le Centre Ornithologique du Gard, Picassiette et Soignons la Terre, Soignons les Hommes. C'est dans le cadre du programme Tous au Jardin de Nîmes Métropole et vous aurez la chance de pouvoir participer aux animations de la Nat Mobile avec le syndicat mixte des Gorges du Gardon et le CPE du Gard. Toujours samedi 6 juin à Alès, à l'occasion des rendez-vous au jardin du 5 au 7 juin, dont le thème cette année est la vue, les terrasses du bosquet d'Alès ouvrent leurs portes pour une journée hors du temps où artistes, plasticiens, peintres et photographes investissent les allées pour créer, explorer et partager leur passion avec le Centre national de pomologie. Enfin, dernière date pour le samedi 6 juin, le CPE du Gard sera présent à la journée de l'environnement et de l'habitat pour un stand de rénovation des logements avec France Rénov et Adourbi. À Millau, envie d'une pause nature différente, laissez-vous porter par une balade sensorielle le long du Vistre avec l'association Pas à Pas. Toujours dimanche 7 juin, à Alès, à l'occasion des rendez-vous au jardin, l'équipe des terrasses du bosquet vous propose de participer à un atelier Spispol. Il s'agit d'un atelier de sciences participatives pour observer, photographier et contribuer à la connaissance des insectes pollinisateurs du jardin avec le Centre national de pomologie. Voici toutes les dates pour le début juin et vous pouvez retrouver toutes nos informations sur le site CPE du Gard à la rubrique Avoir à faire.
1: Et il y avait trop de choses cette semaine au CPIE avec les rendez-vous au jardin, notamment ce week-end. Je n'ai donc pas pu diffuser tout ce qui va se passer mercredi. Vous le retrouverez sur le site internet, comme vous l'a indiqué Hélène Clavreuil, cpiegard.fr, à la rubrique Animation, Avoir à faire. C'est la fin de ce moment d'information locale sur Radio Intervalle. Merci de l'avoir suivi et bonne semaine à toutes et à tous.
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8h, les infos sur Intervalle avec Radio France Internationale. 8h15, ce sera le magazine Psycho, ici et maintenant, vivre dans l'instant, évidemment. Les infos locales, ce sera avec Estelle, aux alentours des 8h25. Vous savez tout. Allez, on reste en musique avec Pierre Bachelet.

0: Paris, 6h en temps universel.
1: Andréane Mellard.
0: Et Gaëtan Plenet pour le journal. Gaëtan, reportage très fort, très dur dès le début de ce journal.
2: Dans les cimetières du sud du Liban où l'on enterre les corps des victimes des frappes israéliennes, elles se poursuivent malgré le cessez-le-feu. L'autre trêve entre l'Iran et les États-Unis a également du plomb dans l'aile, attaque mutuelle cette nuit. Dans ce journal également, l'extrême droite en tête du premier tour de la présidentielle en Colombie. Le début du procès de deux anciens responsables de l'appareil d'État syrien, ça se passe en Autriche, on y sera. On sera aussi à Bruxelles où le Parlement européen et les États membres doivent à nouveau discuter de la date d'entrée en application de la loi sur les pays dits « hub de retour ». Et puis des investissements étrangers attendus à l'appel tout à l'heure à Paris pour le 9e sommet Choose France. Le président libanais Joseph Aoun dénonce une agression féroce et condamnable d'Israël. Quand le premier ministre israélien se félicite, lui, d'un tournant majeur, hier, son armée a pris le contrôle de la forteresse de Beaufort, dans le sud du Liban, où les soldats de l'État hébreu étendent leur offensive. Les frappes sont quotidiennes, 8 nouveaux morts hier, des corps qu'il faut enterrer. Les inhumations se succèdent dans les cimetières de la région. Un reportage ce matin dans la région de Saïda de nos envoyés spéciaux, Nicolas Falaise et Jade Coury. Mais attention, les scènes décrites et les propos que vous allez entendre peuvent choquer.
3: C'est un cimetière proche de Saïda. Sur les tombes, des fleurs et des portraits des défunts. Certains apparaissent en armes sur des photos ornées des emblèmes et slogans du Hezbollah. D'autres portraits n'affichent aucun symbole. Des victimes civiles, comme ce jeune homme dont le corps a été pris en charge par le maire de la ville. Je suis allé à la morgue, ils me l'ont montré. Il n'avait plus de tête et une partie de son corps était coupée, raconte Mustapha Al-Zain. Le responsable tient à nous dire que la mère du défunt lui a demandé d'embrasser la tête de son fils pour elle. Qu'est-ce que je réponds ? Que son fils n'a plus de tête ? Interroge notre interlocuteur, qui a fini par déposer un baiser sur les pieds de la victime. Je parle d'un jeune homme qui n'avait aucune affiliation politique ni militaire, souligne le maire de la ville. C'était un ingénieur, il venait de France, de Toulouse où il vivait. Sa seule faute, c'est de s'être rendu dans sa maison pour récupérer quelques affaires pour sa mère. Au cimetière de Haret Saïda, on rencontre aussi des parents de combattants du Hezbollah. Vêtue et voilée de noir, cette femme vient se recueillir sur la tombe fraîchement creusée pour son neveu. Mais à quelques mètres de là, c'est son fils unique qui a été enterré il y a moins de 2 ans, lui aussi tué dans la guerre contre Israël. Nous sommes des combattants, nous lance-t-elle en souriant. Nos martyrs sont grands, nos martyrs sont notre histoire, nos martyrs sont nos gloires, nos martyrs sont notre Coran vivant. J'ai dit à Dieu Tout-Puissant, me voici à ton service, je t'offre mon unique enfant. C'est moi qui l'ai offert pour le martyr, c'est moi qui l'ai fait marcher sur cette voie depuis sa naissance. Le Hezbollah ne communique aucun chiffre des tués dans ses rangs. Jade Coury, Nicolas Falaise, Haret Saïda, RFI.
2: Et à la demande de la France, une réunion d'urgence du Conseil de sécurité de l'ONU doit se tenir ce lundi. Une série d'attaques réciproques cette nuit entre les États-Unis et l'Iran. Les Américains disent avoir frappé des systèmes de radars et de contrôle de drones dans le sud de la République islamique. L'Iran, de son côté, affirme avoir attaqué une base utilisée par l'armée américaine, sans préciser laquelle, mais le Koweït a justement annoncé cette nuit avoir fait face à une attaque de drones et de missiles.
0: Nous allons changer l'histoire de la Colombie pour toujours.
2: La promesse aussi conquérante qu'optimiste de l'avocat millionnaire Abelardo de la Espriella. Il arrive en tête du premier tour de la présidentielle qui avait lieu hier avec un peu plus de 43,7% des suffrages, 3 points de plus que le sénateur de gauche Ivan Cepeda, l'héritier politique du président sortant Gustavo Petro. Et déjà, à gauche, justement, on doute de la fiabilité de ces résultats. Notre correspondante en Colombie, Najet Benrabah, a suivi cette soirée électorale.
4: Depuis un hôtel à Bogota, le candidat de la gauche, Ivan Cepeda, a débuté son discours en remettant en cause le scrutin.
5: Aujourd'hui, nous avons obtenu 10 millions de votes mal comptés en Colombie. Nous sommes, sans aucun doute, la principale force politique du pays. Il y a un décalage que nous voulons vérifier autour du recensement électoral. Nous parlons là de 885 000 personnes ou pièces d'identité mal recensées. Nous voulons que cela soit vérifié.
4: Pendant ce temps, sur la côte caribéenne, dans le nord du pays, sur un bateau à Barranquilla, le candidat d'extrême droite, Abelardo de la Espriella, a attaqué son adversaire sans détour.
1: Ils ne vont pas voler la démocratie. Nous n'allons pas le permettre en utilisant la combinaison de toutes les formes de lutte possibles contre Gustavo Petro et Ivan Cepeda, deux bandits qui veulent voler la volonté du peuple. Nous allons défendre la démocratie par la raison ou par la force.
4: Pour ce premier tour, un peu plus de la moitié des 41 millions d'électeurs ont fait le déplacement pour voter. Il reste donc une marge de manœuvre considérable pour les deux candidats. Les Colombiens ont rendez-vous dans 3 semaines pour faire leur choix. Najat Benrabah, Medellin, RFI.
2: Et autre candidate malheureuse du premier tour à droite, la sénatrice Paloma Valencia, 7% des suffrages seulement, alors elle annonce soutenir l'extrême droite. L'Éthiopie, elle, vote ce lundi, en ce moment même, élection législative, puis ce seront les députés qui désigneront le Premier ministre. Un poste qu'Abiy Ahmed espère conserver. Les opposants dénoncent un scrutin qui n'est pas équitable. Vous retrouvez un article à ce sujet sur RFI.fr ainsi qu'un autre intitulé « L'impossible élection au Tigré » alors que le vote, comme en 2021, n'aura pas lieu aujourd'hui dans cette région du Nord déchirée par la guerre. Et si les armes se sont tues depuis, le contexte sécuritaire reste particulièrement difficile.
0: C'est le cas aussi, Gaëtan, dans l'Est de la RDC qui en plus doit faire face à une épidémie d'Ebola.
2: Oui, avec également une poignée de malades diagnostiqués en Ouganda. Aucun cas par contre chez un autre voisin, le Rwanda, mais des mesures ont quand même été prises, des contrôles sanitaires, notamment au point d'entrée dans le pays. Et puis pour les voyageurs ayant visité la RDC, une interdiction d'entrée, tout simplement s'il s'agit d'étrangers, ou bien un placement en quarantaine pour les Rwandais et les résidents. Reportage à Gisenyi, frontière avec la ville congolaise de Goma, Lucie Mouillot.
6: Chargés de nourriture, les vélos quittent presque comme d'habitude le marché, mais ils déchargent désormais leur cargaison en zone neutre à la petite barrière, explique Dajijimana Innocent, dirigeant d'une coopérative de transporteurs.
7: Dans cette zone, il y a des agents de santé qui nous aident à nous laver les mains et à prévenir Ebola. Même nos vélos sont désinfectés pour qu'aucun virus ne puisse entrer au Rwanda.
6: Une liste réduite de transporteurs est autorisée à se rendre à la frontière. Objectif, limiter les risques. Eric, homme d'affaires, a de la famille côté congolais. Il espère pouvoir les revoir bientôt.
8: Souvent, ils venaient ici et nous, on allait là-bas, comme du genre du côté de famille. Là, et aussi, bon, il nous manque, quoi. Parce qu'il ne peut pas traverser à cause de cette épidémie. Alors, on parle au téléphone.
6: Tout comme lui, sa fille espère un retour rapide à la normale. Enseignante à Gisenyi, mais avec des enfants à Goma, elle attend de pouvoir les retrouver.
9: Ça n'a pas été facile étant une mère. Je les appelle matin et soir pour connaître leur état. Comment ils sont, mais tu diras que je ne te vois pas. Ça fait mal, mais on est obligé de sauvegarder aussi le travail.
6: Au Rwanda, les événements et déplacements internes se poursuivent normalement. Aucun cas d'Ebola n'a été déclaré dans le pays. Lucie Mouillot, de retour de Gisenyi, RFI.
0: Ça commence aujourd'hui à Vienne, en Autriche, le procès de deux anciens responsables de l'appareil d'État syrien.
2: Le premier du genre dans le pays, avec de lourdes charges. Ils sont accusés de torture et de crimes graves commis contre des civils emprisonnés à Raqqa entre 2011 et 2013. À Vienne, Isorias.
10: Le premier accusé, Khaled Al-Hash, était chef du département 335 des services secrets syriens. Le deuxième, Abu Er, chef de la police judiciaire à Raqqa. Selon l'acte d'accusation, il serait responsable entre 2011 et 2013 de torture et de mauvais traitements infligés à des civils emprisonnés à Raqqa suite aux manifestations contre le régime syrien. Khaled Al-Hash, surnommé le général de la torture, serait arrivé de France en Autriche en 2015 grâce à l'aide des services de renseignement autrichiens dans le cadre d'un accord conclu avec le Mossad israélien. En Autriche, ce genre de procès est une première et il est très attendu par les victimes. L'avocate Tatiana Urdaneta Vitek du Centre international pour la défense des droits de l'homme représente 18 des 21 victimes connues.
11: La longue attente de la mise en accusation était très difficile pour les victimes. En sachant que les responsables des crimes vivaient ici en Autriche en toute sécurité, d'aboutir à la justice, c'est un élément. C'est pour les aider à vivre avec, de surmonter le plus possible ce trauma qui restera peut-être pour toujours.
10: Les deux accusés, présumés innocents, risquent jusqu'à 10 ans de prison. Isorias, Vienne, RFI.
2: Et le procès doit durer jusqu'au 30 juin. C'est la quatrième interception du genre pour la France. Un nouveau pétrolier en provenance de Russie, arraisonné par la marine française dans l'Atlantique avec le soutien de plusieurs autres pays, dont le Royaume-Uni. Avec sa flotte fantôme, Moscou contourne les sanctions internationales imposées en raison de la guerre en Ukraine.
0: Les hubs de retour vont à nouveau être discutés entre le Parlement européen et les États membres.
2: Oui, on parle là de ces pays où les migrants illégaux pourraient être renvoyés. Pas encore de consensus sur la question et les discussions qui avaient été reportées il y a une dizaine de jours doivent reprendre ce lundi à Bruxelles, l'Axe Milota.
0: Le dernier point de blocage porte...

0: Merci aux journalistes de RFI, vous êtes de retour sur Radio Intervalle.
1: Sur Intervalle, dans un instant, Jean-Jacques Milto et son accordéon, j'allais dire son accordéon, mais non, son harmonica, évidemment. Allez, c'est lundi matin. Notre magazine Psycho, vivre le moment présent, c'est aussi dans quelques instants sur Intervalle, et puis les infos locales, c'est à 8h25.

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1: Bonjour Clémentine.
2: Bonjour Fabrice.
1: Alors nous sommes ensemble, là, ici et maintenant, et c'est le thème de la chronique d'aujourd'hui. Mais qu'est-ce que l'ici et le maintenant ? Alors ça, à peine on a prononcé les paroles que c'est déjà avant ou on espère que ça vienne après, enfin je sais pas. Comment on fait avec tout ça ?
2: Voilà, c'est difficile. Ici et maintenant, c'est la grande phrase du zen, de la discipline du zen, être ici et maintenant. Il est vrai que lorsque l'on écoute parler les gens et lorsque l'on s'écoute soi-même parler d'ailleurs, je dirais qu'il y a souvent quatre grands axes. On parle du passé, de ce qui nous est arrivé. On parle du futur, ce que l'on va faire ou vers quoi on a envie d'aller ou vers quoi le monde va. On parle des autres et puis éventuellement on parle de soi. Et je crois que ce sont les quatre grands axes avec lesquels nous sommes quasiment en permanence, plus ou moins. On est plus ou moins dans l'un, plus ou moins dans l'autre, mais il y a toujours ces quatre axes dans notre tête. Et je crois qu'être dans le présent, c'est... Alors bien sûr, je suis avec vous, donc il y a la dimension pour moi des autres, il y a moi qui vous parle, on est bien d'accord. Et en même temps, on peut être dans le présent.
1: Oui, parce que moi, j'aurais parlé du passé, du présent et du futur. J'avais oublié les autres et moi-même.
2: Et je crois que, en tout cas, il me semble que être dans le présent, c'est pouvoir poser les choses du passé, en tout cas celles qui nous font mal, ne serait-ce qu'un instant. C'est savoir peut-être poser la dimension des autres. C'est savoir ne pas penser pendant un instant peut-être au futur, ne pas penser à soi en tant que soi, mais simplement se positionner dans être juste, voir ce qui est là, sentir ce qui est là, pouvoir à la limite fermer les yeux et puis être dans juste le ressenti de soi dans cet espace. Et dans le zen, c'est un petit peu ça, je crois, dans ce que j'en ai pratiqué, c'est être présent avec juste la présence.
1: Mais la présence, elle est toujours par rapport à nous-mêmes.
2: Quelque part, oui. Je pense que très rarement, on arrive à sortir à la limite même de soi pour arriver dans un espace plus vaste qui est cette unité, cette harmonie, qui est énergie dans l'énergie, peut-être. Mais en tout cas, je crois que quand on a perçu ces quatre axes, que l'on n'est pas bien parce qu'on est dans le passé ou que l'on n'est pas bien parce qu'on pense au futur et qu'il n'est pas agréable, que l'on n'a pas de projet, on ne sait pas où on va. Quand on est en train de penser aux autres de façon négative ou à soi dans la dépréciation de soi, peut-être qu'une solution pour être mieux est tout simplement de revenir se positionner dans le présent. Donc qu'est-ce qui est là maintenant ? Qu'est-ce que je vois ? Qu'est-ce que j'entends ? Qu'est-ce que je ressens ? Qu'est-ce que je peux faire juste là, maintenant ? Se donner de temps en temps cet espace où l'on pose tout le reste. Entendons-nous bien, si on a des projets qui sont très agréables et vers lesquels on a envie d'aller, si on a un passé dans lequel on va chercher des ressources, si les autres, c'est l'amitié, du sentiment, de l'amour, et que l'on en retire une ressource, ou que soit on est dans suffisamment d'estime de soi, bien sûr qu'on peut aller dans ces quatre axes sans problème, parce qu'ils sont ressourçants. Mais quand un de ces axes n'est pas ressourçant, peut-être qu'on peut, de temps en temps, s'alléger, entre guillemets, en se recentrant sur le présent.
1: J'ai l'impression que quand on va dans le passé ou dans le futur, on est dans une forme de projection. Et du coup, on ne vit plus ce qu'il y a à vivre à l'instant.
2: On oublie de vivre le présent. J'ai une petite histoire pour vous donner cela. Ces deux moines qui vivent dans un monastère depuis très très longtemps, ils sont âgés. Ils sont dans un monastère où la règle est stricte, ils sont pieds nus, ils ne parlent pas de la journée, sauf le soir à 6 heures où il y a un temps de parole. Et ils vivent dans ce monastère très haut dans la montagne, mettez ça en Inde, au Bhoutan ou ailleurs. Et un jour, leur responsable les appelle en leur disant « Voilà, le Dalai Lama va rendre visite au monastère voisin, qui est quand même à plusieurs jours de marche, et je voudrais que vous alliez représenter notre monastère. Seulement, vous n'êtes pas sortis d'ici depuis très longtemps, donc vous allez rencontrer plein de tentations, et je vous demande de respecter la règle de notre monastère. »

0: où il y a le temps de parole. Et à ce moment-là, l'autre moine s'adresse au moine qui avait porté la femme et lui dit « Nous sommes très amis et vraiment cela m'ennuie, mais je serai obligé de dire à notre responsable que tu as failli à notre règle. » Et le moine se tourne vers lui, lui dit « Mais de quoi parles-tu? Je ne comprends pas. » L'autre moine lui répond « Je serai obligé de lui dire que tu as porté cette femme. » Et le moine le regarde étonné et lui dit « Mais comment? Tu la portes encore ?»
1: Je laisse les trois petits points.
0: Tout à fait.
1: Merci Clémentine.
0: Merci Fabrice.

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1: Bonjour à toutes et à tous et bienvenue sur Radio Intervalle pour ce moment d'information locale. En ce début de semaine, on vous propose plusieurs rendez-vous nature et environnement. Hélène Clavreuil du CPIE vous détaille tout ça dans quelques instants, mais on commence avec la médiathèque de Saint-Christol-les-Alès qui elle aussi vous invite à plusieurs événements.

0: Cette semaine, c'est avec Raphaël de la médiathèque.
1: Bonjour, je vous parle aujourd'hui de l'actualité de la médiathèque de Saint-Christol-les-Alès. Vous connaissez probablement l'association Les Amis de Jean-Yves. C'est une association de peintres, d'artistes. Et chaque année, ils proposent à la médiathèque une exposition. Cette année, cette exposition s'appellera Silence et elle aura lieu du 2 au 13 juin. Le vernissage aura lieu quant à lui le vendredi 5 juin à 18h. Donc nous vous invitons à découvrir les chefs-d'œuvre des artistes de l'association Les Amis de Jean-Yves. L'entrée est libre et ça sera un beau moment pendant une quinzaine de jours dans la médiathèque de Saint-Christol-les-Alès. Le mardi 2 juin à 18h30, toute l'équipe de la médiathèque vous donne rendez-vous à la Maison pour tous pour une conférence dessinée, mais aussi une exposition et une remise de prix de dessin. Vous l'aurez compris, nous accueillons Serge Bloch. Ça fait quelque temps que nous vous en parlons. Serge Bloch sera invité le matin même à l'école de Marignac où il va réaliser des travaux avec les enfants. Il sera le soir à la Maison pour tous, donc pour une remise de prix des dessins. Il est président du jury d'un concours que nous avons organisé depuis le mois de janvier. Donc nous avons environ 600 dessins qui seront exposés, des écoles, de collèges et aussi du grand public. Donc il y aura environ une dizaine de prix qui seront remis ce soir-là. Et Serge Bloch donc, fera une conférence dessinée, c'est-à-dire qu'il va venir avec son matériel, sa tablette graphique, et vous montrer comment il procède, comment il dessine. Cette soirée sera accompagnée par une séance de dédicace avec les librairies Alès BD et Alès Librairie, puis un apéritif qui sera offert à tout le public. Donc ne manquez pas cette date, mardi 2 juin à 18h30, Serge Bloch à la Maison pour tous de Saint-Christol-les-Alès. L'heure du conte avec l'association Graines de Lys revient le mercredi 3 juin à 10h, toujours à la médiathèque. Les histoires pour les enfants à partir de l'âge de 2 ans. Donc rendez-vous avec les Graines de Lys le 3 juin. La dernière séance du comité de lecture aura lieu cette année le 4 juin. C'est un jeudi et exceptionnellement, cette séance débutera à 18h et non à 17h30. La thématique a été fixée, donc je vous rappelle que ce comité de lecture est ouvert à tous et à toutes. C'est un moment pour se rencontrer, échanger et partager des coups de cœur de lecture. La thématique du mois prochain s'appelle « Du vert et du rouge ». Alors vous allez me dire, c'est un peu vague, justement. Si le rouge vous inspire, la passion, l'amour, le sang, si le vert au contraire vous inspire, l'environnement, tout ce qui concerne cette couleur, eh bien n'hésitez pas à venir présenter un livre en correspondance avec cette thématique. Vous serez le bienvenu ou la bienvenue et vous pouvez aussi simplement venir écouter les personnes qui vont présenter des romans lors de cette séance. Donc rendez-vous jeudi 4 juin à 18h.
2: Voici les rendez-vous du début juin pour le CPIE du Gard et ses associations membres et partenaires. Vendredi 5 juin à Méjeanne-le-Clap. Venez redécouvrir les gorges de la Cèze autrement, au fil des mots et de l'eau avec l'association Reliance Nature. Lors de cette balade immersive et sensorielle, vous profiterez d'une pause relaxante, de jeux d'écriture et de lecture inspirante pour vivre une expérience sensible mêlant nature, créativité et contemplation. Pas mal d'activités samedi 6 juin. Nous commençons par Saint-Jean-du-Pin. Si vous aimez randonner en forêt, les panoramas à 360 degrés, vieilles pierres chargées d'histoire, partons ensemble sur les crêtes de Montcalm à la découverte de sa végétalisation, de ses paysages et de son histoire avec Pierre Feuille Cigale. Toujours samedi 6 juin, Tornac. Quand le soleil décline, un monde secret s'anime. Partez pour une balade au crépuscule et explorez ce site naturel à la découverte de sa biodiversité et de ses mystères de la nuit avec l'association Pas à Pas. Toujours samedi 6 juin, cette fois-ci nous partons à Rousson. De Laval-Pradel à Vézénobre, la rivière Aven chemine sur notre territoire jusqu'au Gardon. Lors de cette sortie, vous découvrirez la biodiversité qui accompagne l'Aven et ses espèces actuellement protégées, tout en comprenant les enjeux de la préservation de ce milieu aquatique remarquable avec l'association Arcaven. Toujours samedi 6 juin, cette fois-ci à Sauve. Paysages calcaires, grottes et avennes vous accompagnent lors de cette balade à la découverte de sites façonnés par l'eau et le temps avec l'association Le Merlet. Toujours samedi 6 juin, nous partons cette fois-ci à Collias. Je m'appelle Forêt. D'aussi loin que je me souvienne, j'ai toujours aimé mon nom. Il sonne comme le vent dans les arbres. Poète, poésie et oud s'uniront le temps d'une balade qui se veut une véritable ode à la forêt, un manifeste pour les arbres avec l'association Les Échos des Lisières. Toujours samedi 6 juin, à Saint-Côme-et-Marvejols. Chaque année, dès le printemps et jusqu'à l'automne, partagez un bon moment de convivialité pour redécouvrir les bonnes pratiques du jardinage au naturel et de la biodiversité de nos jardins avec les associations Les Petits Débrouillards, le Centre Ornithologique du Gard, Picassiette et Soignons la Terre, Soignons les Hommes. C'est dans le cadre du programme Tous au Jardin de Nîmes Métropole et vous aurez la chance de pouvoir participer aux animations de la Nat Mobile avec le syndicat mixte des Gorges du Gardon et le CPE du Gard. Toujours samedi 6 juin à Alès, à l'occasion des rendez-vous au jardin du 5 au 7 juin, dont le thème cette année est la vue, les terrasses du bosquet d'Alès ouvrent leurs portes pour une journée hors du temps où artistes, plasticiens, peintres et photographes investissent les allées pour créer, explorer et partager leur passion avec le Centre national de pomologie. Enfin, dernière date pour le samedi 6 juin, le CPE du Gard sera présent à la journée de l'environnement et de l'habitat pour un stand de rénovation des logements avec France Rénov et Adourbi. À Millau, envie d'une pause nature différente, laissez-vous porter par une balade sensorielle le long du Vistre avec l'association Pas à Pas. Toujours dimanche 7 juin, à Alès, à l'occasion des rendez-vous au jardin, l'équipe des terrasses du bosquet vous propose de participer à un atelier Spispol. Il s'agit d'un atelier de sciences participatives pour observer, photographier et contribuer à la connaissance des insectes pollinisateurs du jardin avec le Centre national de pomologie. Voici toutes les dates pour le début juin et vous pouvez retrouver toutes nos informations sur le site CPE du Gard à la rubrique « Avoir à faire ».
0: Il y avait trop de choses cette semaine au CPIE avec les rendez-vous au jardin, notamment ce week-end. Je n'ai donc pas pu diffuser tout ce qui va se passer mercredi. Vous le retrouverez sur le site internet, comme vous l'a indiqué Hélène Clavreuil, cpiegard.fr, à la rubrique « Animation, avoir à faire ». C'est la fin de ce moment d'information locale sur Radio Intervalle. Merci de l'avoir suivi et bonne semaine à toutes et à tous.
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1: Allo Chia Schneider avec Ensemble dans un petit instant. I comme impôt, c'est notre thématique spirituelle. On choisit comme ça des lettres et puis on choisit aussi un thème. Ce sera l'impôt ce matin. Oui, ça fait pas du bien évidemment, mais enfin on en réfléchira quelques instants en compagnie. On y réfléchira avec Corinne Egas. Pour le reste de notre programmation à 9h, ce sera la carte blanche avec la mission locale jeune. On sera avec Chloé pour le dernier rendez-vous avec Chloé. On parlera d'autres sujets et entre autres avec des jeunes dans un prochain numéro. Cette mission locale qui touche plus de 4000 jeunes dans notre région. Voilà ce qui nous attend sur Intervalle.

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1: Aujourd'hui, l'impôt. Corinne, bonjour.
2: Bonjour Gilles.
1: Je vous avais demandé quand même, avant de commencer ces émissions, de ne pas utiliser des mots qui fâchent.
2: Ah bah oui, non, mais si ça vous fâche les impôts, là, alors là, je peux pas grand-chose pour vous.
1: Vous n'avez pas pu résister, je n'y crois pas. Alors moi, j'ai trouvé dans le dictionnaire impôt, alors ça va vous plaire sûrement. Moi, j'ai une autre définition des impôts, je vous la donnerai après si vous voulez. Donc, impôt, contribution. Alors là, c'est pas marqué financière, mais contribution exigée pour assurer le bon fonctionnement de l'État et des collectivités locales.
2: Eh ben voilà.
1: C'est ça ?
2: Voilà, c'est donc pour le bien de l'humanité
1: impôt
2: que
1: direct,
2: vous payez vos impôts.
1: Moi, j'aurais une autre définition, mais bon, je vous la donnerai
2: à la fin
1: de l'année.
2: Elle doit pas être belle, hein. Gardez-la pour
1: je
2: vous.
1: Je vous la donnerai à la fin de l'année. Et je paye mes impôts quand même.
2: Bah, j'espère bien.
1: C'est bien, je suis honnête. Moi, je me suis référé à quelques passages. Donc, j'ai lu, entre autres, un passage dans la Bible où Paul me dit « Rendez à chacun ce qui lui est dû, la taxe à qui vous devez la taxe, l'impôt à qui vous devez l'impôt, la crainte à qui vous devez la crainte, l'honneur à qui vous devez l'honneur. » Donc, je paye mes impôts et je les rends à ceux à qui je dois ces impôts.
2: Bah oui.
1: Ça me fait mal au cœur quand même à chaque fois.
2: Bah non. Vous savez, j'avais un grand-oncle qui disait « Oh oui, je paye beaucoup d'impôts, c'est vrai, mais j'aimerais bien en payer encore plus. Pourquoi ?» Parce que s'il payait encore plus d'impôts, ça signifierait qu'il aurait encore plus de gains
1: au
2: préalable.
1: J'en connais d'autres aussi qui se sont dit, tiens, on va aller habiter en Suisse, ou on va aller habiter ici ou là, justement, suivant les impôts.
2: C'est vrai que c'est une conversation qui n'a pas de fin, cela.
1: Oui, c'est vrai. Et puis l'utilisation des impôts est tout de même une bonne chose. C'est vrai que lorsqu'on se rend compte d'un certain nombre d'ouvrages qui ont été réalisés dans notre pays, ou dans nos pays européens, là nous parlons pour différentes régions, de toute évidence, là vaut la peine de pouvoir prendre des autoroutes, de pouvoir utiliser
2: des ponts. Oui, parce que financer soi-même une route ou un pont, c'est pas très facile.
1: Ouais,
2: mais quand on se regroupe, quand on se regroupe à toute une population,
1: ou un rond-point,
2: ça devient accessible.
1: Rond-point, c'est ça ma définition, ça part du rond-point.
2: Ah oui, votre définition des impôts, c'est le rond-point.
1: Non, c'est ça, c'est donner de l'argent pour qu'on puisse faire un joli rond-point avec quelques belles statues au milieu.
2: Voilà. Et mais c'est bien les jolies statues, c'est joli.
1: Non, c'est pas très beau. D'accord, alors maintenant, revenons à cet impôt.
2: Oui, mais écoutez, derrière cette question-là, on plaisante évidemment, mais derrière la question des impôts, pour le croyant, il y a la question de son implication, de sa relation avec l'État, avec la société. Parce que personne, le croyant, comprend tout à fait l'idée qu'il a des devoirs vis-à-vis de Dieu. C'est normal, il est croyant, Dieu est important pour lui. Il peut avoir plus de mal à se positionner par rapport à ses éventuels devoirs vis-à-vis de l'État.
1: Et particulièrement dans des pays où, effectivement, la religion est séparée de l'État. Hein, pour d'autres pays, ce n'est pas ce problème, parce que la religion et l'État sont la même. Donc, quand vous payez un impôt ou quand vous payez une taxe, c'est une taxe qui est cadrée dans une taxe qui est
2: mêlée aux religieux aussi.
1: Oui.
2: Oui, mais ce qui est extrêmement intéressant, c'est que le passage biblique que vous venez de lire, qui était de
1: bien,
2: Paul...
1: J'avais dit quelque chose d'intéressant.
2: De même qu'une parole de Jésus qui est très connue, où il dit « Rendez à César ce qui est à César », il est en train de parler des impôts. Eh bien, ça se passe dans des contextes où l'État n'est pas chrétien. On s'adresse à des chrétiens et on leur demande de se soumettre, de payer l'impôt à l'État. L'État n'a rien de chrétien. L'État n'est même pas laïque. Il est d'une religion opposée et persécutrice. Persécutrice. Et pourtant...
1: Il faut payer.
2: Et pourtant, aux yeux de Jésus comme aux yeux de Paul, eh bien, on a quand même des devoirs par rapport à cet État opposé.
1: On ne doit pas être en rébellion.
2: C'est le minimum.
1: En tout cas pour cela.

0: Alors je disais ça, Corinne, peut-être d'une manière assez rapide, pas être en rébellion en tout cas pour ça. Je crois que c'est important parce que effectivement, c'est ne pas être en rébellion par rapport à un acte qui est juste pour toute une population.
1: Oui, exactement.
0: Et de pouvoir effectivement, enfin me semble-t-il, hein, maintenant en discutant ensemble, de pouvoir lorsqu'il s'agit de se rebeller pour des choses sérieuses, importantes, liées à la conscience ou
1: oui. Oui, à des valeurs qui sont menacées ou autres. Mais la Bible, d'une manière générale, je dirais qu'elle a une vision assez positive de l'organisation sociale, donc des États. Un État, c'est la manière dont fonctionne une société donnée, avec son organisation et beaucoup de choses, beaucoup d'implications. D'une manière générale, oui, la Bible est positive par rapport à cela. Elle considère que c'est une nécessité d'organiser la vie sociale. Donc l'État existe d'une manière, oui, compréhensible, légitime, on en a besoin, c'est pas la peine d'imaginer qu'on pourrait s'en passer. Et c'est dit même à propos d'États, encore une fois, dictateurs, violents, persécuteurs, etc. Mais même quand il est persécuteur, la Bible n'oublie pas de mentionner les bons côtés. Par exemple, l'État veille à punir les malfaiteurs, donc à maintenir l'ordre. Il permet donc aux honnêtes gens, faut peut-être beaucoup de guillemets autour de tout cela, mais on donne des lignes très générales.
0: Selon les cas, oui, bien sûr.
1: Aux honnêtes gens de vivre dans la paix, de pouvoir prospérer, de pouvoir faire leurs petites affaires sous la protection de l'État. Donc l'État est vu.
0: Ah, aussi un
1: gros,
0: devoir normalement.
1: Voilà.
0: C'est ça aussi, hein.
1: Ah ben oui, bien sûr. Donc l'État est vu comme une valeur positive, assez bonne pour le fonctionnement de l'humanité. Donc dans ce sens, il faut le croyant, lecteur de Paul ou auditeur de Jésus, est invité à apporter sa petite contribution, sa petite part, qui est toujours petite d'ailleurs, par rapport au budget de l'État, sa petite part à cette immense organisation sociale qu'est un État.
0: Alors Corinne, vous nous aviez parlé justement d'une intervention de Jésus qui est forte, hein, justement, on lui pose cette question sur l'impôt. Faut-il payer l'impôt à César ?
1: Oui, voilà, vous voyez que c'est pas nouveau la préoccupation de payer ou pas l'impôt.
0: Dire que l'impôt de César était quand même fort, mais...
1: Oui, ils étaient sûrement très fortement taxés. Et effectivement, les contemporains de Jésus lui posent la question, dis-nous, est-il permis ou non de payer l'impôt à l'empereur romain ? Est-ce que nous devons payer, oui ou non ? On est dans l'évangile de Marc, ici, chapitre 12 et verset 14. Je dirais que c'est une question assez curieuse parce qu'ils étaient bien obligés de payer, on ne leur laissait pas réellement le choix. Mais ils en font une sorte de question morale. Est-ce que, aux yeux de Dieu, c'est bien ou c'est pas bien, ou c'est permis ou c'est pas permis de payer l'impôt ? Certainement qu'il y a là derrière le fait que l'empereur romain est un païen, est quelqu'un qui adore d'autres dieux que Dieu, et puis c'est quelqu'un qui occupe la terre du peuple d'Israël et qu'on considère comme un envahisseur. Donc c'est un ennemi. Payer l'impôt à l'ennemi, ça semble être une compromission épouvantable. Et alors Jésus, très simplement, très directement, fait donc cette réponse très connue, rendez à César ce qui est à César et rendez à Dieu ce qui est à Dieu. Jésus semble parfaitement comprendre qu'il y a comme cela plusieurs pouvoirs qui s'exercent sur la planète en même temps, mais qui n'ont pas le même, ce n'est pas dans les mêmes domaines. César, c'est d'un côté, il y a des devoirs et des droits par rapport à César, mais alors ailleurs, et bien plus important, il y a Dieu. Et là, bien sûr, nous avons des devoirs supérieurs vis-à-vis de Dieu.

0: trouve tout de même ça assez étonnant de la part de Jésus, cette réponse qui est un peu politique. Hein. Certains parlent d'un Jésus politicien, là.
1: Ne vous inquiétez pas, vous n'êtes pas le seul, parce qu'après, il est tout de suite dit... Ils sont très étonnés par la réponse de Jésus. Donc vous aussi.
0: Très étonnés parce que moi j'aurais pu penser que Jésus aurait boycotté ce pouvoir. Parce que la meilleure façon de boycotter, de toute façon, quelque pouvoir que ce soit, c'est de ne plus acheter. Enfin, d'être contre, d'être en opposition, c'est de ne plus acheter. Aujourd'hui, on décide de ne plus acheter un produit. Vous tuez le produit, vous tuez le pays qui apporte le produit.
1: Je crois que Jésus était plus sage et plus généreux que cela vis-à-vis de ses contemporains. Parce que s'il avait incité... Oui. Ses contemporains à la révolte contre César,
0: déjà,
1: à cesser de payer les impôts.
0: Bien sûr.
1: Je vous dis pas la répression.
0: On peut dire déjà qu'ils étaient considérés comme une secte. On peut dire ça?
1: Oui, et puis d'une manière générale, le pouvoir romain était très sévère. Il matait impitoyablement toutes les formes de rébellion. Et jamais Jésus ne s'est opposé d'aucune manière au pouvoir romain en place.
0: Mais est-ce que ça veut dire qu'aujourd'hui, Jésus aussi nous invite encore aujourd'hui à payer nos impôts, à être honnête dans ce domaine-là?
1: Bah, je me dis que s'il a dit « payez vos impôts ».
0: Corinne, on peut très facilement jouer avec la feuille d'impôt. Hein.
1: Oui, peut-être. Alors là, je ne suis très ignorante en la matière, mais je crois que c'est effectivement peut-être possible.
0: On peut ne pas écrire forcément des revenus multiples qui peuvent venir dans notre caisse. Donc,
1: oui, enfin, on s'expose toujours au contrôle et on court des risques. Ouais. Mais je me dis que si Jésus a dit « rendez à César », alors que César incarnait un gouvernement... Tel que l'histoire nous le présente. Mais alors, il dirait encore à plus forte raison à nos gouvernements, à nous, qui s'efforcent d'être justes, qui s'efforcent d'être... Enfin, qui ont des qualités. Pas que des qualités, hein, mais qui en ont. Par rapport au pouvoir romain, c'est incroyable, les qualités de nos dirigeants d'aujourd'hui.
0: Est-ce que Jésus, dans ce domaine-là, ne voulait pas dire, écoutez, rentrez dans le rang, aussi?
1: Je dirais qu'il voulait surtout dire... Je dirais aussi qu'il voulait dire... oui, soyez honnête, certainement. Mais qu'il voulait aussi dire... Ne mélangez pas les choses. Mm-hmm. César, c'est pas Dieu. Faites ce qu'il faut par rapport à lui. Mais ne mélangez pas, n'en faites pas une question religieuse, justement. Les questions religieuses, c'est autre chose. Vous avez des devoirs par rapport à Dieu. Mais par rapport à César, c'est un autre domaine, tellement insignifiant d'ailleurs, par rapport au vrai domaine qu'est la foi. Ne mélangez pas les deux
0: choses. Ne vous
1: mettez
0: pas sur ce domaine-là.
1: Mais oui.
0: Faites ce qu'il faut faire.
1: Mais bien sûr. C'est aussi une proportion, et puis ça lui semble certainement négligeable par rapport à la vérité et à la divinité et au respect que l'on doit à Dieu.
0: Là, certains vont dire, si j'avais su, je ne serais pas devenu chrétien comme ça, je n'aurais pas eu besoin de payer mes impôts. Corinne, merci. J'espère que ce n'est pas tout ce que nos auditeurs vont retenir de ce que vous avez dit.
1: J'espère.
0: Et je vous propose de revenir pour une prochaine émission. Nous traitions donc du mot ou des sujets des impôts.
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1: Le Festival du Livre, Passeur de Livres, c'est à partir de ce 4 et jusqu'au 6 juin prochain. Et on a envie de vous faire découvrir quelques rencontres, quelques artistes, écrivains bien sûr, ou encore des expositions. Aujourd'hui, on parlera de Fariba Ashtroudi. Alors il s'agit d'un livre sur l'Iran, on est en pleine actualité. Franck Belloir, vous êtes l'organisateur de ce festival, un rendez-vous important.
2: Oui, tout à fait. C'est un rendez-vous pour moi essentiel, hein, puisque l'actualité iranienne, elle est déjà depuis plusieurs années, avec la guerre des 12 jours en 2025, les mouvements Femmes et Liberté, hein, dont on a énormément entendu parler, et puis maintenant, tout ce qui se passe autour du détroit de Hormuz. Et on a l'immense privilège, hein, de recevoir Fariba Ashtroudi, iranienne elle-même, hein, qui viendra faire une rencontre à la médiathèque le samedi matin. Donc, n'hésitez pas à venir. Elle est allée en Iran, hein, donc on aura vraiment son témoignage de terrain. Ça, je crois, c'est vraiment fondamental. Et elle a le privilège, cette femme, ou l'énorme qualité surtout, de prendre du recul. Elle est iranienne, mais elle nous présente cet Iran aujourd'hui au plus près du terrain, sans pathos. Et je crois qu'aujourd'hui, c'est très important, hein, dans les conflits qu'on vit. Donc je vous invite à venir nous rejoindre pour cette rencontre le samedi matin à 11h30 de mémoire. Hein, mais vous pouvez vous rendre sur le site festival lespasseursdelivres.fr et là, vous découvrirez cette rencontre et puis tout le reste du programme.
1: Et son livre Guerre en Iran, tout simplement. Alors vous le disiez, on n'est justement pas dans l'actualité, avec un peu des regards lointains, sans une vraie connaissance, parce que quand on est iranien ou iranienne, ça fait des décennies que les parents, les grands-parents racontent l'histoire depuis 79, les révolutions, les réalités du pays.
2: Oui, bien sûr, ils en sont complètement imprégnés, et elle montre bien dans son livre Guerre en Iran, que vous citiez, qui est paru chez Chèvrefeuille Étoilé, hein, elle revient sur toute cette histoire qui habite, comme vous le disiez très justement, les Iraniens et les iraniennes, et ça, je crois que c'est ça qui est important de découvrir avec elle lors de cette rencontre qu'on aura samedi matin.
1: Donc ce festival Passeur de Livres, c'est pour tout le monde, et entre autres ceux qui s'intéressent aussi à ce qui se passe un peu loin mais qui nous touche directement.
2: Oui, c'est ça, c'est pour tout le monde, c'est pas réservé à des soi-disant intellectuels, c'est vraiment à l'invitation de tous, donc que chacun puisse se sentir libre de venir.
1: Alors on rappelle deux trois choses, Franck Belloir, déjà où ça se trouve, la thématique est quand même très originale autour de la science d'une certaine manière et de la pluriactivité, ces petits mots indispensables.
2: Oui, alors c'est un festival qui est consacré aux sciences humaines et qui fait dialoguer les sciences humaines avec la fiction, donc avec des auteurs BD ou des auteurs de romans. Le Salon du Livre se situe le long de l'avenue Carnot, en face de l'ancien cinéma. Donc lui, il est ouvert, hein, du jeudi 14h au samedi 20h. Et puis pour la rencontre dont on vient de parler, elle, vous la retrouvez à la médiathèque le samedi à 11h30.
1: Merci Franck Belloir pour cette organisation du 4 au 6 juin prochain, Passeur de Livres à Alès.

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0: vous avez entre 16 et 26 ans, eh bien, Chloé Jean va tout faire pour vous. Vous allez trouver un emploi, vous allez pouvoir vous insérer dans la société. C'est en tout cas ce qu'on espère, découvrir votre compagnie. Chloé, bonjour.
1: Bonjour.
0: Merci pour cette proposition. Donc, vous êtes une conseillère en insertion sociale et professionnelle. Cette mission locale jeune d'Alès en pays Cévenols ou en pays Cévennes, vous ne faites pas à la place d'eux. Et c'est important parce que quelquefois, on caricature un tas de services, et particulièrement en France. Vous essayez d'accompagner des jeunes. Vous avez 90 jeunes, vous, au cours de l'année, que vous accompagnez, que vous aidez, mais vous n'êtes pas là pour travailler à leur place ou bien ?
1: Alors, donc moi, je suis là pour aider les jeunes pour qu'ils puissent accéder à l'emploi, à la formation, à des stages, à des services civiques, aussi d'autres dispositifs. En effet, nous, on est là pour les aider et à les épauler sur plein de choses, à les conseiller, à les orienter vers les bonnes structures. Mais en effet, on ne fait pas tout à la place du jeune car il faut les rendre autonomes.
0: Alors, rendre autonome, c'est une belle expression, mais c'est pas simple. Hein. On y a pensé en philosophie depuis très longtemps. Hein. C'est comme la liberté, on peut passer quelques heures autour de cela. Pour vous, c'est quoi concrètement quand vous recevez un jeune, quand vous l'accompagnez, pour savoir si la volonté est là ? Parce que quand vous parlez d'autonomie, il y a la notion de volonté, de motivation. Comment vous vivez ça, vous ressentez cela ?
1: Ben, en effet, quand on reçoit un jeune, déjà, ben, s'il vient chez nous, c'est qu'il a envie. S'il met un pied au sein de la mission locale, c'est qu'il a envie de reprendre son avenir en main. Et du moins d'avancer dans sa vie. Donc nous, on est là pour lui tendre la main et lui expliquer ben, qu'est-ce qu'on va faire ensemble, qu'est-ce qu'on va travailler ensemble, quels sont les freins qu'il ressent actuellement, qu'est-ce qui se passe, pourquoi il n'arrive pas à accéder à l'emploi, parce qu'il y a souvent des raisons à cela, soit un CV qui n'est pas assez bien fait, soit parce qu'il n'y a pas le permis, soit parce que peut-être que la tenue professionnelle ou du moins la manière dont il se comporte, peut-être que c'est pas vraiment apprécié par une entreprise. Donc on essaye de retravailler plein de choses, plein de points pour qu'il puisse accéder à l'autonomie.
0: Oui, mais Chloé, il y a quand même en France un pourcentage de chômage assez important, particulièrement chez les jeunes, parce qu'ils n'ont pas d'expérience. Donc ce serait assez simple de penser que si on s'habille pas bien, on va pas avoir un boulot. Donc c'est pas si évident que ça. Comment ça se passe de l'autre côté des entreprises ? Parce que vous êtes aussi une structure entre les jeunes et les entreprises. Il faut aussi qu'il y ait du travail de l'autre côté ou des orientations possibles.
1: Oui, ben en effet, alors nous, on mène de nombreux petits déjeuners de recrutement avec des entreprises extérieures. On a une chargée de relations entreprises qui œuvre vraiment sur les relations entre les entreprises et nous, la mission locale. Et aussi, on essaie de changer un peu les a priori des jeunes. Hein. Des fois, les recruteurs ont une image des jeunes qui n'est pas vraiment celle qu'il faut.
0: Ah bah attendez, allez-y direct, Chloé. On pense que les jeunes ne bossent pas, il faut être clair.
1: Oui, c'est vrai.
0: Donc ça, vous avez besoin de travailler avec les entreprises ou avec les jeunes pour casser un peu cette image ?
1: Les deux. Il faut travailler avec les entreprises, montrer que les jeunes sont là et ils sont motivés. Donc on essaie de les préparer au mieux pour ça. Et les jeunes aussi, il faut leur expliquer que les entreprises, elles ont des besoins et qu'il faut, être au taquet, il faut se mettre à fond, il faut que le CV soit fait, il faut que tout soit au clair pour que ça se passe bien en fait.
0: Alors, c'est vrai aussi quand on sort de la scolarité, et puis aujourd'hui, la vision du métier et du travail n'est plus la même chez les jeunes, c'est clair. Moi, j'ai vu souvent des jeunes qui posaient déjà les vacances avant d'avoir commencé leur activité. Enfin, le monde du travail est différent, aussi bien au niveau des entreprises qu'au niveau des jeunes. Vous devez vous adapter, mais vous avez l'âge de ces jeunes, vous êtes peut-être dans cette même logique.
1: Alors, je pense que ça dépend de chacun. Après, il y a des personnes qui, c'est vrai que le travail, bon, c'est différent. Ils n'ont pas peut-être la même notion ou la même vision. Après, moi, je m'efforce à leur expliquer que, en effet, quand on est en entreprise, il faut avoir la tenue, il faut avoir le sérieux, la motivation, être à l'heure surtout, et d'être efficace. Après, c'est compliqué pour certains, donc il faut y aller petit à petit. Il faut comprendre aussi les freins des autres, parce que tout le monde n'a pas la même vie et n'a pas la même histoire de vie que tout le monde. Donc il y en a pour certains que c'est très compliqué d'intégrer l'emploi.
0: Chloé, quand vous avez un jeune qui arrive à 16 ans, 26 ans, ce sont encore des jeunes qui souvent étaient avec les parents ou beaucoup sont encore avec les parents. Donc c'est contexte familial. Il y a aussi cette notion de peut-être être confiant en soi, confiant en la vie, confiant en l'avenir tout simplement.
1: Alors oui, en effet, donc les jeunes par exemple qui sont en contrat engagement jeune, sur le premier mois du contrat engagement jeune, ils accèdent à des ateliers collectifs. Et donc, il y a des intervenants, des coachs qui viennent au sein de la mission locale pour leur faire des ateliers sur l'estime de soi, la confiance en soi, comment faire un bon entretien d'embauche, comment être confiant, en fait. Surtout à cet âge-là où on a beaucoup moins confiance en soi et où on débute dans la vie active.
0: Vous faites partie aussi de ces maillons de confiance parce que bah, le regard que vous aurez sur eux, l'écoute, cette capacité, vous le sentez quand même cette responsabilité d'un moment donné important aussi de pouvoir rendre au vis-à-vis une certaine confiance de lui-même.
1: Oui, bien sûr. Ben, c'est sûr que nous, quand on reçoit le jeune, ben, on va être la personne en face, on va être la personne aussi qui va donner des conseils. On n'est pas là pour juger, absolument pas. On est là par contre pour aider et à donner des conseils qui soient constructifs. Donc nous, on va porter un regard sur plein de choses où on va leur expliquer certaines fois les choses. Ils ont besoin des fois d'avoir un retour du conseiller.
0: Un petit exemple justement de cas comme ça, de personnes, sans citer de nom, hein, que vous avez accompagné, qui petit à petit a évolué dans sa propre image de lui-même.
1: Bien sûr. Alors ben, j'ai de nombreux jeunes hein, qui ont fait de très beaux parcours, mais par exemple j'en ai un qui est arrivé au sein de la mission locale, qui souhaitait faire agent de sécurité. Et qui n'avait pas de permis, pas vraiment d'expérience dans ce domaine. Donc ensemble, on a travaillé déjà sur la mobilité. Donc on a mis en place un dossier auto-école solidaire au sein de la mission locale du coup d'Alès, où on a mis en place ce dossier-là, il a été accepté, il a commencé ses heures de conduite et il a obtenu le permis. Et ensuite, on a mis en place un dossier pour qu'il puisse être financé pour sa formation d'agent de sécurité. Et avant ça, il avait fait des stages dans ce domaine pour vraiment confirmer son projet, parce que ça, c'est hyper important, confirmer le projet. Et par la suite, du coup, il a intégré sa formation, a été diplômé et il travaille actuellement en tant qu'agent de sécurité et il fait sa vie. Donc ça, c'est ce qui me plaît le plus.
0: C'est chouette. Et des échecs, il y en a ?
1: Il peut y avoir des échecs, mais en fait, c'est que souvent, les jeunes qui viennent vers nous, des fois, ne sont pas toujours prêts dans leur vie au final d'avancer à ce moment-là. Et ça, il faut le comprendre, c'est une frustration en tant que conseiller, certes, mais il faut se dire que c'est un être humain en face de nous et qu'on ne peut pas lui dire « ben non, il faut faire ça, ça, ça, tu peux faire comme ça, tu peux faire comme ça ». Non, il a sa vie, il a son histoire de vie et des fois, il ne peut pas être prêt. Donc, il faut le comprendre, il ne faut pas être frustré, il faut le laisser faire et il reviendra sûrement vers nous quand il sera prêt. Donc, ce n'est pas pour moi un échec, c'est peut-être il faut attendre un peu plus de temps.
0: Merci Chloé Jean, conseillère en insertion sociale et professionnelle. On parlera de l'équipe, du travail d'équipe que vous avez ici avec toute cette structure qui est quand même bien rodée, assez jeune aussi, hein, c'est vrai, pour pouvoir accompagner des jeunes ici, dans cette mission locale jeune Alès Pays Cévennes.
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Dans un petit instant sur Intervalle, c'est le magazine Relance. Reprise d'entreprise, on partira à Langogne et puis l'Occitan, bien sûr. C'est tous les jours sur Intervalle et ce sera aux alentours des 9h25 ce matin.

Le dispositif Relance, Relais local d'animation Cévennes, est un dispositif interconsulaire et interdépartemental. Porté par les chambres de commerce, chambres de métiers et chambres d'agriculture du Gard et de la Lozère, il vise à renseigner les porteurs de projets qui souhaitent s'installer sur le territoire des Cévennes et de la Margeride pour reprendre une activité. Le dispositif aide les entreprises qui souhaitent arrêter leur activité à trouver un repreneur. Le but étant de renseigner les porteurs de projets jusqu'à leur installation. Le dispositif Relance facilite la reprise des entreprises en Margeride et en Cévennes. Le but est de mettre en relation des cédants d'entreprises avec des repreneurs dans les domaines du commerce, de l'artisanat et de l'agriculture. Annonce M0338, restaurant, bar, brasserie. À reprendre, restaurant, bar, brasserie à Langogne. Ville de 3000 habitants, bassin de vie 15000 habitants. Bâtiment sur 3 niveaux avec 2 salles de restauration et cuisine récente de 2016 au rez-de-chaussée. Possibilité de se loger dans le bâtiment, licence 4, affaires saines, locaux en très bon état, pas de travaux à prévoir. Idéalement positionné, stationnement facile. Vente du fonds de commerce 290 000 euros, mur à la vente 390 000 euros. C'était l'annonce M0338. Si vous êtes intéressé par cette annonce, vous pouvez la retrouver sur le site relancecevennes.fr, www.relancecevennes.fr, ou nous contacter au 04 66 69 26 13. Vous pouvez également nous retrouver dans nos locaux aux 3 places de la République, 48 300 Langogne, dans les locaux de la Chambre d'agriculture et de la MSA. Ou nous envoyer un mail à l'adresse langogne@relancecevennes.fr.

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Il annonce le printemps, ma l'hiver ne renonce pas. 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Je pense qu'il ne faut pas trop s'y fier. 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Par contre, attention au gelé pendant le jour et la nuit. Mars en un jour et une nuit, faimaï qui fait briller en 28. Et s'il y en a 29 Donc mars en un jour et une nuit fait plus que février en 28. Mars ventus, pommier abondus. On aura beaucoup de pommes. Mars secalus, estiu granius. Donc si mars est sec, on aura un été riche en grains. Un proverbe un peu énigmatique que j'ai rencontré plusieurs fois. Mars martel, abril coutel, ou bien pelle ou espelle. Si Mars est mauvais, il y aura des pertes animales en avril, car l'hiver sera long. Et pourtant, il faut bien que le temps de Mars se fasse avec ses marseillades, parce que c'est Mars nous marseille, tout l'an a un veille. C'est-à-dire que si le mois de mars ne fait pas son temps normal, toute l'année en aura envie.

de même qu'au Mars, Maïetch, Maï, Marsetch. Si en Mars, il fait le temps de mai, en mai, il fera le temps de Mars. C'est une jolie formule qui montre bien comment l'Occitan peut rendre de façon concise ce qui en français nécessite une longue phrase.

0: un proverbe plutôt inamical. Lo més amar és un bastard. Si l'havien escoltat, hauria jamais plogu, jamais souria. Le mois de mars est un bâtard. Si on l'avait écouté, il n'aurait jamais plu et jamais fait soleil. Quand la mars trône, la mêle sera bonne. Donc s'il tonne au mois de mars, on aura des amendes. Un proverbe très répandu et un conseil absolu pour tailler la vigne. Pour de l'air, pour de tard, reste numbo la taille des mars. Tu peux tailler tôt ou tard, mais il vaut mieux tailler en mars de toute façon. Pour le blé, la neige est bonne, mais surtout pas la pluie. Néo des mars, val des blas, pledge des mars, adieu mumbla. Donc, s'il neige en mars, il y aura du blé, et s'il pleut, il n'y en a plus. Mars nous ennuie pendant tout le mois. Dès le premier au dernier jour, Mars nous empoisonne toujours. Il nous ennuie tout le temps. Si Mars remplit les rivières, la récolte sera mauvaise et l'usurier se réjouira car on ne pourra pas payer. D'où mai, Mars coupe la rivière, plus donc mai remplit les rivières. Doumaï met un bon humour l'usurier. L'usurier est content parce qu'on ne pourra pas payer. Mars ne renonce jamais à faire les siennes, des siennes. S'il ne les fait pas au début, à la teste, il les fait à la fin, à la couette. Quand le mes de Mars donne pas de la teste, donne de la couette. Il faut faire attention aussi aux réguignades. Les réguignades, réguignade en occitan, ça veut dire ruée. Et là, c'est les retours de l'hiver. Mars sec, abri ou crème, pécao, la bénurance est à l'estau. Si Mars est sec, avril mouillé et chaud, le bien-être sera à la maison. Deux proverbes qui ne sont pas de chez nous, mais sont très jolis. Quand la caprouse est floride, l'oeil est gandide. Quand le coquelicot, la rouselle on dit chez nous, quand le coquelicot est en fleurs, la brebis est sauvée. C'est un endroit où on dit l'oeil, c'est en fait le même mot que le français l'ouaille pour le curé. Quand la pimparelle commence à fleurir, le printemps est ici. Quand la pâquerette commence à fleurir, le printemps est là. Pour rester dans les fleurs, un conseil à ceux qui voudraient offrir des violettes. En février, vous passerez pour un galant et en mars pour un goujat. Violette de février, pour dames et cavaliers, donc en février pour les dames et les cavaliers. Violette de mars, pour putes et paillards. Encore la verdeur de l'expression populaire que le mois de mars a largement inspirée. Vous me crèvez qu'on en est resté acquis perdu, per des kilomètres d'abril et j'aime pas blanc, le mètre de maille tombé. Donc, à qui vous souhaite les bonnes santé, tenez vous fiers et gaillards à Coquevin.
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0: Histoire de chanson. Présenté par Alexandra de la médiathèque de Saint-Christol-les-Alès. À peine le temps d'y voir. Alexandra, bonjour.
1: Bonjour.
0: Nous allons toujours parler d'un coup de cœur, ce peut être l'actualité, on en parlait la dernière fois, ce peut être également des disques sortis de l'oubli. C'est le cas aujourd'hui encore avec Bob Marley.
1: Oui, alors cette fois-ci je voudrais présenter une vieille chanson de Bob Marley et la version originale de One Love. Et j'aimerais en parler parce que c'est une chanson qu'il a chanté plusieurs fois et dont notamment dans un contexte un peu historique en Jamaïque. Dans les années 70, en Jamaïque, ils ont eu des menaces de guerre civile parce qu'il y a deux hommes politiques qui s'affrontaient pour le pouvoir et qui ne s'entendaient pas. Et Bob Marley est quelqu'un qui s'est battu dans le monde pour les droits de l'homme et pour le côté pacifique et qui a monté donc en Jamaïque un concert gratuit pour toute la population où il a fait monter sur scène ces deux hommes politiques qui étaient en conflit. Il leur a pris les mains à chacun, les a tenus dans ses mains à lui, et il a chanté donc cette chanson, One Love, qui a été reprise en chœur par toute l'assemblée. Et le lendemain, déjà, les conflits s'étaient un peu atténués.

0: Voilà une chanson de Bob Marley que vous avez choisie, One Love, pour son histoire, une très belle histoire d'ailleurs, qui fait penser également à ce qui s'est passé avec l'influence de Johnny Clegg et Savuka, qui a finalement contribué également à rapprocher des peuples. Je vous remercie Alexandra, je rappelle à nos auditeurs que vous travaillez à la médiathèque de Saint-Christol-les-Alès, vous êtes en charge du rayon disque, on le comprend d'ailleurs, et nous aurons l'occasion de vous retrouver pour un nouveau coup de cœur. Merci.
1: Avec plaisir. Au revoir.
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3: Milo, tout de suite pour la musique, et puis l'OMS, on parlera du rire dans la vie et surtout pour la santé. Oui, on le sait que c'est bon quand même pour la santé, mais c'est bien d'entendre. Et puis à 10h, eh bien, on retrouve Estelle pour les infos locales, Daniel pour le coin classique.

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2: Bonjour à tous. En cas de forte chaleur, la climatisation redevient un réflexe pour supporter ces températures. Mais mal utilisée, elle peut également entraîner des effets indésirables sur la santé. En période de forte chaleur, les autorités recommandent souvent de passer plusieurs heures par jour dans des lieux frais, notamment pour les personnes les plus vulnérables, comme les enfants et les personnes âgées. Les cinémas, bibliothèques, centres commerciaux ou musées peuvent ainsi offrir un peu de répit. Cependant, la climatisation ne doit pas être utilisée sans précaution. Le principal danger reste le choc thermique. Il survient lorsque l'organisme subit un changement brutal de température entre l'intérieur et l'extérieur. Par exemple, passer de 20 à 35 ou 40 degrés peut mettre le corps à rude épreuve, avec des conséquences pouvant aller du malaise à des troubles plus graves, notamment cardiaques. Pour limiter ce risque, il est recommandé de ne pas dépasser un écart de 5 à 7 degrés entre l'intérieur et l'extérieur. Concrètement, s'il fait 35 dehors, une température intérieure autour de 28 degrés suffit déjà à procurer une sensation de fraîcheur. Autre effet moins connu, les passages répétés du chaud au froid peuvent irriter les muqueuses respiratoires. Résultat, elles deviennent plus vulnérables aux virus et bactéries, favorisant les rhumes, les angines ou les bronchites. La climatisation contribue également à assécher l'air, ce qui accentue cette fragilité. Et si les appareils sont mal entretenus, ils peuvent même diffuser des microbes dans l'air ambiant. Dans les cas les plus graves, un mauvais entretien de certains systèmes peut favoriser la prolifération de bactéries responsables de la légionellose. Certains systèmes largement employés dans les hôtels, hôpitaux et autres grands établissements sont basés sur l'eau pour le refroidissement de l'air. Or, si cette eau est contaminée par ces bactéries, celles-ci profitent de températures relativement élevées dans le système pour proliférer. Pour limiter les risques tout en profitant du confort, quelques règles simples s'imposent. Maintenez une température modérée sans chercher à recréer un effet frigo. Évitez les changements brutaux de température. Faites entretenir régulièrement les filtres et les systèmes de climatisation et ne dirigez pas le flux d'air directement sur vous.

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1: Le Festival du Livre, Passeur de Livres, c'est à partir de ce 4 et jusqu'au 6 juin prochain. Et on a envie de vous faire découvrir quelques rencontres, quelques artistes, écrivains bien sûr, ou encore des expositions. Aujourd'hui, on parlera de Fariba Ashtroudi. Alors il s'agit d'un livre sur l'Iran, on est en pleine actualité. Franck Belloir, vous êtes l'organisateur de ce festival, un rendez-vous important.
2: Oui, tout à fait. C'est un rendez-vous pour moi essentiel, hein, puisque l'actualité iranienne, elle est déjà depuis plusieurs années, avec la guerre des 12 jours en 2025, les mouvements Femmes et Liberté, hein, dont on a énormément entendu parler, et puis maintenant, tout ce qui se passe autour du détroit d'Ormuz. Et on a l'immense privilège, hein, de recevoir Fariba Ashtroudi, iranienne elle-même, hein, qui viendra faire une rencontre à la médiathèque le samedi matin. Donc, n'hésitez pas à venir. Elle est allée en Iran, hein, donc on aura vraiment son témoignage de terrain. Ça, je crois, c'est vraiment fondamental. Et elle a le privilège, cette femme, ou l'énorme qualité surtout, de prendre du recul. Elle est iranienne, mais elle nous présente cet Iran aujourd'hui au plus près du terrain, sans pathos. Et je crois qu'aujourd'hui, c'est très important, hein, dans les conflits qu'on vit. Donc je vous invite à venir nous rejoindre pour cette rencontre le samedi matin à 11h30 de mémoire. Hein, mais vous pouvez vous rendre sur le site festival lespasseursdelivres.fr et là, vous découvrirez cette rencontre et puis tout le reste du programme.
1: Et son livre Guerre en Iran, tout simplement. Alors vous le disiez, on n'est justement pas dans l'actualité, avec un peu des regards lointains, sans une vraie connaissance, parce que quand on est iranien ou iranienne, ça fait des décennies que les parents, les grands-parents racontent l'histoire depuis 79, les révolutions, les réalités du pays.
2: Oui, bien sûr, ils en sont complètement imprégnés, et elle montre bien dans son livre Guerre en Iran, que vous citiez, qui est paru chez Chèvrefeuille Étoilé, hein, elle revient sur toute cette histoire qui habite, comme vous le disiez très justement, les Iraniens et les Iraniennes, et ça, je crois que c'est ça qui est important de découvrir avec elle lors de cette rencontre qu'on aura samedi matin.
1: Donc ce festival Passeur de Livres, c'est pour tout le monde et entre autres ceux qui s'intéressent aussi à ce qui se passe un peu loin mais qui nous touche directement.
2: Oui, c'est ça, c'est pour tout le monde, c'est pas réservé à des soi-disant intellectuels, c'est vraiment réservé à l'invitation de tous, donc que chacun puisse se sentir libre de venir.
1: Alors on rappelle deux, trois choses, Franck Belloir, déjà où ça se trouve, la thématique est quand même très originale autour de la science d'une certaine manière et de la pluriactivité, ces petits mots indispensables.
2: Oui, alors c'est un festival qui est consacré aux sciences humaines et qui fait dialoguer les sciences humaines avec la fiction, donc avec des auteurs BD ou des auteurs de romans. Le Salon du Livre se situe le long de l'avenue Carnot en face de l'ancien cinéma. Donc lui, il est ouvert, hein, du jeudi 14h au samedi 20h. Et puis pour la rencontre dont on vient de parler, elle, vous la retrouvez à la médiathèque le samedi à 11h30.
1: Merci Franck Belloir pour cette organisation du 4 au 6 juin prochain, Passeur de Livres à Alès.

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3: Bonjour à toutes et à tous et bienvenue sur Radio Intervalle pour ce moment d'information locale. En ce début de semaine, on vous propose plusieurs rendez-vous nature et environnement. Hélène Clavreuil du CPI vous détaille tout ça dans quelques instants, mais on commence avec la médiathèque de Saint-Christol-les-Alès qui elle aussi vous invite à plusieurs événements cette semaine. C'est avec Raphaël de la médiathèque.
4: Bonjour, je vous parle aujourd'hui de l'actualité de la médiathèque de Saint-Christol-les-Alès. Vous connaissez probablement l'association Les Amis de Jean-Yves. C'est une association de peintres, d'artistes, et chaque année, ils proposent à la médiathèque une exposition. Cette année, cette exposition s'appellera Silence et elle aura lieu du 2 au 13 juin. Le vernissage aura lieu quant à lui le vendredi 5 juin à 18h. Donc nous vous invitons à découvrir les chefs-d'œuvre des artistes de l'association Les Amis de Jean-Yves. L'entrée est libre et ça sera un beau moment pendant une quinzaine de jours dans la médiathèque de Saint-Christol-les-Alès. Le mardi 2 juin à 18h30, toute l'équipe de la médiathèque vous donne rendez-vous à la Maison pour tous pour une conférence dessinée, mais aussi une exposition et une remise de prix de dessin. Vous l'aurez compris, nous accueillons Serge Bloch. Ça fait quelque temps que nous vous en parlons. Serge Bloch sera invité le matin même à l'école de Marignac où il va réaliser des travaux avec les enfants. Il sera le soir à la Maison pour tous, donc pour une remise de prix des dessins. Il est président du jury d'un concours que nous avons organisé depuis le mois de janvier. Donc nous avons environ 600 dessins qui seront exposés, des écoles, de collèges et aussi du grand public. Donc il y aura environ une dizaine de prix qui seront remis ce soir-là. Et Serge Bloch donc fera une conférence dessinée, c'est-à-dire qu'il va venir avec son matériel, sa tablette graphique, et vous montrer comment il procède, comment il dessine. Cette soirée sera accompagnée par une séance de dédicace avec les librairies ALSBD et ALS Librairie, puis un apéritif qui sera offert à tout le public. Donc ne manquez pas cette date, mardi 2 juin à 18h30, Serge Bloch à la Maison pour tous de Saint-Christol-les-Alès. L'heure du conte avec l'association Graines de Lys revient le mercredi 3 juin à 10h, toujours à la médiathèque. Les histoires pour les enfants à partir de l'âge de 2 ans. Donc rendez-vous avec les Graines de Lys le 3 juin. La dernière séance du comité de lecture aura lieu cette année le 4 juin. C'est un jeudi et exceptionnellement, cette séance débutera à 18h et non à 17h30. La thématique a été fixée, donc je vous rappelle que ce comité de lecture est ouvert à tous et à toutes. C'est un moment pour se rencontrer, échanger et partager des coups de cœur de lecture. La thématique du mois prochain s'appelle « Du vert et du rouge ». Alors vous allez me dire, c'est un peu vague, justement. Si le rouge vous inspire, la passion, l'amour, le sang, si le vert au contraire vous inspire, l'environnement, tout ce qui concerne cette couleur, eh bien n'hésitez pas à venir présenter un livre en correspondance avec cette thématique. Vous serez le bienvenu ou la bienvenue et vous pouvez aussi simplement venir écouter les personnes qui vont présenter des romans lors de cette séance. Donc rendez-vous jeudi 4 juin à 18h.
5: Voici les rendez-vous du début juin pour le CPI du Gard et ses associations membres et partenaires. Vendredi 5 juin à Méjeanne-le-Clap. Venez redécouvrir les gorges de la Cèze autrement, au fil des mots et de l'eau avec l'association Reliance Nature. Lors de cette balade immersive et sensorielle, vous profiterez d'une pause relaxante, de jeux d'écriture et de lecture inspirante pour vivre une expérience sensible mêlant nature, créativité et contemplation. Pas mal d'activités samedi 6 juin. Nous commençons par Saint-Jean-du-Pin. Si vous aimez randonner en forêt, les panoramas à 360 degrés, vieilles pierres chargées d'histoire, partons ensemble sur les crêtes de Montcalm à la découverte de sa végétalisation, de ses paysages et de son histoire avec Pierre Feuille Cigale. Toujours samedi 6 juin, Tornac. Quand le soleil décline, un monde secret s'anime. Partez pour une balade au crépuscule et explorez ce site naturel à la découverte de sa biodiversité et de ses mystères de la nuit avec l'association Pas à Pas. Toujours samedi 6 juin, cette fois-ci nous partons à Rousson. De Laval-Pradel à Vézénobre, la rivière Avène chemine sur notre territoire jusqu'au Gardon. Lors de cette sortie, vous découvrirez la biodiversité qui accompagne l'Avène et ses espèces actuellement protégées, tout en comprenant les enjeux de la préservation de ce milieu aquatique remarquable avec l'association Arcavène. Toujours samedi 6 juin, cette fois-ci à Sauve. Paysages calcaires, grottes et avènes vous accompagnent lors de cette balade à la découverte de sites façonnés par l'eau et le temps avec l'association Le Merlet. Toujours samedi 6 juin, nous partons cette fois-ci à Collias. Je m'appelle Forêt, d'aussi loin que je me souvienne, j'ai toujours aimé mon nom. Il sonne comme le vent dans les arbres. Poèdes, poésie et oud s'uniront le temps d'une balade qui se veut une véritable ode à la forêt, un manifeste pour les arbres avec l'association Les Échos des Lisières. Toujours samedi 6 juin, à Saint-Côme-et-Marvejols. Chaque année, dès le printemps et jusqu'à l'automne, partagez un bon moment de convivialité pour redécouvrir les bonnes pratiques du jardinage au naturel et de la biodiversité de nos jardins avec les associations Les Petits Débrouillards, le Centre Ornithologique du Gard, Picassiette et Soignons la Terre, Soignons les Hommes. C'est dans le cadre du programme Tous au Jardin de Nîmes Métropole et vous aurez la chance de pouvoir participer aux animations de la Nat Mobile avec le syndicat mixte des Gorges du Gardon et le CPE du Gard. Toujours samedi 6 juin à Alès, à l'occasion des rendez-vous au jardin du 5 au 7 juin, dont le thème cette année est la vue, les terrasses du bosquet d'Alès ouvrent leurs portes pour une journée hors du temps où artistes, plasticiens, peintres et photographes investissent les allées pour créer, explorer et partager leur passion avec le Centre national de pomologie. Enfin, dernière date pour le samedi 6 juin, le CPE du Gard sera présent à la journée de l'environnement et de l'habitat pour un stand de rénovation des logements avec France Rénov et Adourbi. À Millau, envie d'une pause nature différente, laissez-vous porter par une balade sensorielle le long du Vistre avec l'association Pas à Pas. Toujours dimanche 7 juin, à Alès, à l'occasion des rendez-vous au jardin, l'équipe des terrasses du bosquet vous propose de participer à un atelier Spitzpol. Il s'agit d'un atelier de sciences participatives pour observer, photographier et contribuer à la connaissance des insectes pollinisateurs du jardin avec le Centre national de pomologie. Voici toutes les dates pour le début juin et vous pouvez retrouver toutes nos informations sur le site CPE du Gard à la rubrique Avoir à faire.
3: Il y avait trop de choses cette semaine au CPIE avec les rendez-vous au jardin, notamment ce week-end. Je n'ai donc pas pu diffuser tout ce qui va se passer mercredi. Vous le retrouverez sur le site internet, comme vous l'a indiqué Hélène Clavreuil, cpiegard.fr, à la rubrique Animation, Avoir à faire. C'est la fin de ce moment d'information locale sur Radio Intervalle. Merci de l'avoir suivi et bonne semaine à toutes et à tous.
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C'est de la musique de harpe que je vous propose pour notre coin classique aujourd'hui. Nous entendrons des œuvres de Ravel, Debussy, Caplet et Cra, musique de chambre pour harpe avec Isabelle Moretti et le Quatuor Parisi. Avant de vous parler des interprètes, eh bien, je vous propose de débuter ce coin classique avec un moment de Maurice Ravel, introduction et allegro pour harpe avec accompagnement d'un quatuor à cordes, d'une flûte et d'une clarinette.

Je vous propose d'entendre maintenant de Debussy une œuvre pour harpe également, puisque c'est la thématique de notre coin classique. Nous entendrons deux danses, danse sacrée, danse profane pour harpe, deux violons, alto, violoncelle et contrebasse avec une adaptation de Fabrice Pierre. Alors quelques mots sur l'utilisation de l'harpe par ces compositeurs modernes. Dans la palette sonore de Claude de France, la harpe va donner souvent l'impression d'être soliste, tant son rôle sonore est spécifique. Et Debussy dira pour lui que la beauté du son est fondamentale, comme il l'écrit dans une lettre datée du 4 octobre 1915. C'est d'ailleurs en 1904, alors qu'il est en pleine composition de La Mer, que la maison Pleyel lui a passé une commande d'une œuvre destinée à faire valoir une nouvelle harpe chromatique. Ce sont donc les danses sacrées et profanes. On a pu écrire que ce n'était pas le meilleur Debussy, mais c'est tout de même à écouter. Donc pour ces 10 prochaines minutes, Claude Debussy danse pour harpe, violon, alto, violoncelle et contrebasse.

C'est un quintet pour harpe, flûte, violon, alto et violoncelle que nous allons entendre de Jean-Émile Polcra pour terminer ce coin classique. Il est né à Brest en 1879, son père est médecin de marine, mais comme son épouse, ils partagent la même passion pour la musique et ils vont la transmettre à leurs enfants. Jean Cra, lui, est un excellent pianiste, il va commencer à composer précocement. Il signera sa première œuvre à l'âge de 13 ans. Mais parallèlement à cela, eh bien, il veut poursuivre ses études à l'école navale. Il va intégrer l'école navale à 17 ans. Il va être affecté sur des cuirassés, des avisos, toujours excellemment bien notés. Il va commander la première escadrille de patrouille en Manche, par exemple, en 1918. Et à l'issue de l'école de guerre, puis de l'école des hautes études navales, il sera nommé capitaine de vaisseau. Il va commander le croiseur La Motte-Piquet et le cuirassé Provence et accéder aux étoiles en 1931. Il devient major général à Brest et s'étendra en 1932, emporté en trois jours par une maladie foudroyante. Alors, que vient faire la musique là-dessus? Eh bien, sachez que tout en poursuivant sa carrière militaire, Jean Cra ne va jamais s'éloigner de la musique et fera embarquer son piano droit sur chacun des navires à bord desquels il sert, car, dit-il, composer, c'est obéir à une volonté supérieure qui me dicte ses volontés. Il deviendra ami avec Henri Duparc, compositeur disciple de César Franck, qui le consacrera « Fils de son âme ». Mélodiste de talent, il va exceller dans la composition de musique de chambre et il va composer en 1928, à bord du cuirassé Provence, ce quintet dont on retrouve l'influence de la musique française de la fin du 19e et du 20e siècle. On dit même qu'on retrouve la délicatesse de la flûte de Debussy. À découvrir donc ce quintet de Jean-Émile Polcra pour terminer ce coin classique avec toujours Isabelle Moretti à la harpe et le quatuor Parisi.

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1: Le Festival du Livre, Passeur de Livres, c'est à partir de ce 4 et jusqu'au 6 juin prochain. Et on a envie de vous faire découvrir quelques rencontres, quelques artistes, écrivains bien sûr, ou encore des expositions. Aujourd'hui, on parlera de Fariba Ashtroudi. Alors il s'agit d'un livre sur l'Iran, on est en pleine actualité. Franck Belloir, vous êtes l'organisateur de ce festival, un rendez-vous important.
2: Oui, tout à fait. C'est un rendez-vous pour moi essentiel, hein, puisque l'actualité iranienne, elle est déjà depuis plusieurs années, avec la guerre des 12 jours en 2025, les mouvements Femmes et Liberté, hein, dont on a énormément entendu parler, et puis maintenant, tout ce qui se passe autour du détroit d'Hormuz. Et on a l'immense privilège, hein, de recevoir Fariba Ashtroudi, iranienne elle-même, hein, qui viendra faire une rencontre à la médiathèque le samedi matin. Donc, n'hésitez pas à venir. Elle est allée en Iran, hein, donc on aura vraiment son témoignage de terrain. Ça, je crois, c'est vraiment fondamental. Et elle a le privilège, cette femme, ou l'énorme qualité surtout, de prendre du recul. Elle est iranienne, mais elle nous présente cet Iran aujourd'hui au plus près du terrain, sans pathos. Et je crois qu'aujourd'hui, c'est très important, hein, dans les conflits qu'on vit. Donc je vous invite à venir nous rejoindre pour cette rencontre le samedi matin à 11h30 de mémoire. Hein, mais vous pouvez vous rendre sur le site festival lespasseursdelivres.fr et là, vous découvrirez cette rencontre et puis tout le reste du programme.
1: Et son livre Guerre en Iran, tout simplement. Alors vous le disiez, on n'est justement pas dans l'actualité, avec un peu des regards lointains, sans une vraie connaissance, parce que quand on est iranien ou iranienne, ça fait des décennies que les parents, les grands-parents racontent l'histoire depuis 79, les révolutions, les réalités du pays.
2: Oui, bien sûr, ils en sont complètement imprégnés, et elle montre bien dans son livre Guerre en Iran, vous citiez, qui est paru chez Chèvrefeuille étoilé, hein, elle revient sur toute cette histoire qui habite, comme vous le disiez très justement, les Iraniens et les iraniennes, et ça, je crois que c'est ça qui est important de découvrir avec elle lors de cette rencontre qu'on aura samedi matin.
1: Donc ce festival passeur de livres, c'est pour tout le monde et entre autres ceux qui s'intéressent aussi à ce qui se passe un peu loin mais qui nous touche directement.
2: Oui, c'est ça, c'est pour tout le monde, c'est pas réservé à des soi-disant intellectuels, c'est vraiment réservé à l'invitation de tous, donc que chacun puisse se sentir libre de venir.
1: Alors on rappelle deux, trois choses, Franck Belloir, déjà où ça se trouve, la thématique est quand même très originale autour de la science d'une certaine manière et de la pluriactivité, ces petits mots indispensables.
2: Oui, alors c'est un festival qui est consacré aux sciences humaines et qui fait dialoguer les sciences humaines avec la fiction, donc avec des auteurs BD ou des auteurs de romans. Le Salon du Livre se situe le long de l'avenue Carnot en face de l'ancien cinéma. Donc lui, il est ouvert, hein, du jeudi 14h au samedi 20h. Et puis pour la rencontre dont on vient de parler, elle, vous la retrouvez à la médiathèque le samedi à 11h30.
1: Merci Franck Belloir pour cette organisation du 4 au 6 juin prochain, Passeur de Livres à Alès.

Bonjour à tous. Les fêtes de Noël sont une occasion de chanter ce qui nous tient le plus à cœur. Les disques de chants de Noël abondent. Mais petit Papa Noël n'étant pas, à ma connaissance, harmonisé pour le jazz, je vous propose d'écouter Tony Bennett, qui a réuni il y a quelques années des chansons dédiées à ce jour de fête. Ce ne sont pas les plus connus, mais le crooner y est tout à fait à son aise. Et pour commencer, My Favorite Things.

Pourquoi avoir choisi un chanteur de variété dans une émission consacrée au jazz? Faut tout de même avoir à l'esprit que Tony Bennett, à l'instar de Frank Sinatra ou Bing Crosby, a chanté avec beaucoup d'orchestres de jazz, Basie, Ellington et d'autres, en passant par Woody Herman et Bill Evans. Et il swing, The Christmas Song et Santa Claus is Coming.

Tony Bennett est une des voix plutôt méconnues, tout au moins pour nous Européens. Pourtant, son timbre en vaut bien d'autres. Au cours de cette émission, vous allez le découvrir chantant des airs écrits par quelques-uns des grands compositeurs américains, Rodgers, Hammerstein, Irving Berlin, Claude Thornhill ou Buckram. Voici maintenant Christmas Land, puis White Christmas.

Plutôt que vous infliger des commentaires plus ou moins pertinents, je vous souhaite d'agréables fêtes de Noël et vous présente mes meilleurs vœux de bonne et heureuse année. Je vous laisse apprécier Tony Bennett comme il se doit. Au revoir et à bientôt. Pour terminer, Winter Wonderland, have yourself a Merry Christmas. I'll be home for Christmas.

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1: Bonjour à toutes et à tous et bienvenue sur Radio Intervalle pour ce moment d'information locale. En ce début de semaine, on vous propose plusieurs rendez-vous nature et environnement. Hélène Clavreuil du CPI vous détaille tout ça dans quelques instants, mais on commence avec la médiathèque de Saint-Christol-les-Alès, qui elle aussi vous invite à plusieurs événements cette semaine. C'est avec Raphaël de la médiathèque.
2: Bonjour, je vous parle aujourd'hui de l'actualité de la médiathèque de Saint-Christol-les-Alès. Vous connaissez probablement l'association Les Amis de Jean-Yves. C'est une association de peintres, d'artistes, et chaque année, ils proposent à la médiathèque une exposition. Cette année, cette exposition s'appellera Silence et elle aura lieu du 2 au 13 juin. Le vernissage aura lieu quant à lui le vendredi 5 juin à 18h. Donc nous vous invitons à découvrir les chefs-d'œuvre des artistes de l'association Les Amis de Jean-Yves. L'entrée est libre et ça sera un beau moment pendant une quinzaine de jours dans la médiathèque de Saint-Christol-les-Alès. Le mardi 2 juin à 18h30, toute l'équipe de la médiathèque vous donne rendez-vous à la Maison pour tous pour une conférence dessinée, mais aussi une exposition et une remise de prix de dessin. Vous l'aurez compris, nous accueillons Serge Bloch, ça fait quelque temps que nous vous en parlons. Serge Bloch sera invité le matin même à l'école de Marignac, où il va réaliser des travaux avec les enfants. Il sera le soir à la Maison pour tous, donc pour une remise de prix des dessins. Il est président du jury d'un concours que nous avons organisé depuis le mois de janvier. Donc nous avons environ 600 dessins qui seront exposés, des écoles, de collèges et aussi du grand public. Donc il y aura environ une dizaine de prix qui seront remis ce soir-là. Et Serge Bloch donc fera une conférence dessinée, c'est-à-dire qu'il va venir avec son matériel, sa tablette graphique, et vous montrer comment il procède, comment il dessine. Cette soirée sera accompagnée par une séance de dédicace avec les librairies Alès BD et Alès Librairie, puis un apéritif qui sera offert à tout le public. Donc ne manquez pas cette date, mardi 2 juin à 18h30, Serge Bloch à la Maison pour tous de Saint-Christol-les-Alès. L'heure du conte avec l'association Graines de Lys revient le mercredi 3 juin à 10h, toujours à la médiathèque. Les histoires pour les enfants à partir de l'âge de 2 ans. Donc rendez-vous avec les Graines de Lys le 3 juin. La dernière séance du comité de lecture aura lieu cette année le 4 juin. C'est un jeudi et exceptionnellement, cette séance débutera à 18h et non à 17h30. La thématique a été fixée, donc je vous rappelle que ce comité de lecture est ouvert à tous et à toutes. C'est un moment pour se rencontrer, échanger et partager des coups de cœur de lecture. La thématique du mois prochain s'appelle « Du vert et du rouge ». Alors vous allez me dire, c'est un peu vague, justement. Si le rouge vous inspire, la passion, l'amour, le sang, enfin si le vert au contraire vous inspire, l'environnement, tout ce qui concerne cette couleur, eh bien, n'hésitez pas à venir présenter un livre en correspondance avec cette thématique. Vous serez le bienvenu ou la bienvenue. Et vous pouvez aussi simplement venir écouter les personnes qui vont présenter des romans lors de cette séance. Donc rendez-vous jeudi 4 juin à 18h.
3: Voici les rendez-vous du début juin pour le CPI du Gard et ses associations membres et partenaires. Vendredi 5 juin à Méjeanne-le-Clap. Venez redécouvrir les gorges de la Cèze autrement, au fil des mots et de l'eau avec l'association Reliance Nature. Lors de cette balade immersive et sensorielle, vous profiterez d'une pause relaxante, de jeux d'écriture et de lecture inspirante pour vivre une expérience sensible mêlant nature, créativité et contemplation. Pas mal d'activités samedi 6 juin. Nous commençons par Saint-Jean-du-Pin. Si vous aimez randonner en forêt, les panoramas à 360 degrés, vieilles pierres chargées d'histoire, partons ensemble sur les crêtes de Montcalm à la découverte de sa végétalisation, de ses paysages et de son histoire avec Pierre Feuille Cigale. Toujours samedi 6 juin, Tornac. Quand le soleil décline, un monde secret s'anime. Partez pour une balade au crépuscule et explorez ce site naturel à la découverte de sa biodiversité et de ses mystères de la nuit avec l'association Pas à Pas. Toujours samedi 6 juin, cette fois-ci nous partons à Rousson. De Laval-Pradel à Vézénobre, la rivière Avène chemine sur notre territoire jusqu'au Gardon. Lors de cette sortie, vous découvrirez la biodiversité qui accompagne l'Avesnes et ses espèces actuellement protégées, tout en comprenant les enjeux de la préservation de ce milieu aquatique remarquable avec l'association Arcavennes. Toujours samedi 6 juin, cette fois-ci à Sauve. Paysages calcaires, grottes et avennes vous accompagnent lors de cette balade à la découverte de sites façonnés par l'eau et le temps avec l'association Le Merlet. Toujours samedi 6 juin, nous partons cette fois-ci à Collias. Je m'appelle Forêt, d'aussi loin que je me souvienne, j'ai toujours aimé mon nom. Il sonne comme le vent dans les arbres. Poète, poésie et oud s'uniront le temps d'une balade qui se veut une véritable ode à la forêt, un manifeste pour les arbres avec l'association Les Échos des Lisières. Toujours samedi 6 juin, à Saint-Côme-et-Marvejols. Chaque année, dès le printemps et jusqu'à l'automne, partagez un bon moment de convivialité pour redécouvrir les bonnes pratiques du jardinage au naturel et de la biodiversité de nos jardins avec les associations Les Petits Débrouillards, le Centre Ornithologique du Gard, Picassiette et Soignons la Terre, Soignons les Hommes. C'est dans le cadre du programme Tous au Jardin de Nîmes Métropole et vous aurez la chance de pouvoir participer aux animations de la Nat Mobile avec le syndicat mixte des Gorges du Gardon et le CPE du Gard. Toujours samedi 6 juin à Alès, à l'occasion des rendez-vous au jardin du 5 au 7 juin, dont le thème cette année est la vue, les terrasses du bosquet d'Alès ouvrent leurs portes pour une journée hors du temps où artistes, plasticiens, peintres et photographes investissent les allées pour créer, explorer et partager leur passion avec le Centre national de pomologie. Enfin, dernière date pour le samedi 6 juin, le CPE du Gard sera présent à la journée de l'environnement et de l'habitat pour un stand de rénovation des logements avec France Rénov et Adourbi. À Millau, envie d'une pause nature différente, laissez-vous porter par une balade sensorielle le long du Vistre avec l'association Pas à Pas. Toujours dimanche 7 juin, à Alès, à l'occasion des rendez-vous au jardin, l'équipe des terrasses du bosquet vous propose de participer à un atelier Fispol. Il s'agit d'un atelier de sciences participatives pour observer, photographier et contribuer à la connaissance des insectes pollinisateurs du jardin avec le Centre national de pomologie. Voici toutes les dates pour le début juin et vous pouvez retrouver toutes nos informations sur le site CPE du Gard à la rubrique Avoir à faire.
1: Il y avait trop de choses cette semaine au CPE avec les rendez-vous au jardin, notamment ce week-end. Je n'ai donc pas pu diffuser tout ce qui va se passer mercredi. Vous le retrouverez sur le site internet, comme vous l'a indiqué Hélène Clavreuil, cpiegard.fr, à la rubrique Animation, Avoir à faire. C'est la fin de ce moment d'information locale sur Radio Intervalle. Merci de l'avoir suivi et bonne semaine à toutes et à tous.
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La météo sur Radio Intervalle dans le Gard et en Lozère. On va respirer un peu mieux cette semaine avec une baisse des températures et un peu de pluie qui fera du bien au jardin. Ce lundi 1er juin en Lozère, l'après-midi, le soleil domine malgré quelques petits nuages. Côté température, ce lundi, c'est le dernier jour de chaleur. Les maximales vont de 22 à 31 degrés, 25 à Langogne, 28 à Mende, 31 à Florac. En Lozère, ce mardi 2 juin, des orages se produisent jusqu'au soir. Une vigilance jaune est émise pour la mi-journée. Le vent d'ouest souffle parfois jusqu'à 60 km/h et les températures ont bien baissé. Attendez ce mardi 7 à 9 degrés pour les minimales et l'après-midi 16 à 23 degrés, 20 à Langogne, 21 à Mende, 23 à Florac. Pour la suite en Lozère, on passe en dessous des températures de saison pendant quelques jours avec un temps variable. Ce lundi, dans le Gard, le ciel est bien dégagé. En vallée du Rhône, vous aurez un peu de mistral, 60 km/h au maximum. Et côté température, nous sommes encore au-dessus des moyennes. Prévoyez 28 à 33 degrés au meilleur de l'après-midi. Ce mardi, des orages également dans le Gard avec une vigilance jaune entre midi et 16 heures. L'après-midi, les averses orageuses peuvent être entrecoupées d'éclaircies. Le vent d'ouest souffle jusqu'à 60 km/h en rafale et les températures ont baissé d'un cran. 11 à 19 degrés pour les minimales, en journée 21 à 29 degrés, le maximum pour Nîmes. Pour le reste de la semaine dans le Gard, davantage de fraîcheur mais un temps ensoleillé jusqu'à dimanche. C'était Estelle, merci d'avoir suivi ce point météo. Nous vous souhaitons à toutes et à tous une très bonne semaine.

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1: Bonjour Clémentine.
2: Bonjour Fabrice.
1: Aujourd'hui, nous allons traiter dans les 5 minutes qui sont devant nous une question que vous avez intitulée la notion de partie. Alors, est-ce qu'il s'agit de prendre la partie pour le tout ?
2: La partie pour le tout. Le tout est composé de plein de parties, on va dire.
1: Oui,
2: plus généralement.
1: Qu'est-ce que le bout d'un bout ? C'est un peu ce qu'aurait dit Raymond DeVos.
2: Et là, je n'ai aucune réponse à vous donner. Je n'en sais strictement rien. En fait, je crois que l'humain est infiniment vaste et beaucoup plus vaste que tout ce que je vais pouvoir vous dire là maintenant. Ça va de soi. Mais effectivement, il y a en nous, et je pense que tout le monde a plus ou moins fait l'expérience de se sentir un petit peu coupé en deux avec une partie de sa personne qui veut une chose et une autre partie de sa personne qui veut une autre chose. C'est l'enfant qui voudrait bien faire ses devoirs, mais il y a son feuilleton à la télé. Alors, c'est un petit peu difficile de faire les devoirs. En les faisant, il pense à la télé. Et puis, s'il va regarder la télévision, il regarde, mais en même temps, il y a de l'inquiétude parce qu'il pense à ses devoirs. Et là, il est un petit peu coupé en deux. Et je crois que je parle d'enfants, mais les adultes, nous sommes aussi comme des enfants, parfois coupés en deux, en trois. Chacune de ces parties pouvant avoir des visions totalement différentes, voire inverses. Et pour autant, parfois elles s'ignorent, parfois elles se connaissent. En tout cas, elles créent un tiraillement, elles génèrent de l'indécision, du mal-être, de la gêne, du doute. Parfois, on reste bloqué avec ces deux parties et on ne sait pas quoi prendre, quoi choisir, quoi faire. Et je crois que ce qui est important, peut-être, c'est de s'arrêter et de prendre le temps de vérifier ce que veut chaque partie de nous. Prendre le temps de communiquer avec elle, se demander cette partie, qu'est-ce qu'elle veut ? Et si j'obtiens ça, qu'est-ce que ça va me donner ? Est-ce qu'il va y avoir des inconvénients à ça ? Et puis de regarder l'autre partie. Et souvent, on découvre qu'en fait, elles ne sont jamais opposées. Souvent, elles sont issues d'un même souci, d'une même valeur, qui s'exprime de façon différente. Et si ensemble, elles peuvent comprendre ça, c'est plus l'une ou l'autre, mais ça peut être l'une et l'autre. Et ça amène une certaine paix intérieure. Et je crois qu'on n'a peut-être pas suffisamment d'attention ou de questions par rapport à qu'est-ce que veut chacune de ces parties. Et parfois, c'est pas en interrogeant ces parties, mais en regardant où on va, quel est notre objectif. Et à partir du moment où on a notre objectif, le doute s'en va parce qu'il y a une des deux parties qui ne correspond pas exactement. Quelqu'un me donnait cet exemple, si je vous donne à choisir entre, je sais pas moi, une moto et une voiture, chaque élément a ses avantages et ses inconvénients. Maintenant, si vous devez faire un grand voyage, il est bien évident que, avec peut-être des bagages, il est bien évident que la question se pose plus, vous prendrez la voiture. Et puis ces parties, elles sont aussi parfois liées au temps. Si on avait la possibilité d'aller jeter un œil dans le futur, peut-être que des fois on n'aurait pas ce doute entre plusieurs parties. Parce qu'on ignore les conséquences de ces deux parties. D'où l'importance de se poser les questions et de s'imaginer un peu plus tard dans le temps, avec le premier choix, avec le deuxième choix. Et si on tient compte des deux, qu'est-ce que ça donne ? Ou peut-être d'un autre qui peut arriver si on se projette loin dans le futur. Donc je crois que c'est important de faire attention à ça. Elles sont toutes porteuses de quelque chose qui est important pour nous.
1: Donc en réfléchissant à cela, ça nous permet d'être moins indécis et moins divisés à l'intérieur ?
2: Je pense, oui. Ça permet d'enlever du doute. Ça permet, le doute, alors pas tout le doute peut-être, parce qu'il y a d'autres questions, on est bien d'accord.
1: Il y a différentes formes de doute, d'ailleurs.
2: En tout cas, d'enlever un certain doute par rapport à des choix. Ça nous permet d'être beaucoup plus en paix, beaucoup plus serein, oui, je pense.
1: Eh bien, nous allons avancer vers la sérénité alors, Clémentine. Merci et à bientôt.
2: Merci, Fabrice.
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1: Merci de rester avec nous à l'écoute de RFI. Les midi à Paris, 10h en temps universel. Le journal, c'est tout de suite avec vous, Karine Bellicha, bonjour.
2: Bonjour Caroline, bonjour à tous. À la une, le Conseil de sécurité de l'ONU va se réunir en urgence ce soir à la demande de la France. Paris dénonce une faute majeure d'Israël qui s'est emparée du château de Beaufort dans le sud Liban, une citadelle stratégique utilisée comme base militaire avant le retrait israélien du pays en 2000. Reportage dans la ville de Tyr, dans le sud, auprès d'habitants qui ont de nouveau dû fuir leur habitation. Le discours sécuritaire a payé en Colombie, c'est une surprise. C'est le candidat d'extrême droite, Abelardo de la Espriella, qui arrive en tête, une percée considérable face au dauphin désigné du président sortant de gauche. Ivan Cepeda va devoir rassembler au centre s'il veut l'emporter au second tour. Et puis nous évoquerons la mémoire de Marilyn Monroe, difficile de l'imaginer. Elle aurait eu 100 ans aujourd'hui. Qui va arrêter l'offensive israélienne au Liban? Après la prise du château de Beaufort dans le sud, la conquête de la citadelle historique ouvre la voie vers la région de Nabatieh. L'avancée de l'armée semble inexorable et la banlieue sud de Beyrouth est de nouveau dans le viseur d'attaques aériennes aujourd'hui. Au sud, à Tyr notamment, les habitants de la ville ont de nouveau été obligés de fuir, comme ceux des trois camps palestiniens où vivent 30 000 personnes. Leur seul refuge, l'école de Siblin, tenue par l'UNRWA, l'agence de l'ONU pour les réfugiés palestiniens. Des déplacés libanais et syriens affluent aussi. Reportage sur place de Sophie Guignon.
3: À Siblin, au portail de l'école de l'UNRWA, les déplacés arrivent sans discontinuer.
4: Bonjour, vous venez d'arriver?
5: Oui.
4: Vous êtes de quel camp?
5: Nous sommes libanais de Nabatieh.
4: Nabatieh.
5: Monsieur, j'ai trois enfants et j'ai dormi à la rue.
4: Vous êtes venu d'où?
5: De Bourj el Chemali, je suis syrienne.
4: Vous avez votre carte d'identité?
5: Oui.
4: Donnez-la-moi, s'il vous plaît.
3: Bilal Chouli est le responsable de ce refuge le plus grand du Liban. En 48 heures, plus de 900 personnes y ont été accueillies.
4: On a reçu des Libanais, des Syriens, des Palestiniens. On ouvre de nouvelles classes. Pour l'instant, on a pu accueillir tout le monde.
3: Ibrahim Sayed est chauffeur de van. Il a évacué tous ses voisins du camp palestinien de Lachidiye, à Tyr.
6: Après les ordres d'évacuation, on fuit sous les bombardements. Sur toute la route, il n'y avait que des bombardements.
3: Parmi les passagers, Khadija Asrad, une grand-mère de 65 ans.
7: Toute ma vie, j'ai vécu l'exode. Nous sommes épuisés. On ne peut rien transmettre à nos enfants. Au fond de nous, on se dit, oh mon Dieu, que Dieu protège nos enfants et leur donne de beaux jours, que cette guerre s'arrête pour de bon et qu'on vive en paix.
3: Face à cette intense campagne de bombardements israéliens, la France a demandé une réunion d'urgence au Conseil de sécurité. Sophie Guignon, de retour de Siblin, RFI.
2: De son côté, le Hezbollah continue ses attaques de drones contre les positions israéliennes dans le sud du Liban et dans le nord d'Israël. Pour Téhéran, principal soutien du Hezbollah, pas question qu'un accord avec les États-Unis soit conclu sans y inclure le Liban. Déjà bien difficile, les négociations avec Washington sont encore fragilisées. Aujourd'hui, après une série d'attaques réciproques, l'armée américaine a bombardé des systèmes de radar et de contrôle de drones iraniens, notamment dans le détroit d'Hormuz. Les gardiens de la révolution ont eux frappé une base utilisée par l'armée américaine. Des représailles de Téhéran qui ont aussi touché le Koweït avec une attaque de drones et de missiles. Admirateur des dirigeants américains Donald Trump et argentin Javier Milei, il a promis, s'il est élu, de réduire de 40% la taille de l'État et de bombarder les campements des trafiquants de drogue. Qualifié pour le second tour de la présidentielle avec 44% des suffrages, le candidat d'extrême droite, Abelardo de la Espriella, assure déjà qu'il changera l'histoire du pays pour toujours. Qualifié devant le dauphin désigné par le président de gauche sortant, Ivan Cepeda, lui, ne recueille que 40% des voix et c'est une surprise. Il conteste la fiabilité des résultats préliminaires. Le dépouillement officiel va durer plusieurs jours. À Bogota, Marie-Ève Deteuf.
8: Aucun sondage n'avait annoncé le score d'Abelardo de l'Estrella, mais tous avaient enregistré depuis un mois la phénoménale percée de cet outsider d'ultra-droite qui se fait appeler le Tigre. La douche est froide pour le candidat de gauche, Ivan Cepeda, que tous les sondages donnaient favori du premier tour depuis des mois. De l'Estrella se présente comme un candidat anti-système. Il promet, entre autres, de mettre tous les criminels en prison ou de les exterminer, je cite, « comme des rats ». Ce discours sécuritaire a payé, mais la gauche n'est pas balayée. De l'Estrella et Cepeda totalisent à eux seuls près de 85% des voix. C'est dire si l'opinion est polarisée. Dès que les résultats sont tombés, experts et analystes ont sorti leurs calculettes et leurs pronostics pour le deuxième tour. Où vont aller les votes des autres candidats? La candidate de la droite dure traditionnelle, Paloma Valencia, qui, avec 6% des voix, est la grande perdante de cette élection, a immédiatement annoncé son soutien à de l'Estrella. Au centre, les petits candidats hésitent encore. Marie-Ève de Teuf, Bogota, RFI.
2: Les États membres et le Parlement européen ont décidé de repousser à aujourd'hui les discussions sur la mise en place de centres pour migrants hors de l'espace des 27, alors que les ONG redoutent une prise en charge par des pays qui ne respectent pas les droits humains. À Bruxelles, les explications de Laxmi Lota.
9: Le dernier point de blocage porte sur la date d'entrée en application de cette loi. Mais un accord de principe est déjà adopté sur ce texte. Ces hubs de retour sont vivement plébiscités par plusieurs pays européens comme le Danemark, l'Autriche, l'Allemagne, les Pays-Bas ou encore la Grèce. D'autres sont plus réticents comme la France et l'Espagne. Sont concernés par la mesure les demandeurs d'asile dont la demande a été rejetée, les migrants en séjour illégal visés par un ordre de quitter le territoire. Lorsque leur pays d'origine n'accepte pas un retour, des centres prendraient le relais. Ils seraient situés en Ouganda, en Ouzbékistan ou encore au Rwanda. Plusieurs ONG et des partis de gauche soulignent les incertitudes quant au respect des droits humains dans ces pays tiers. En acceptant ces personnes déplacées, les pays partenaires bénéficieraient d'accords économiques, commerciaux ou encore d'un accès facilité à des visas. Laxmi Lota, Bruxelles, RFI.
2: Le drone qui est tombé jeudi dernier en Roumanie est russe. Bucarest affirme désormais en avoir la certitude après avoir mené une enquête approfondie, tandis que Moscou accuse Kiev d'avoir orchestré une manipulation. L'engin avait percuté un immeuble résidentiel à Galatz, près de la frontière avec l'Ukraine, faisant 2 blessés. La Roumanie a demandé une réunion d'urgence du Conseil de sécurité. Il se réunira ce soir après la session sur la situation au Liban. Et puis la marine française a arraisonné un nouveau pétrolier en provenance de Russie. L'opération s'est déroulée dans l'Atlantique en haute mer. Ce navire de la flotte fantôme de Moscou tentait de contourner les sanctions internationales avec pour destination le Cameroun. Marilyn Monroe aurait 100 ans aujourd'hui. Icône absolue d'Hollywood, elle est née Norma Jean Baker à Los Angeles en 26. Après une enfance chaotique entre foyer et famille d'accueil, elle est repérée, devient mannequin, puis signe avec la Century Fox et se réinvente en Marilyn Monroe, blonde, platine et femme enfant mélancolique. Des dizaines d'événements commémorent une star planétaire, Karine Houten.
10: Marilyn centenaire est pourtant difficile de l'imaginer avec des rides, tant son visage glamour reste figé dans nos mémoires à ses 36 ans. En ce jour d'anniversaire, son sulfureux « Happy Birthday, Mr. President » chanté à John Kennedy continue à résonner dans nos oreilles. Mais au pied de la statue géante Forever Marilyn à Palm Springs, ce sont 1037 personnes déguisées en l'actrice en robe blanche volante et perruque blonde platine qui ont pour le coup entonné l'air en son honneur ce week-end. Ils ont d'ailleurs, pour l'occasion, atteint le record du monde de plus grand rassemblement de sosies de Marilyn Monroe. À Hollywood, l'Academy Museum consacre une grande exposition aux costumes et objets de l'actrice détentrice d'un Golden Globe, tandis qu'une expérience immersive retrace sa vie et ses films. Plusieurs ventes aux enchères seront organisées cette semaine. Les carnets griffonnés de méthodes d'actrice, les lettres d'amour à Arthur Miller, l'un de ses trois maris, ou les diapos de ses sorties à la plage rappelleront la légende tragique de celle que l'Amérique a adorée, puis brisée. On imagine aisément le mascara ou le rouge à lèvres de la star s'arracher à plusieurs dizaines de milliers de dollars par des collectionneurs fascinés par l'icône, 64 ans après sa mort. Karine Houghton, New York, RFI.
2: Et c'est Marilyn éternelle qui fête ses 100 ans aujourd'hui, qui referme ce journal. Tout de suite, à suivre sur l'antenne de RFI, 8 milliards de voisins avec vous, Emmanuel Bastide. Bonjour Emmanuel.
11: Bonjour Karine Balicha. Prochain journal dans 50 minutes. Et aujourd'hui, chez 8 milliards de voisins, nous parlons des droits des personnes LGBT dans le monde.

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1: Et je vous souhaite un bon appétit, midi 10 sur Intervalle en ce 1er juin, premier jour du reste de ma vie, ça c'est Étienne Dao qu'on écoute maintenant. Et puis Estelle, ce seront les infos locales, la carte blanche, moi je vous donne rendez-vous aux alentours des midi 25 pour parler des jeunes de la mission locale, et entre autres avec une jeune, Chloé, mais qui travaille dans l'équipe de la mission locale auprès de ces 4000 jeunes dans notre région Alès et Cévennes, voilà, aux alentours des midi 25. Allez, à tout de suite sur Intervalle.
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1: Bonjour à toutes et à tous et bienvenue sur Radio Intervalle pour ce moment d'information locale. En ce début de semaine, on vous propose plusieurs rendez-vous nature et environnement. Hélène Clavreuil du CPIE vous détaille tout ça dans quelques instants, mais on commence avec la médiathèque de Saint-Christol-les-Alès, qui elle aussi vous invite à plusieurs événements cette semaine. C'est avec Raphaël de la médiathèque.
2: Bonjour, je vous parle aujourd'hui de l'actualité de la médiathèque de Saint-Christol-les-Alès. Vous connaissez probablement l'association Les Amis de Jean-Yves. C'est une association de peintres, d'artistes, et chaque année, ils proposent à la médiathèque une exposition. Cette année, cette exposition s'appellera Silence et elle aura lieu du 2 au 13 juin. Le vernissage aura lieu quant à lui le vendredi 5 juin à 18h. Donc nous vous invitons à découvrir les chefs-d'œuvre des artistes de l'association Les Amis de Jean-Yves. L'entrée est libre et ça sera un beau moment pendant une quinzaine de jours dans la médiathèque de Saint-Christol-les-Alès. Le mardi 2 juin à 18h30, toute l'équipe de la médiathèque vous donne rendez-vous à la Maison pour tous pour une conférence dessinée, mais aussi une exposition et une remise de prix de dessin. Vous l'aurez compris, nous accueillons Serge Bloch, ça fait quelque temps que nous vous en parlons. Serge Bloch sera invité le matin même à l'école de Marignac, où il va réaliser des travaux avec les enfants. Il sera le soir à la Maison pour tous, donc pour une remise de prix, des dessins. Il est président du jury d'un concours que nous avons organisé depuis le mois de janvier. Donc nous avons environ 600 dessins qui seront exposés, des écoles, de collèges et aussi du grand public. Donc il y aura environ une dizaine de prix qui seront remis ce soir-là. Et Serge Bloch donc fera une conférence dessinée, c'est-à-dire qu'il va venir avec son matériel, sa tablette graphique, et vous montrer comment il procède, comment il dessine. Cette soirée sera accompagnée par une séance de dédicace avec les librairies ALS-BD et ALS-Librairie, puis un apéritif qui sera offert à tout le public. Donc ne manquez pas cette date, mardi 2 juin à 18h30, Serge Bloch à la Maison pour tous de Saint-Christol-les-Alès. L'heure du conte avec l'association Graines de Lys revient le mercredi 3 juin à 10h, toujours à la médiathèque. Les histoires pour les enfants à partir de l'âge de 2 ans. Donc rendez-vous avec les Graines de Lys le 3 juin. La dernière séance du comité de lecture aura lieu cette année le 4 juin. C'est un jeudi et exceptionnellement, cette séance débutera à 18h et non à 17h30. La thématique a été fixée, donc je vous rappelle que ce comité de lecture est ouvert à tous et à toutes. C'est un moment pour se rencontrer, échanger et partager des coups de cœur de lecture. La thématique du mois prochain s'appelle « Du vert et du rouge ». Alors vous allez me dire, c'est un peu vague. Justement, si le rouge vous inspire, la passion, l'amour, le sang, enfin si le vert au contraire vous inspire, l'environnement, tout ce qui concerne cette couleur, eh bien, n'hésitez pas à venir présenter un livre en correspondance avec cette thématique. Vous serez le bienvenu ou la bienvenue. Et vous pouvez aussi simplement venir écouter les personnes qui vont présenter des romans lors de cette séance. Donc rendez-vous jeudi 4 juin à 18h.
3: Voici les rendez-vous du début juin pour le CPIE du Gard et ses associations membres et partenaires. Vendredi 5 juin à Méjeanne-le-Clap. Venez redécouvrir les gorges de la Cèze autrement, au fil des mots et de l'eau avec l'association Reliance Nature. Lors de cette balade immersive et sensorielle, vous profiterez d'une pause relaxante, de jeux d'écriture et de lecture inspirante pour vivre une expérience sensible mêlant nature, créativité et contemplation. Pas mal d'activités samedi 6 juin. Nous commençons par Saint-Jean-du-Pin. Si vous aimez randonner en forêt, les panoramas à 360 degrés, vieilles pierres chargées d'histoire, partons ensemble sur les crêtes de Montcalm à la découverte de sa végétalisation, de ses paysages et de son histoire avec Pierre Feuille Cigale. Toujours samedi 6 juin, Tornac. Quand le soleil décline, un monde secret s'anime. Partez pour une balade au crépuscule et explorez ce site naturel à la découverte de sa biodiversité et de ses mystères de la nuit avec l'association Pas à Pas. Toujours samedi 6 juin, cette fois-ci nous partons à Rousson. De Laval-Pradel à Vézénobre, la rivière Avène chemine sur notre territoire jusqu'au Gardon. Lors de cette sortie, vous découvrirez la biodiversité qui accompagne l'Avesnes et ses espèces actuellement protégées, tout en comprenant les enjeux de la préservation de ce milieu aquatique remarquable avec l'association Arcavennes. Toujours samedi 6 juin, cette fois-ci à Sauves. Paysages calcaires, grottes et avennes vous accompagnent lors de cette balade à la découverte de sites façonnés par l'eau et le temps avec l'association Le Merlet. Toujours samedi 6 juin, nous partons cette fois-ci à Collias. Je m'appelle Forêt. D'aussi loin que je me souvienne, j'ai toujours aimé mon nom. Il sonne comme le vent dans les arbres. Poète, poésie et oud s'uniront le temps d'une balade qui se veut une véritable ode à la forêt, un manifeste pour les arbres avec l'association Les Échos des Lisières. Toujours samedi 6 juin, à Saint-Côme-et-Marvejols. Chaque année, dès le printemps et jusqu'à l'automne, partagez un bon moment de convivialité pour redécouvrir les bonnes pratiques du jardinage au naturel et de la biodiversité de nos jardins avec les associations Les Petits Débrouillards, le Centre Ornithologique du Gard, Picassiette et Soignons la Terre, Soignons les Hommes. C'est dans le cadre du programme Tous au Jardin de Nîmes Métropole et vous aurez la chance de pouvoir participer aux animations de la Nat Mobile avec le syndicat mixte des Gorges du Gardon et le CPE du Gard. Toujours samedi 6 juin à Alès, à l'occasion des rendez-vous au jardin du 5 au 7 juin, dont le thème cette année est la vue, les terrasses du bosquet d'Alès ouvrent leurs portes pour une journée hors du temps où artistes, plasticiens, peintres et photographes investissent les allées pour créer, explorer et partager leur passion avec le Centre national de pomologie. Enfin, dernière date pour le samedi 6 juin, le CPE du Gard sera présent à la journée de l'environnement et de l'habitat pour un stand de rénovation des logements avec France Rénov et Adourbi. À Millau, envie d'une pause nature différente, laissez-vous porter par une balade sensorielle le long du Vistre avec l'association Pas à Pas. Toujours dimanche 7 juin, à Alès, à l'occasion des rendez-vous au jardin, l'équipe des terrasses du bosquet vous propose de participer à un atelier Spitzpol. Il s'agit d'un atelier de sciences participatives pour observer, photographier et contribuer à la connaissance des insectes pollinisateurs du jardin avec le Centre national de pomologie. Voici toutes les dates pour le début juin et vous pouvez retrouver toutes nos informations sur le site CPE du Gard à la rubrique « Avoir à faire ».
1: Il y avait trop de choses cette semaine au CPIE avec les rendez-vous au jardin, notamment ce week-end. Je n'ai donc pas pu diffuser tout ce qui va se passer mercredi. Vous le retrouverez sur le site internet comme vous.

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0: avez entre 16 et 26 ans, eh bien, Chloé Jean va tout faire pour vous. Vous allez trouver un emploi, vous allez pouvoir vous insérer dans la société. C'est en tout cas ce qu'on espère découvrir en votre compagnie. Chloé, bonjour.
1: Bonjour.
0: Merci pour cette proposition. Donc, vous êtes une conseillère en insertion sociale et professionnelle. Cette mission locale jeune d'Alès en pays Cévenols ou en pays Cévennes, vous faites pas à la place d'eux. Et c'est important parce que quelquefois, on caricature un tas de services, et particulièrement en France. Vous essayez d'accompagner des jeunes. Vous avez 90 jeunes, vous, au cours de l'année, que vous accompagnez, que vous aidez, mais vous n'êtes pas là pour travailler à leur place ou bien ?
1: Alors, donc moi, je suis là pour aider les jeunes pour qu'ils puissent accéder à l'emploi, à la formation, à des stages, à des services civiques, aussi d'autres dispositifs. En effet, nous, on est là pour les aider et à les épauler sur plein de choses, à les conseiller, à les orienter vers les bonnes structures. Mais en effet, on ne fait pas tout à la place du jeune car il faut les rendre autonomes.
0: Alors, rendre autonome, c'est une belle expression, mais c'est pas simple. Hein. On y a pensé en philosophie depuis très longtemps. Hein. C'est comme la liberté, on peut passer quelques heures autour de cela. Pour vous, c'est quoi concrètement quand vous recevez un jeune, quand vous l'accompagnez, pour savoir si la volonté est là ? Parce que quand vous parlez d'autonomie, il y a la notion de volonté, de motivation. Comment vous vivez ça, vous ressentez cela ?
1: Ben, en effet, quand on reçoit un jeune, déjà, ben, s'il vient chez nous, c'est qu'il a envie. S'il met un pied au sein de la mission locale, c'est qu'il a envie de reprendre son avenir en main. Et du moins d'avancer dans sa vie. Donc nous, on est là pour lui tendre la main et lui expliquer ben, qu'est-ce qu'on va faire ensemble, qu'est-ce qu'on va travailler ensemble, quels sont les freins qu'il ressent actuellement, qu'est-ce qui se passe, pourquoi il n'arrive pas à accéder à l'emploi, parce qu'il y a souvent des raisons à cela, soit un CV qui n'est pas assez bien fait, soit parce qu'il n'y a pas le permis, soit parce que peut-être que la tenue professionnelle ou du moins la manière dont il se comporte, peut-être que c'est pas vraiment apprécié par une entreprise. Donc on essaye de retravailler plein de choses, plein de points pour qu'il puisse accéder à l'autonomie.
0: Oui, mais Chloé, il y a quand même en France un pourcentage de chômage assez important, particulièrement chez les jeunes, parce qu'ils n'ont pas d'expérience. Donc ce serait assez simple de penser que si on ne s'habille pas bien, on ne va pas avoir un boulot. Donc ce n'est pas si évident que ça. Comment ça se passe de l'autre côté des entreprises ? Parce que vous êtes aussi une structure entre les jeunes et les entreprises. Il faut aussi qu'il y ait du travail de l'autre côté ou des orientations possibles.
1: Oui, ben en effet. Alors nous, on mène de nombreux petits déjeuners de recrutement avec des entreprises extérieures. On a une chargée de relations entreprises qui œuvre vraiment sur les relations entre les entreprises et nous, la mission locale. Et aussi, on essaie de changer un peu les a priori des jeunes. Hein. Des fois, les recruteurs ont une image des jeunes qui n'est pas vraiment celle qu'il faut.
0: Ah bah attendez, allez-y direct, Chloé. On pense que les jeunes ne bossent pas. Il faut être clair.
1: Oui, c'est vrai.
0: Donc ça, vous avez besoin de travailler avec les entreprises ou avec les jeunes pour casser un peu cette image ?
1: Les deux. Il faut travailler avec les entreprises, montrer que les jeunes sont là et ils sont motivés. Donc on essaie de les préparer au mieux pour ça. Et les jeunes aussi, il faut leur expliquer que les entreprises, elles ont des besoins et qu'il faut être au taquet, il faut se mettre à fond, il faut que le CV soit fait, il faut que tout soit au clair pour que ça se passe bien en fait.
0: Alors, c'est vrai aussi quand on sort de la scolarité, et puis aujourd'hui, la vision du métier et du travail n'est plus la même chez les jeunes, c'est clair. Moi, j'ai vu souvent des jeunes qui posaient déjà les vacances avant d'avoir commencé leur activité. Enfin, le monde du travail est différent, aussi bien au niveau des entreprises qu'au niveau des jeunes. Vous devez vous adapter, mais vous avez l'âge de ces jeunes, vous êtes peut-être dans cette même logique.
1: Alors, je pense que ça dépend de chacun. Après, il y a des personnes qui, c'est vrai que le travail, bon, c'est différent. Ils n'ont pas peut-être la même notion ou la même vision. Après, moi, je m'efforce à leur expliquer que, en effet, quand on est en entreprise, il faut avoir la tenue, il faut avoir le sérieux, la motivation, être à l'heure surtout, et d'être efficace. Après, c'est compliqué pour certains, donc il faut y aller petit à petit. Il faut comprendre aussi les freins des autres, parce que tout le monde n'a pas la même vie et n'a pas la même histoire de vie que tout le monde. Donc il y en a pour certains que c'est très compliqué d'intégrer l'emploi.
0: Chloé, quand vous avez un jeune qui arrive à 16 ans, 26 ans, ce sont encore des jeunes qui souvent étaient avec les parents ou beaucoup sont encore avec les parents. Donc c'est contexte familial. Et aussi cette notion de peut-être être confiant en soi, confiant en la vie, confiant en l'avenir tout simplement.
1: Alors oui, en effet, donc les jeunes par exemple qui sont en contrat engagement jeune, sur le premier mois du contrat engagement jeune, ils accèdent à des ateliers collectifs. Et donc, il y a des intervenants, des coachs qui viennent au sein de la mission locale pour leur faire des ateliers sur l'estime de soi, la confiance en soi, comment faire un bon entretien d'embauche, comment être confiant en fait. Surtout à cet âge-là où on a beaucoup moins confiance en soi et où on débute dans la vie active.
0: Alors, vous faites partie aussi de ces maillons de confiance, parce que le regard que vous aurez sur eux, l'écoute, cette capacité, vous le sentez quand même, cette responsabilité d'un moment donné important aussi de pouvoir rendre au vis-à-vis une certaine confiance de lui-même.
1: Oui, bien sûr. C'est sûr que nous, quand on reçoit le jeune, on va être la personne en face, on va être la personne aussi qui va donner des conseils. On n'est pas là pour juger, absolument pas. On est là, par contre, pour aider et à donner des conseils qui soient constructifs. Donc, nous, on va porter un regard sur plein de choses où on va leur expliquer certaines fois les choses. Ils ont besoin, des fois, d'avoir un retour du conseiller.
0: Un petit exemple, justement, de cas comme ça, de personnes, sans citer de nom, que vous avez accompagné, qui petit à petit a évolué dans sa propre image de lui-même.
1: Bien sûr. Alors, j'ai de nombreux jeunes qui ont fait de très beaux parcours, mais par exemple, j'en ai un qui est arrivé au sein de la mission locale, qui souhaitait faire agent de sécurité et qui n'avait pas de permis, pas vraiment d'expérience dans ce domaine. Donc, ensemble, on a travaillé déjà sur la mobilité. Donc, on a mis en place un dossier auto-école solidaire au sein de la mission locale d'Alès. Où on a mis en place ce dossier-là, il a été accepté, il a commencé ses heures de conduite et il a obtenu le permis. Et ensuite, on a mis en place un dossier pour qu'il puisse être financé pour sa formation d'agent de sécurité. Et avant ça, il avait fait des stages dans ce domaine pour vraiment confirmer son projet, parce que ça, c'est hyper important, confirmer le projet. Et par la suite, du coup, il a intégré sa formation, a été diplômé et il travaille actuellement en tant qu'agent de sécurité et il fait sa vie. Donc ça, c'est ce qui me plaît le plus.
0: C'est chouette. Et des échecs, il y en a?
1: Il peut y avoir des échecs, mais en fait, c'est que souvent, les jeunes qui viennent vers nous, des fois, ne sont pas toujours prêts dans leur vie au final d'avancer à ce moment-là. Et ça, il faut le comprendre, c'est une frustration en tant que conseiller, certes, mais il faut se dire que c'est un être humain en face de nous et qu'on ne peut pas lui dire « ben non, il faut faire ça, ça, ça, tu peux faire comme ça, tu peux faire comme ça ». Non, il a sa vie, il a son histoire de vie et des fois, il ne peut pas être prêt. Donc, il faut le comprendre, il ne faut pas être frustré, il faut le laisser faire et il reviendra sûrement vers nous quand il sera prêt. Donc, ce n'est pas pour moi un échec, c'est peut-être il faut attendre un peu plus de temps.
0: Merci Chloé Jean, conseillère en insertion sociale et professionnelle. On parlera de l'équipe, du travail d'équipe que vous avez ici avec toute cette structure qui est quand même bien rodée, assez jeune aussi, c'est vrai, pour pouvoir accompagner des jeunes ici dans cette mission locale jeune Alès Pays Cévennes.
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1: Le Festival du Livre, Passeur de Livres, c'est à partir de ce 4 et jusqu'au 6 juin prochain. Et on a envie de vous faire découvrir quelques rencontres, quelques artistes, écrivains bien sûr, ou encore des expositions. Aujourd'hui, on parlera de Fariba Ashtroudi. Alors il s'agit d'un livre sur l'Iran, on est en pleine actualité. Franck Belloir, vous êtes l'organisateur de ce festival, un rendez-vous important.
2: Oui, tout à fait. C'est un rendez-vous pour moi essentiel, hein, puisque l'actualité iranienne, elle est déjà depuis plusieurs années, avec la guerre des 12 jours en 2025, les mouvements Femmes et Liberté, hein, dont on a énormément entendu parler, et puis maintenant, tout ce qui se passe autour du détroit de Hormuz. Et on a l'immense privilège, hein, de recevoir Fariba Ashtroudi, iranienne elle-même, hein, qui viendra faire une rencontre à la médiathèque le samedi matin. Donc, n'hésitez pas à venir. Elle est allée en Iran, hein, donc on aura vraiment son témoignage de terrain. Ça, je crois, c'est vraiment fondamental. Et elle a le privilège, cette femme, ou l'énorme qualité surtout, de prendre du recul. Elle est iranienne, mais elle nous présente cet Iran aujourd'hui au plus près du terrain, sans pathos. Et je crois qu'aujourd'hui, c'est très important, hein, dans les conflits qu'on vit. Donc je vous invite à venir nous rejoindre pour cette rencontre le samedi matin à 11h30 de mémoire. Hein, mais vous pouvez vous rendre sur le site festival lespasseursdelivres.fr et là, vous découvrirez cette rencontre et puis tout le reste du programme.
1: Et son livre Guerre en Iran, tout simplement. Alors vous le disiez, on n'est justement pas dans l'actualité, avec un peu des regards lointains, sans une vraie connaissance, parce que quand on est iranien ou iranienne, ça fait des décennies que les parents, les grands-parents racontent l'histoire depuis 79, les révolutions, les réalités du pays.
2: Oui, bien sûr, ils en sont complètement imprégnés, et elle montre bien dans son livre Guerre en Iran, que vous citiez, qui est paru chez Chèvrefeuille Étoilé, hein, elle revient sur toute cette histoire qui habite, comme vous le disiez très justement, les Iraniens et les iraniennes, et ça, je crois que c'est ça qui est important de découvrir avec elle lors de cette rencontre qu'on aura samedi matin.
1: Donc ce festival Passeur de Livres, c'est pour tout le monde et entre autres ceux qui s'intéressent aussi à ce qui se passe un peu loin mais qui nous touche directement.
2: Oui, c'est ça, c'est pour tout le monde, c'est pas réservé à des soi-disant intellectuels, c'est vraiment réservé à l'invitation de tous, donc que chacun puisse se sentir libre de venir.
1: Alors on rappelle deux trois choses, Franck Belloir, déjà où ça se trouve, la thématique qui est quand même très originale autour de la science d'une certaine manière et de la pluriactivité, ces petits mots indispensables.
2: Oui, alors c'est un festival qui est consacré aux sciences humaines et qui fait dialoguer les sciences humaines avec la fiction, donc avec des auteurs BD ou des auteurs de romans. Le Salon du Livre se situe le long de l'avenue Carnot, en face de l'ancien cinéma. Donc lui, il est ouvert, hein, du jeudi 14h au samedi 20h. Et puis pour la rencontre dont on vient de parler, elle, vous la retrouvez à la médiathèque le samedi à 11h30.
1: Merci Franck Belloir pour cette organisation du 4 au 6 juin prochain, Passeur de Livres à Alès.

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Le but étant de renseigner les porteurs de projets jusqu'à leur installation. Le dispositif Relance facilite la reprise des entreprises en Margeride et en Cévennes. Le but est de mettre en relation des cédants d'entreprises avec des repreneurs dans les domaines du commerce, de l'artisanat et de l'agriculture. Annonce M0355, transformation et conservation de la viande. À reprendre, pause retraite, établissement de réputation spécialisé dans la transformation, la découpe et la conservation de la viande. 10 à 15 ETP. Entreprise saine, pas de travaux à prévoir, agrément CE, bâtiment de 120 m² idéalement positionné pour cette activité, clientèle bien établie, vente du fonds de commerce, vente des murs. Si vous êtes intéressé par cette annonce, vous pouvez la retrouver sur le site relancecevennes.fr, www.relancecevennes.fr, ou nous contacter au 04 66 69 26 13. Vous pouvez également nous retrouver dans nos locaux aux 3 places de la République, 48 300 Langogne, dans les locaux de la Chambre d'agriculture et de la MSA. Ou nous envoyer un mail à l'adresse langogne@relancecevennes.fr.

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1: Aujourd'hui, imprimerie. Corinne, bonjour.
2: Bonjour Gilles, bonjour à tous.
1: Alors aujourd'hui, vous avez choisi un mot qui est une véritable révolution dans l'histoire de l'humanité, hein, comme
2: l'imprimerie.
1: Oui,
2: ça
1: comme
2: a tout
1: l'invention
2: changé,
1: du bateau,
2: bien sûr.
1: Comme l'invention de l'aviation, toutes ces inventions. Hein. L'ordinateur.
2: Peut-être
1: l'ordinateur,
2: pire
1: c'est pas
2: dans
1: une...
2: le sens que ça a agi au niveau des idées.
1: Oui.
2: Parce que l'imprimerie, tout d'un coup, permettait la diffusion à une toute autre échelle des livres, donc des idées.
1: Mais l'ordinateur aujourd'hui, l'informatique aussi, l'internet aussi.
2: Oui, oh, il fait plus vite, mais il fait pas, bien sûr, oui,
1: plus.
2: Aussi.
1: Là, tout à coup, c'était une ouverture unique dans l'histoire, en tout cas, de la diffusion des informations et des pensées.
2: C'était une révolution. Faut se rendre compte, soyons concrets. Avant, pour diffuser un livre, diffuser, j'ose à peine utiliser ce mot-là, il fallait des hommes qui le recopient à la main, lettre après lettre, mot après mot,
1: ça
2: patiemment.
1: Quand c'est un poème, ça va.
2: Quand c'est un poème, ça va mieux.
1: Oui, si c'est une page de poème, ça va.
2: Oui, non, mais des livres entiers.
1: C'est ça le
2: problème. Tous les livres qui existaient, parce qu'il existait des livres depuis fort longtemps, depuis l'Antiquité. Mais pour si vous vouliez un exemplaire d'un livre, c'était pas la peine d'aller dans une librairie. Il fallait trouver un scribe qui allait bien vouloir vous le recopier. Et ça coûtait extrêmement cher.
1: Voilà.
2: Et tout d'un coup, au milieu du 15e siècle, eh bien, Gutenberg invente l'imprimerie et on peut imprimer en une seule opération des centaines et des centaines d'exemplaires du même livre, mécaniquement.
1: Est-ce que vous voulez dire que le mot imprimerie, vous ne l'avez pas trouvé dans la Bible aujourd'hui ?
2: Ah ben non, là, j'aurais eu du mal. La Bible est un très, très,
1: alors,
2: très vieux livre.
1: Je ne sais combien de millions de mots dans la Bible que vous n'avez pas trouvé. Et vous venez dans nos studios sans avoir trouvé cela, Corinne. Là, vous exagérez.
2: Mais Gilles, vous savez quand même de quand date la Bible ?
1: Et oui, et alors donc, à cette
2: au
1: époque...
2: Au mieux de 2000 ans, voire plus.
1: Donc à cette époque, dans
2: 1900.
1: Ce que vous nous dites, Corinne, l'imprimerie va tout changer, mais avant, cela veut dire que la Bible n'était pas distribuée, que
2: tout,
1: peu de personnes avaient ce texte.
2: Au compte-gouttes. Mais presque personne ne pouvait posséder
1: alors,
2: une Bible.
1: Est-ce que l'invention de l'imprimerie, puisque le premier texte sur cette planète qui est imprimé, c'est la Bible, Gutenberg
2: voilà.
1: Choisit la Bible en plus.
2: Le tout premier livre imprimé sur la planète est la Bible en 1455. Par Gutenberg, en Allemagne.
1: Est-ce que ça va changer vraiment quelque chose au niveau de la Bible ? Puisque, bien sûr, vous n'avez pas trouvé le mot, c'est un peu une boutade, mais est-ce que ça va changer quelque chose pour l'histoire de cette Bible ?
2: Absolument, ça change quelque chose pour l'histoire du christianisme. Parce que dans les décennies qui vont suivre cet énorme événement qu'est l'invention de l'imprimerie, avec ce premier livre imprimé qu'est la Bible, eh bien tout d'un coup, des gens peuvent lire la Bible, des gens qui n'y avaient pas accès avant, parce que c'était impossible d'en avoir une. Impossible, impensable. Tout d'un coup, on peut en avoir une, on peut donc la lire. Et tout d'un coup, ça a fait une sorte de grand remue-ménage dans les esprits, dans les conversations, dans la réflexion des gens qui avaient accès à ce document. Et quelques décennies après, le temps que tout cela se mette en place quand même, mais c'est allé très vite, quelques décennies après a eu lieu le très important mouvement de la réforme, qui est donc une sorte de révolution dans le monde du christianisme.

0: Voilà Corinne, donc l'imprimerie qui change la face du monde jusqu'à aujourd'hui, puisque de toute façon c'est vrai que c'est peut-être la plus grande invention hein, avec la roue.
1: C'est pas facile à chiffrer, mais quant au monde des idées, probablement. Oui. Dans le monde intellectuel, si on veut, le monde cérébral. Parce que la roue, c'est un autre domaine, c'est le domaine technique. L'imprimerie, c'est une invention technique, mais qui produit une révolution dans le monde des idées et la transmission des idées.
0: Oui, mais la roue, quand je suis avec mon autoradio, que je peux écouter une bonne émission que nous sommes en train de faire sur la route, ça me permet aussi de développer mes pensées. Corinne, pour revenir à quelque chose de sérieux, vous parliez tout à l'heure de réforme. Oui. Donc, une réforme. Alors, comment expliquer cela? Peut-être nos auditeurs ne suivent pas toutes ces informations religieuses, mais quel rapport entre l'imprimerie et une réforme après une transformation complète au niveau religieux?
1: Eh bien, disons que, avant l'imprimerie, encore une fois, la Bible était à peu près inaccessible, comme les autres livres d'ailleurs. Et donc, on était chrétien par tradition, parce que par tradition orale, on recevait un enseignement oral.
0: On écoutait un responsable religieux.
1: On écoutait, voilà, tout à fait. Et puis on suivait, puis tout le monde l'était, puis on se posait pas beaucoup de questions.
0: Donc il y avait un qui connaissait et tout le monde qui suivait.
1: Oui, puis celui qui connaissait, il faudrait encore se poser des questions sur l'état de ses connaissances. L'instruction des prêtres n'était pas toujours formidable.
0: Voilà, mais c'était la logique.
1: Tout à fait.
0: On suivait la personne.
1: On était donc dépendant de quelqu'un. Tout d'un coup, avec ces livres qui commencent à se diffuser, à baisser énormément de prix, ça ne veut pas dire que le pauvre paysan peut lire un livre, et d'abord il ne sait pas lire, mais tout doucement, et même assez vite plutôt, les choses vont se modifier dans la population, et les gens ont accès à la Bible, peuvent la lire par eux-mêmes directement, sans que quelqu'un leur dise ce qui est écrit, ils le lisent eux-mêmes. Et il y avait donc eu pendant des siècles une sorte, d'ombre, d'obscurité sur ce livre à peu près inaccessible. Tout d'un coup, il apparaît en pleine lumière. Et on reçoit son message comme si c'était une nouveauté. Et ça va amener donc de grands mouvements, dans l'Église chrétienne de l'époque.
0: Vous voulez dire aussi une nouveauté parce que peut-être que la religion à l'époque ne vivait pas ce qui était dit dans le texte.
1: Ben vous savez, c'est un peu souvent le cas dans l'histoire des pensées. C'est qu'on s'était petit à petit éloigné du fondateur Jésus-Christ. Un millénaire et demi s'était écoulé. Alors le poids de l'histoire et de ses aléas
0: et de
1: mille et une choses tellement longues à décrire faisait qu'il y avait eu certains éloignements. Et puis tout d'un coup, en lisant la Bible, on retombait nez à nez avec les paroles mêmes de Jésus, par exemple. Et ça faisait parfois un choc, un électrochoc, et ça a amené donc à la fois un renouvellement de la foi, de la compréhension de Dieu, de la compréhension de Jésus. Et puis du coup, seulement certains modifiaient un peu leurs pensées, d'autres pas, restaient attachés à ce qu'on leur avait enseigné. Et ça a amené aussi des choses négatives, comme des conflits, et même des guerres, et une séparation finalement parmi le christianisme.

0: Autre aspect, bien sûr, de la découverte de l'imprimerie, c'est la possibilité, comme vous le disiez, de diffuser ce texte, de voir par soi-même ce qui était écrit, et non plus de croire par un intermédiaire.
1: Oui.
0: Et puis aussi de la diffusion dans multiples langues. Aujourd'hui,
1: la Bible
0: a pu être diffusée grâce à l'imprimerie.
1: D'ailleurs, c'est à la même époque. Tout s'est passé comme ça au 15e, 16e siècle. Ce furent des siècles extraordinaires. À la même époque, on a commencé à traduire la Bible dans les différentes langues parlées. Avant, elle n'existait qu'en latin. Et là, on s'est dit, ça fait longtemps que plus personne parle latin. Enfin, si, encore, les savants. Mais le peuple ne parle plus latin depuis un moment. Alors, on s'est mis à traduire la langue dans les différentes langues. Le français de l'époque, pas encore tout à fait le français d'aujourd'hui, l'allemand de l'époque, etc. Donc, il y a eu tout ce mouvement qui a fait que ce livre-là s'est rapproché des gens dans leur vie quotidienne. Physiquement, il était plus qu'un petit volume, beaucoup plus petit et transportable et achetable parce que moins ruineux. Et puis, on pouvait le comprendre parce que on le traduisait dans ma langue. Je pouvais donc y avoir accès à tout point de vue. Et voilà, ça a été la grande révolution de l'histoire de la Bible. C'est certainement la plus grosse révolution de l'histoire de la Bible. Et donc de l'histoire aussi, de l'influence de la Bible sur les croyants.
0: Parce qu'on ne se rend pas compte aujourd'hui, on est submergé d'informations, d'écrits, aussi bien les publicités. Moi, quand je viens dans ma boîte à lettres, j'ai 2 kilos de publicité.
1: Oui.
0: Mais à l'époque, rien de rien.
1: Mais bien sûr.
0: C'est-à-dire que la culture était quand même limitée à des rapports oraux.
1: Oui.
0: Ou musicaux, et alors, ou artistiques, etc. Mais en tout cas, pas écrits.
1: Oui, dans ces débuts de l'écriture, enfin de l'imprimerie, l'écriture existait avant, mais manuscrite.
0: Bien sûr.
1: La plupart des gens, le seul livre qu'ils ont vu de toute leur vie, c'est la Bible. Le seul livre imprimé. Parce qu'il n'y avait pas une multiplicité de livres, de romans ou que sais-je. Ça n'existait pas.
0: C'est la raison pour laquelle aussi, Corinne, on dit que beaucoup ont appris, encore aujourd'hui par exemple en Afrique, ont appris à lire et à écrire grâce à la Bible.
1: Bien sûr. On apprenait. Et regardez l'influence que ça a dans le cerveau d'un enfant. Ce qu'il apprend à lire en premier, il va s'en souvenir toute sa vie. Et c'était formidable d'apprendre à lire dans ce sens, d'apprendre à lire dans la Bible. Ça gravait vraiment cela dans les mémoires. Donc c'est devenu un livre extrêmement important dans le vécu, dans l'expérience des gens, dans l'expérience concrète des croyants.
0: Comme quoi, la science et la foi peut être quelquefois vraiment, peut créer une osmose.
1: Oui, c'est une rencontre de la technologie de pointe de l'époque, et de la foi. Et de la foi, parce que ça a modifié l'expérience de foi d'une quantité de personnes.
0: Alors on peut inviter à nos auditeurs à lire cette Bible, hein, parce qu'elle existe.
1: C'est toujours le premier livre vendu et traduit sur la planète.
0: Voilà, et
1: c'est énorme, toujours.
0: Que nous sommes prêts à donner une Bible gratuitement. Il suffit de le demander à l'adresse de la radio. En plus, on la donne. On est quand même formidable. Imprimé,
1: mais oui,
0: donné.
1: Parce que c'est un très gros livre, donc c'est un beau cadeau.
0: Plus rien à faire, pratiquement plus rien à faire. Corinne, merci. On se retrouve dans une prochaine émission. Au revoir.
1: Au revoir.
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4: Bonjour Clémentine.
5: Bonjour Fabrice.
4: Aujourd'hui, vous nous proposez de parler du temps. Et il y a tellement de choses à dire sur le temps que très probablement, il y aura plusieurs chroniques pour développer ce sujet. Alors, je ne sais pas par quel bout vous voulez commencer. Le début ou la fin ?
5: Faute de temps, je ne sais pas.
4: On pourrait faire pas mal d'astuces autour de ce genre de sujet.
5: Temps. Oui. Le temps est effectivement un sujet extrêmement vaste et je ne pense pas qu'on puisse le traiter dans sa totalité, tellement il est vaste et envisagé de façon différente selon les cultures, selon les populations. C'est un domaine qui est pas réaliste, pas réel. Quelque part, le temps est quelque chose de complètement abstrait. C'est une création peut-être des humains, en tout cas tel que nous le concevons. Et c'est un sujet donc très vaste et je vais en aborder qu'une toute petite partie, en partant sur l'idée que j'ai observé que beaucoup de personnes, personnalise un petit peu le temps, comme si c'était quelqu'un. Et il va être envisagé de façon positive ou négative. Par exemple, pour certaines personnes, le temps est quelque chose qui adoucit la vie, parce qu'il met de la distance entre les mauvais souvenirs, le passé, les problèmes, et il va nous permettre d'oublier. Donc le temps est un facteur d'oubli. Comme dit la chanson, avec le temps, tout s'en va.
4: C'est dit là de façon plutôt triste, d'ailleurs, dans cette chanson.
5: C'est vrai, parce que ça veut dire qu'on peut oublier aussi les bons souvenirs.
4: Oui.
5: Et on remarque que beaucoup de gens gardent les mauvais souvenirs et beaucoup moins facilement les bons souvenirs. Donc, est-ce que c'est une bonne chose ou pas ? Pour d'autres personnes, le temps, au contraire, est quelque chose qui va permettre de résoudre les problèmes. On va laisser passer du temps, attendre voir ce que ça va donner. Le temps nous apportera la réponse. Et là, effectivement, le temps peut être quelque chose de bénéfique qui va nous permettre de poser un état émotionnel et de voir les choses de façon plus objective. Mais pour certaines autres personnes, il va permettre, et là, c'est pas forcément une bonne chose, de laisser les problèmes s'aggraver. Oui, bah, le temps, on va bien voir, on va attendre, on va attendre. Et finalement, les problèmes vont s'aggraver et on va arriver à de vrais problèmes. Donc, le temps peut aussi aggraver les choses.
4: Quand on ne cherche pas à les résoudre.
5: Tout à fait. C'est un petit peu la légende de la princesse et du petit pois. On va laisser pourrir une situation. Le temps nous donne aussi des excuses. Je n'ai pas eu le temps. Nous n'avons pas le temps. Ça prendrait trop de temps, donc on ne va pas faire parce que le temps va nous prendre trop de temps. Il est aussi facteur de contrainte. Il nous met dans l'urgence. Mmh. On a beaucoup de choses à faire dans une journée et on ne va pas avoir le temps et on va finir par se retrouver dans l'urgence. Et on passe notre temps à courir après le temps et on regarde notre montre en permanence et on est tous des esclaves de notre monde. Alors quand je dis tous, non, il y en a qui ne le sont pas. Le temps, il est aussi contrainte. Par exemple, avec les enfants, tous les matins, il faut faire vite, il faut se dépêcher de faire les choses. Et on apprend très rapidement à nos enfants qu'il faut aller vite dans le temps et pas forcément apprécier les choses, les regarder et les faire avec conscience, mais les faire vite. Parce qu'il faut se dépêcher pour ne pas être en retard, par exemple. Donc, le temps peut être aussi négatif à ce niveau-là. Mais le temps, on peut aussi le prendre, on peut aussi se le donner et lâcher prise par rapport à nos montres. Et puis se mettre à apprécier l'instant dans ce qu'il est. Parce que, comme disait Bouddha, il n'y a pas de chemin qui mène au bonheur, c'est le chemin qui est le bonheur. C'est apprécier chacun.

0: Et puis c'était le soleil qui donnait l'heure aussi. Et c'est au moment des trains où on a vraiment commencé à harmoniser le temps et à le rendre très mathématique et scientifique, et qu'on a mis des montres qui soient précises et qui donnent toute la même heure au même moment, ce qui n'était pas forcément le cas avant. Donc le temps est aussi organisateur de notre société.
1: Alors justement, Clémentine, le temps passant tellement vite, on est déjà à la fin de notre chronique.
0: Alors ça fera l'objet d'une deuxième chronique.
1: Ça c'est certain, je suis obligée d'arrêter le temps.
0: Je voulais vous démontrer que nous sommes tous pressés et contraints par le temps.
1: Eh bien voilà, c'est le cas, la démonstration, même si cette toute petite chronique nous invite aussi à prendre le temps, mais on va continuer de le faire la prochaine fois.
0: Tout à fait.
1: Merci Clémentine.
0: Merci Fabrice.

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Mes auditeurs, bonjour Gilles avec vous et heureux de vous retrouver en compagnie aujourd'hui d'un grand groupe, une grande chorale de gospel, la chorale de Brooklyn. Il y en a plusieurs en fait des chorales de Brooklyn, celle-ci c'est la chorale du Tabernacle de Brooklyn, la plus célèbre. Un concert qui a été donné au Canada, à Brentwood. C'était en l'an 2000, donc un enregistrement assez récent tout de même. Distribué ce disque d'ailleurs par la Grande-Bretagne. Brooklyn Tabernacle Choir avec God is Working. Dieu est en marche, Dieu est en train de travailler. Et nous écouterons quelques titres. Tout d'abord avec For Every Mountain. Nous écouterons également Nothing is Impossible. Et nous commençons avec I Found the Answer. J'ai trouvé une réponse. Donc pendant une douzaine de minutes, je vous propose de vivre un concert, ce concert au Canada en compagnie du Gospel Tabernacle from Brooklyn tout de suite.

Amis auditeurs, j'espère que vous avez passé un agréable moment en compagnie de ce chœur gospel du Tabernacle de Brooklyn aux États-Unis. Un concert enregistré en l'an 2000 à Brentwood, c'est au Canada, donc un enregistrement donc assez récent tout de même. Nous avons écouté trois titres avec « I found the answer for every mountain and nothing is impossible ». Et je vous propose, si vous le voulez bien, de nous retrouver dans une prochaine et dernière émission consacrée à ce groupe, les BTC, Brooklyn Tabernacle Choir, l'un des groupes les plus connus en ce qui concerne, par contre, bien sûr, les groupes chorales de gospel actuels aux États-Unis. Nous nous retrouvons dans un prochain numéro. À bientôt. 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
1: Nous sommes aux assises où se déroule un procès traitant d'une affaire de viol. Les détails étant particulièrement scabreux, le président décide soudain d'ordonner un huis clos partiel et annonce dignement « Je prie les honnêtes femmes de bien vouloir quitter la salle ». À sa grande surprise, personne ne bouge. Paupières chastement baissées sur des yeux brillants de curiosité, les dames font la sourde oreille. Embarrassé, le président hésite, puis, mu par une soudaine inspiration, s'exclame « Maintenant que les honnêtes femmes sont sorties, garde, veuillez expulser les autres ». Tous les présidents n'ont pas, hélas, la propos de celui-ci. Le président Poupardin s'adresse à un témoin, une adolescente, 13 ans, qui s'avance en tremblant à la barre. Se voulant bon papa et rassurant, il commence « Approchez, mon enfant, la cour aime beaucoup les petites filles ». Hélas, dans l'assistance, quelques vilains drôles à l'esprit mal tourné ricanent. Très embarrassé, le président veut corriger le mauvais effet de sa phrase et affirme alors avec force « Oh, mais la cour aime aussi beaucoup les petits garçons !» Phrase malheureuse qui va faire éclater de rire l'assistance entière et créer un tel chahut qu'il sera obligé de faire évacuer la salle.
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0: 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Alors j'avance mais à tâtons et puis en regardant derrière. Je me sens coupable encore une fois et ce sera pas la dernière. Coupable d'avoir juste essayé et de pas avoir réussi. Coupable d'avoir fait de mon mieux et que ça n'ait pas suffi. Alors je remets tout en question, est-ce que je suis bien à ma place? 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Quand sa lumière est faible comme si elle luttait toute la journée. La nuit revient comme si la terre était pressée de se retourner. Et quand le soleil refait surface, il apparaît presque déçu. Et une pluie fine le chasse comme si la vie nous crachait dessus. Alors je me dis que j'ai trop dormi ou que je suis parti en contresens. Je sens que j'ai besoin de retrouver toutes les odeurs de l'urgence. Les odeurs de vertige, les odeurs de vérité. Je sais bien que j'ai besoin de retrouver l'instabilité. Je crois pas que je manque de repères, en fait je pense que j'en ai trop. J'ai envie de me prouver que j'aurai toujours les crocs. C'est peut-être ça un jour de doute, c'est pas une chute de morale. C'est le besoin de vérifier qu'on a encore bien la dalle. En fait, ces journées à la con, ça te fait te sentir vivant. Et ça me fait écrire des textes bien écorchés comme avant. En fait, les jours de doute, ça donne des jours de lutte. Des réveils, des coups de poing, des envies du percute. Alors je tombe et je me redresse, alors je m'enfonce et j'encaisse. Alors je me trompe et je progresse, alors je compte mes faiblesses. Alors j'échoue comme tout le monde, mais je reste sincère. Et comme la vie n'est pas longue, j'essaie juste de bien faire. Et si je mets de la lumière sur certaines de mes zones d'ombre, si je mets quelques mots sur mes silences les plus sombres, c'est pour mieux les comprendre et reprendre ma route. C'est pour foncer sans attendre le prochain jour de doute.
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2: À peine le temps d'y voir. Amis auditeurs, bonjour. Alors aujourd'hui, j'aimerais vous présenter une chanson de Julien Clerc, Partir, qu'il a écrit en 1977. Alors si j'aimerais vous parler de cette chanson, c'est parce qu'en 2002, il a cédé ses droits à l'UNHCR, qui est le Haut Commissariat des Nations Unies pour les Réfugiés. Et elle a été utilisée, cette chanson, pour une campagne de collecte de fonds.

0: Donc c'était Julien Clerc, partir, et moi je vous retrouve la semaine prochaine. Au revoir.
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0: La météo sur Radio Intervalle dans le Gard et en Lozère. On va respirer un peu mieux cette semaine avec une baisse des températures et un peu de pluie qui fera du bien au jardin. Ce lundi 1er juin en Lozère, l'après-midi, le soleil domine malgré quelques petits nuages. Côté température, ce lundi, c'est le dernier jour de chaleur. Les maximales vont de 22 à 31 degrés, 25 à Langogne, 28 à Mende, 31 à Florac. En Lozère, ce mardi 2 juin, des orages se produisent jusqu'au soir. Une vigilance jaune est émise pour la mi-journée. Le vent d'ouest souffle parfois jusqu'à 60 km/h et les températures ont bien baissé. Attendez ce mardi 7 à 9 degrés pour les minimales et l'après-midi 16 à 23 degrés, 20 à Langogne, 21 à Mende, 23 à Florac. Pour la suite en Lozère, on passe en dessous des températures de saison pendant quelques jours avec un temps variable. Ce lundi, dans le Gard, le ciel est bien dégagé. En vallée du Rhône, vous aurez un peu de mistral, 60 km/h au maximum. Et côté température, nous sommes encore au-dessus des moyennes. Prévoyez 28 à 33 degrés au meilleur de l'après-midi. Ce mardi, des orages également dans le Gard, avec une vigilance jaune entre midi et 16 heures. L'après-midi, les averses orageuses peuvent être entrecoupées d'éclaircies. Le vent d'ouest souffle jusqu'à 60 km/h en rafale et les températures ont baissé d'un cran. 11 à 19 degrés pour les minimales, en journée 21 à 29 degrés, le maximum pour Nîmes. Pour le reste de la semaine dans le Gard, davantage de fraîcheur mais un temps ensoleillé jusqu'à dimanche. C'était Estelle, merci d'avoir suivi ce point météo. Nous vous souhaitons à toutes et à tous une très bonne semaine.
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Bonjour à tous. On ne présente plus Stéphane Grappelli, 1908-1997. De préférence, on l'écoute. Je vais donc me faire tout petit et vous proposer d'entrer un morceau où il rencontre un autre grand violoniste, l'américain Stuff Smith. Voici donc Willow Weep For Me.

Nous avons abondamment écouté Grappelli en compagnie de Django et du quintet à cordes du Yacht Club de France. Je vous propose donc des morceaux réalisés avec d'autres musiciens. Le voici donc en compagnie d'Eddie Louis à l'orgue Hammond, Pierre Michelot à la contrebasse et Daniel Humer à la batterie. Un premier morceau à Stéphane.

Après avoir étudié la musique avec son père, Stéphane Grappelli a débuté comme deuxième violon dans des orchestres du cinéma muet, puis dans l'orchestre Grégor et ses Grégoriens de 1927 à 1933. En 1934, à la suite d'une rencontre, il fonde le quintet à cordes du Hot Club de France en compagnie de Django Reinhardt. Cette formation va les rendre tous les deux célèbres dans le monde entier. Et après la guerre, après avoir reformé le quintet de 46 à 47, Grappelli part pour une carrière en solo. De nouveau avec Eddie Lewis, Stormy Weather.

partout où il passe, Stéphane Grappelli connaît le succès. Newport en 1969, Montreux en 1973, Carnegie Hall en 1974. Il enregistre un grand nombre de disques avec des musiciens très divers, Bill Coleman, Coleman Hawkins, Baranek et Sellerlines, Hank Jones, entre autres. De nouveau avec le trio d'Eddie Lewis, Song for Your Super.

Après un duo avec Yehudi Menuhin à la fin des années 80, sollicité par les chefs de big band français, Stéphane Grappelli accepte tout d'abord d'enregistrer avec Michel Legrand, puis en 1991 avec Claude Bolling. Un premier morceau de ce disque avec Bolling, « Tears ».

Claude Bolling a écrit de fort belles orchestrations pour ses morceaux qui mettent en valeur Stéphane Grappelli, bien sûr, mais aussi les musiciens de l'orchestre Claude Tissandier, saxophone ténor, Benny Vasseur et André Paquinet, trombone, le tout supervisé par Vernon Verstraat, ancien trompettiste de la formation, sorti de sa retraite pour la circonstance. Voici maintenant, et pour terminer, Moonglow.

Bonjour à toutes. Dès on a commencé à parler du mois de mars. Mars a fortement frappé l'imagination populaire. Il annonce le printemps, mais l'hiver ne renonce pas. Dans la journée, il peut faire tous les temps. Ciel bleu, soleil, averse soudaine, froide, hivernale même. Et de nouveau le soleil. On dit que Mars marseille. Et ces giboulées sont appelées des marseillades. On l'appelle aussi Mars loup-bastard, parce qu'on ne sait jamais trop à quoi s'en tenir. Donc, de nombreux proverbes. On va parler des remarques. Bon, ce sont des jours, les premiers jours de mars, qui annoncent le temps de 3 mois. Je pense qu'il ne faut pas trop s'y fier. Mais bon, loup 1 per mai, le 1 pour le mois de mai, le 12 per avril, et le 13 per sommes. Pour le mois de mars lui-même, c'est difficilement vérifiable. Mais démarre souvent amar, souvent amer, il est souvent pas très très beau. Le mois de mars, tant de niveaux qu'on déclare, aussi autant de nuages comme de temps clair. On souhaite du vent en mars, de la pluie en avril et de la chaleur en mai. Mars Ventus, Abrio Plejus, Emae Caudé, Fambouli, Loupé Roulé, font bouillir le chaudron, plutôt la marmite si on veut. Un autre avec une variante, Mars Aurus, Abrio Plejus et Mae Gius, Reine de Loupaisan ou Gius, parce qu'il fera, il aura de bonnes récoltes. Le soleil des mers des mars, des morts nommés sur la carte. Il reste, le soleil de mars reste 9 mois sur la chair, donc il faut faire attention. Mais la neige ne dure pas, la neige des mers des mars fond comme l'oulard. Mars sec et belle, emplisse cave et tunnel. S'il est beau et sec, on aura beaucoup de vin. Par contre, attention aux gelées pendant le jour et la nuit. Mars en un jour et une nuit, faimai qui fait briller en 28. Et s'il y en a 29. Donc mars en un jour et une nuit fait plus que février en 28. Mars ventus, poumier abondus. On aura beaucoup de pommes. Mars secalus, estiu granius. Donc si mars est sec, on aura un été riche en grains. Un proverbe un peu énigmatique que j'ai rencontré plusieurs fois. Mars martel abriu coutel, ou bien pelle ou espèle. Si mars est mauvais, il y aura des pertes animales en avril, car l'hiver sera long. Et pourtant, il faut bien que le temps de mars se fasse avec ses marseillades, parce que ces mars nous marseillent tout l'an à inveige. C'est-à-dire que si le mois de mars ne fait pas son temps normal, toute l'année on aura envie. De même qu'au mars maillège, mai marseille. Si en mars il fait le temps de mai, en mai il fera le temps de mars. C'est une jolie formule qui montre bien comment l'Occitan peut rendre de façon concise ce qui en français nécessite une longue phrase.

0: un proverbe plutôt inamical. Lo mesemar es un bastard. Si l'avien escuta, auria jamais plugu, jamais souria. Le mois de mars est un bâtard. Si on l'avait écouté, il n'aurait jamais plu et jamais fait soleil. Quand la mars trône, la mêle sera bonne. Donc s'il tonne au mois de mars, on aura des amendes. Un proverbe très répandu et un conseil absolu pour tailler la vigne. Pour de l'air, pour de tard, reste numbo la taille des mars. Tu peux tailler tôt ou tard, mais il vaut mieux tailler en mars de toute façon. Pour le blé, la neige est bonne, mais surtout pas la pluie. Néo des mars, val des blas, pledge des mars, adieu mon blas. Donc, s'il neige en mars, il y aura du blé, et s'il pleut, il n'y en a plus. Mars nous ennuie pendant tout le mois. Dès le premier au dernier jour, Mars nous empoisonne toujours. Il nous ennuie tout le temps. Si Mars remplit les rivières, la récolte sera mauvaise et l'usurier se réjouira car on ne pourra pas payer. D'où mai, Mars coupe la rivière, plus donc mai remplit les rivières. Doumaï met un bon humour l'usurier. L'usurier est content parce qu'on ne pourra pas payer. Mars ne renonce jamais à faire les siennes, des siennes. S'il ne les fait pas au début, à la teste, il les fait à la fin, à la couette. Quand le mes de Mars donne pas de la teste, donne de la couette. Il faut faire attention aussi aux réguignades. Les réguignades, réguignade en occitan, ça veut dire ruée. Et là, c'est les retours de l'hiver. Mars sec, abri ou crème, pécao, la bénurance est à l'estau. Si mars est sec, avril mouillé et chaud, le bien-être est, sera à la maison. Deux proverbes qui ne sont pas de chez nous, mais sont très jolis. Quand la caprouzette est floride, l'ouaille est gandide. Quand le coquelicot, la rouselle on dit chez nous, quand le coquelicot est en fleur, la brebis est sauvée. C'est l'endroit où on dit l'ouaille, c'est en fait le même mot que le français l'ouaille pour le curé. Quand la pimparelle commence à fleurir, le printemps est ici. Quand la pâquerette commence à fleurir, le printemps est là. Pour rester dans les fleurs, un conseil à ceux qui voudraient offrir des violettes. En février, vous passerez pour un galant et en mars pour un goujat. Violettes de février, pour dames et cavaliers, donc en février pour les dames et les cavaliers. Violettes de mars, pour putes et paillards. Encore la verdeur de l'expression populaire que le mois de mars a largement inspirée. Vous me croyez qu'on en est resté acquis perdu, per des kilomètres d'abril et d'une paulon, le mois de mai tombé. Donc, à qui vous souhaite les bonnes santé, tenez vous fiers et gaillards à Coquevin.
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1: Bonjour Clémentine.
2: Bonjour Fabrice.
1: Alors une fois précédente, nous avons commencé à parler du temps, surtout pour le définir, pour dire ce qu'il est ou ce qu'il n'est peut-être pas, la manière à laquelle nous le vivons, voire le gérons. Alors maintenant, on va aller un petit peu plus en profondeur par rapport à ce sujet. Qu'est-ce que vous voulez nous dire encore par rapport au temps ?
2: Oui, la dernière fois, nous nous étions arrêtés sur le fait que le temps organisait un petit peu notre société. Et on parlait des trains. En fait, il organise aussi notre réalité. Il nous donne des indications sur, par exemple, la fréquence, sur la durée, sur la répétition, mais aussi sur la location dans le temps. Je ne sais pas si vous avez remarqué que le temps, les événements nous datent le temps. Il y a des avant, il y a des après. C'était avant mon mariage, c'était après la naissance du petit. Les événements vont être des petits curseurs sur cette ligne de temps qu'est la nôtre.
1: Des repères.
2: Et des repères, tout à fait. Et nous avons besoin de ces repères pour mémoriser. Il est important. Je ne sais pas si ça se fait toujours, mais je suppose que oui. À l'école primaire, autrefois, on mettait la date. Et c'était important. Et on nous disait que la date était facteur de mémorisation. Dans notre cerveau, la mémoire est organisée en fonction du temps et de l'espace. Et le temps et l'espace pour notre cerveau n'est pas du tout le même que pour notre intellect. Le temps, il permet aussi, au-delà de ça, la planification des choses, hein, mais il permet l'acquisition de compétences aussi. C'est avec le temps qu'on acquiert un certain nombre de choses. Et puis, il permet donc de fixer les émotions. Mais on en reparlera. Il y a différents temps, on peut l'envisager de façon différente. Il y a le temps biologique, il y a l'enfance, l'adolescence, une grossesse dure 9 mois, les fleurs poussent, germent, poussent, voilà. Il y a le temps des chrysalides, il y a le temps du papillon, il y a un temps biologique, il y a un temps, je dirais, qui est plus profane. Ce sont, par exemple, les jours fériés, le 1er mai, le 14 juillet. C'est un temps profane avec un calendrier, des jours, des années bissextiles, etc. Il y a un temps sacré qui rythme aussi notre vie, avec toutes les fêtes religieuses, Noël, Pâques, le Ramadan. Il y a donc ce temps religieux qui organise aussi notre société.
1: Des temps différents selon les sociétés d'ailleurs.
2: Tout à fait, et selon les cultures. Il y a un temps physique pour les astronomes qui eux vont parler en air, les éclipses, les phases de la Lune, les révolutions solaires, etc. Et puis il y a un temps qui est plus personnel et qui lui est complètement subjectif. Quand vous avez le doigt sous votre marteau, c'est très, très, très long. Et puis, quand vous êtes dans un moment agréable, ça passe trop vite. Donc, la notion de temps est très relative par rapport à la sensation que vous avez à ce moment-là.
1: Il y a des moments où on a envie de ralentir le temps et d'autres fois de l'accélérer.
2: Tout à fait. Et on le fait, d'ailleurs. Et puis, au-delà de ça, il y a le fait d'être associé au temps, c'est-à-dire de ressentir les choses et d'être complètement inscrit dans le présent. Je dirais que c'est un peu le ici et maintenant du zen. On est dans le temps, on habite le temps. Et quand on est dans cette version-là, eh bien, on peut très facilement manquer un rendez-vous parce qu'on vit le présent et on oublie que le temps passe et que l'heure, elle tourne. Certaines personnes ont des problèmes de ponctualité parce qu'ils vivent, ils sont vraiment associés au temps. À l'inverse, il y a des gens qui sont un peu en retrait du temps. Ils sont dissociés par rapport au temps. Et de ce fait-là, ils auront très souvent la conscience de leur rendez-vous. Ils ne seront pas en retard ou alors volontairement. Mais disons ils savent parce qu'ils sont dissociés par rapport à ce temps. C'est une façon totalement différente de le vivre. De la même manière, selon les cultures, il y a des gens qui sont dans un temps, ils sont à l'intérieur du temps et ils ne font qu'une chose à la fois, parce qu'on est dans cette conscience-là. Et d'autres populations, ils seront plutôt dans une polyvalence du temps. On fait plein de choses en même temps, sans forcément les habiter.
1: Il n'y a donc pas qu'un seul usage du temps, si je comprends bien.
2: Non, il y a plein de façons d'habiter le temps, ou d'être dans le temps, ou de vivre le temps, ou de ressentir le temps.
1: Est-ce qu'il y a une bonne manière et une mauvaise ?
2: J'aime bien les Africains qui disent qu'en Europe, ou dans les pays

0: Occidentaux, nous avons des montres, mais que on le tend. Je serais assez de l'avis de effectivement poser la montre et puis habiter peut-être un petit peu plus le présent dans tout ce qu'il a de bien. Beaucoup de gens, par exemple, attendre les vacances pour être bien, pour être détendu, pour bien vivre, ou le week-end, mais pourquoi pas bien vivre chaque instant, y compris dans son travail, y compris dans... Voilà, le côté agréable peut être dans la permanence.
1: Pour comprendre pleinement cela, je crois qu'il faudra aller faire un petit tour en Afrique, en tout cas pour se rendre compte de ce que cela représente.
0: Aussi. On a ça aussi dans les campagnes, où quand vous passez, on s'arrête, on boit le café, on prend le temps.
1: C'est vrai.
0: On sait s'arrêter. Je crois qu'on a tout chez nous aussi. Il suffit de se reconnecter à ça, et donc de savoir le voir, tout simplement.
1: Alors Clémentine, je pense qu'on aura l'occasion de parler du temps une troisième fois dans une prochaine chronique. Merci beaucoup et à bientôt.
0: Merci Fabrice.
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1: Bonjour à toutes et à tous et bienvenue sur Radio Intervalle pour ce moment d'information locale. En ce début de semaine, on vous propose plusieurs rendez-vous nature et environnement. Hélène Clavreuil du CPIE vous détaille tout ça dans quelques instants, mais on commence avec la médiathèque de Saint-Christol-les-Alès qui elle aussi vous invite à plusieurs événements cette semaine. C'est avec Raphaël de la médiathèque.
2: Bonjour, je vous parle aujourd'hui de l'actualité de la médiathèque de Saint-Christol-les-Alès. Vous connaissez probablement l'association Les Amis de Jean-Yves. C'est une association de peintres, d'artistes, et chaque année, ils proposent à la médiathèque une exposition. Cette année, cette exposition s'appellera Silence et elle aura lieu du 2 au 13 juin. Le vernissage aura lieu quant à lui le vendredi 5 juin à 18h. Donc nous vous invitons à découvrir les chefs-d'œuvre des artistes de l'association Les Amis de Jean-Yves. L'entrée est libre et ça sera un beau moment pendant une quinzaine de jours dans la médiathèque de Saint-Christol-les-Alès. Le mardi 2 juin à 18h30, toute l'équipe de la médiathèque vous donne rendez-vous à la Maison pour tous pour une conférence dessinée, mais aussi une exposition et une remise de prix de dessin. Vous l'aurez compris, nous accueillons Serge Bloch. Ça fait quelque temps que nous vous en parlons. Serge Bloch sera invité le matin même à l'école de Marignac où il va réaliser des travaux avec les enfants. Il sera le soir à la Maison pour tous, donc pour une remise de prix des dessins. Il est président du jury d'un concours que nous avons organisé depuis le mois de janvier. Donc nous avons environ 600 dessins qui seront exposés, des écoles, de collèges et aussi du grand public. Donc il y aura environ une dizaine de prix qui seront remis ce soir-là. Et Serge Bloch donc fera une conférence dessinée, c'est-à-dire qu'il va venir avec son matériel, sa tablette graphique, et vous montrer comment il procède, comment il dessine. Cette soirée sera accompagnée par une séance de dédicace avec les librairies ALSBD et ALS Librairie, puis un apéritif qui sera offert à tout le public. Donc ne manquez pas cette date, mardi 2 juin à 18h30, Serge Bloch à la Maison pour tous de Saint-Christol-les-Alès. L'heure du conte avec l'association Graines de Lys revient le mercredi 3 juin à 10h, toujours à la médiathèque. Les histoires pour les enfants à partir de l'âge de 2 ans. Donc rendez-vous avec les Graines de Lys le 3 juin. La dernière séance du comité de lecture aura lieu cette année le 4 juin. C'est un jeudi et exceptionnellement, cette séance débutera à 18h et non à 17h30. La thématique a été fixée, donc je vous rappelle que ce comité de lecture est ouvert à tous et à toutes. C'est un moment pour se rencontrer, échanger et partager des coups de cœur de lecture. La thématique du mois prochain s'appelle du vert et du rouge. Alors vous allez me dire, c'est un peu vague, justement. Si le rouge vous inspire, la passion, l'amour, le sang, si le vert au contraire vous inspire, l'environnement, tout ce qui concerne cette couleur, eh bien n'hésitez pas à venir présenter un livre en correspondance avec cette thématique. Vous serez le bienvenu ou la bienvenue et vous pouvez aussi simplement venir écouter les personnes qui vont présenter des romans lors de cette séance. Donc rendez-vous jeudi 4 juin à 18h.
3: Voici les rendez-vous du début juin pour le CPIE du Gard et ses associations membres et partenaires. Vendredi 5 juin à Méjeanne-le-Clap, venez redécouvrir les gorges de la Cèze autrement, au fil des mots et de l'eau avec l'association Reliance Nature. Lors de cette balade immersive et sensorielle, vous profiterez d'une pause relaxante, de jeux d'écriture et de lecture inspirante pour vivre une expérience sensible mêlant nature, créativité et contemplation. Pas mal d'activités samedi 6 juin. Nous commençons par Saint-Jean-du-Pin. Si vous aimez randonnée en forêt, les panoramas à 360 degrés, vieilles pierres chargées d'histoire, partons ensemble sur les crêtes de Montcalm à la découverte de sa végétalisation, de ses paysages et de son histoire avec Pierre Feuille Cigale. Toujours samedi 6 juin, Tornac. Quand le soleil décline, un monde secret s'anime. Partez pour une balade au crépuscule et explorez ce site naturel à la découverte de sa biodiversité et de ses mystères de la nuit avec l'association Pas à Pas. Toujours samedi 6 juin, cette fois-ci nous partons à Rousson. De Laval-Pradel à Vézénobre, la rivière Avène chemine sur notre territoire jusqu'au Gardon. Lors de cette sortie, vous découvrirez la biodiversité qui accompagne l'Avesnes et ses espèces actuellement protégées, tout en comprenant les enjeux de la préservation de ce milieu aquatique remarquable avec l'association Arcavennes. Toujours samedi 6 juin, cette fois-ci à Sauve. Paysages calcaires, grottes et avennes vous accompagnent lors de cette balade à la découverte de sites façonnés par l'eau et le temps avec l'association Le Merlet. Toujours samedi 6 juin, nous partons cette fois-ci à Collias. Je m'appelle Forêt. D'aussi loin que je me souvienne, j'ai toujours aimé mon nom. Il sonne comme le vent dans les arbres. Poète, poésie et oud s'uniront le temps d'une balade qui se veut une véritable ode à la forêt, un manifeste pour les arbres avec l'association Les Échos des Lisières. Toujours samedi 6 juin, à Saint-Côme-et-Marvejols. Chaque année, dès le printemps et jusqu'à l'automne, partagez un bon moment de convivialité pour redécouvrir les bonnes pratiques du jardinage au naturel et de la biodiversité de nos jardins avec les associations Les Petits Débrouillards, le Centre Ornithologique du Gard, Picassiette et Soignons la Terre, Soignons les Hommes. C'est dans le cadre du programme Tous au Jardin de Nîmes Métropole et vous aurez la chance de pouvoir participer aux animations de la Nat Mobile avec le syndicat mixte des Gorges du Gardon et le CPE du Gard. Toujours samedi 6 juin à Alès, à l'occasion des rendez-vous au jardin du 5 au 7 juin, dont le thème cette année est la vue, les terrasses du bosquet d'Alès ouvrent leurs portes pour une journée hors du temps où artistes, plasticiens, peintres et photographes investissent les allées pour créer, explorer et partager leur passion avec le Centre national de pomologie. Enfin, dernière date pour le samedi 6 juin, le CPE du Gard sera présent à la journée de l'environnement et de l'habitat pour un stand de rénovation des logements avec France Rénov et Adourbi. À Millau, envie d'une pause nature différente, laissez-vous porter par une balade sensorielle le long du Vistre avec l'association Pas à Pas. Toujours dimanche 7 juin, à Alès, à l'occasion des rendez-vous au jardin, l'équipe des terrasses du bosquet vous propose de participer à un atelier Spitzpol. Il s'agit d'un atelier de sciences participatives pour observer, photographier et contribuer à la connaissance des insectes pollinisateurs du jardin avec le Centre national de pomologie. Voici toutes les dates pour le début juin et vous pouvez retrouver toutes nos informations sur le site CPE du Gard à la rubrique Avoir à faire.
1: Il y avait trop de choses cette semaine au CPIE avec les rendez-vous au jardin, notamment ce week-end. Je n'ai donc pas pu diffuser tout ce qui va se passer mercredi. Vous le retrouverez sur le site internet, comme vous l'a indiqué Hélène Clavreuil, cpiegard.fr, à la rubrique Animation, Avoir à faire. C'est la fin de ce moment d'information locale sur Radio Intervalle. Merci de l'avoir suivi et bonne semaine à toutes et à tous.
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La météo sur Radio Intervalle dans le Gard et en Lozère. On va respirer un peu mieux cette semaine avec une baisse des températures et un peu de pluie qui fera du bien au jardin. Ce lundi 1er juin en Lozère, l'après-midi, le soleil domine malgré quelques petits nuages. Côté température, ce lundi, c'est le dernier jour de chaleur. Les maximales vont de 22 à 31 degrés, 25 à Langogne, 28 à Mende, 31 à Florac. En Lozère, ce mardi 2 juin, des orages se produisent jusqu'au soir. Une vigilance jaune est émise pour la mi-journée. Le vent d'ouest souffle parfois jusqu'à 60 km/h et les températures ont bien baissé. Attendez ce mardi 7 à 9 degrés pour les minimales et l'après-midi 16 à 23 degrés, 20 à Langogne, 21 à Mende, 23 à Florac. Pour la suite en Lozère, on passe en dessous des températures de saison pendant quelques jours avec un temps variable. Ce lundi, dans le Gard, le ciel est bien dégagé. En vallée du Rhône, vous aurez un peu de mistral, 60 km/h au maximum. Et côté température, nous sommes encore au-dessus des moyennes. Prévoyez 28 à 33 degrés au meilleur de l'après-midi. Ce mardi, des orages également dans le Gard avec une vigilance jaune entre midi et 16 heures. L'après-midi, les averses orageuses peuvent être entrecoupées d'éclaircies. Le vent d'ouest souffle jusqu'à 60 km/h en rafale et les températures ont baissé d'un cran. 11 à 19 degrés pour les minimales, en journée 21 à 29 degrés, le maximum pour Nîmes. Pour le reste de la semaine dans le Gard, davantage de fraîcheur mais un temps ensoleillé jusqu'à dimanche. C'était Estelle, merci d'avoir suivi ce point météo. Nous vous souhaitons à toutes et à tous une très bonne semaine.

0: Alex, bonjour.
1: Bonjour Daniel.
0: Si on m'avait demandé de faire le générique aujourd'hui, je n'aurais pas dit de jazz à jazz, mais de A à Z, puisque grâce à vous, nous découvrons le jazz de A à Z.
1: Bon, nous en sommes au balbutiement, vers B, C, ou je ne sais, mais continuons, et on va tâcher de remuer un peu nos auditeurs, là, s'ils en ont besoin, bien entendu, en démarrant vigoureusement avec une composition de Benny Goodman et Harry James, le fameux Harry James, la trompette qui jouait le bourdon de Rimsky-Korsakov, si mon souvenir est exact, à la fin de la guerre, et avec une composition donc de Harry James et Goodman de 1937 qui s'appelle Life Goes to a Party. Alors, orchestre swing dans le plus pur classicisme, avec Harry James, avec bien entendu Benny Goodman, Jess Stacy au piano et Gene Krupa aux drums, à la batterie par conséquent. C'est bon, ça remue, c'est du swing, allons-y!

0: Eh bien, on a dit que ça remuait, ça bien remuait. Nous avons donc entendu Life Goes to a Party de Ray James et Goodman, exécuté par eux-mêmes en 1937.
1: Alex, là, je suppose, j'ai l'impression que vous choisissez volontairement le premier morceau comme étant très dynamique, vous réveillez les auditeurs et ils sont obligés de vous écouter comme cela.
0: Et bien voilà, manifestement, c'est mon idée secrète. Oh, c'est freudien, là, tout à fait, on dit, on va pénétrer l'esprit de l'autre, qu'est-ce qu'il a voulu faire? Il y a un petit peu de cela, vous avez parfaitement raison. Le bon sens féminin, sa perspicacité.
1: L'intuition.
0: L'intuition féminine, et bien on va continuer avec Milton Buckner, à une date que j'ignore, les années 50-60 vraisemblablement, qui nous exécute une composition de lui-même, à l'orgue et au piano, Black and Blue Stomp. Alors, il faut citer que ce brave garçon qui était pianiste et organiste a inventé une astuce de jeu parce qu'il avait toutes petites mains. Alors, il avait du mal à arpéger, du mal à faire des octaves, et pratique ce qu'on appelle le block chord, c'est-à-dire frappe de la main gauche des accords successifs sur quatre ou cinq notes, hein. Mais de façon, comme il avait toutes petites monotes, il avait du mal à les balancer et à faire l'octave, ou pire, la neuvième ou la dixième. Alors donc, il a inventé le block chord, et c'est pas mauvais. Alors, nous entendons le Black and Blue Stomp de Milton Buckner, exécuté par lui-même à l'orgue et au piano.

Black and Blue Stomp, ça également, ça remuait un peu. On va revenir au calme avec Memphis Slim. Memphis Slim, qui est avec un égal bonheur, est chanteur et pianiste de Boogie. Boogie, nous l'entendrons ultérieurement. Aujourd'hui, nous allons l'entendre au titre de chanteur, avec une œuvre de lui-même, qui s'appelle d'ailleurs Pete Chatman, surnom Memphis Slim, œuvre composée vers les années 50-55 et qui s'appelle Having Fun, Memphis Slim.

Eh bien, c'était donc le Having Fun, qui est très bref d'ailleurs, chanté et exécuté au piano par Memphis Slim. Ah, maintenant, on va entendre quelque chose d'assez curieux, parce que c'est un vieux succès de jazz, mais qui a eu une audience considérable, et on l'écoute encore actuellement, comme beaucoup de standards de succès d'ailleurs, c'est le fameux Limehouse Blues. Alors, il y a une petite histoire à raconter, Limehouse Blues, d'un nommé Brahm, qui a composé ça. Je crois d'ailleurs que Brahm était, qui a composé cela en 1922, je crois que Brahm était anglais. Je ne veux pas l'affirmer, mais je crois qu'il était anglais, ou qu'il est anglais, j'en sais rien, peut-être pas mort le pauvre homme. Hein. Et double histoire à raconter, c'est que d'abord, ce Limehouse Blues, qui date de 1922, ça n'est pas d'aujourd'hui, a eu un tel succès à l'époque que c'est passé successivement dans deux spectacles musicaux, au Music Hall. Il y a eu l'un qui s'appelait de A à Z, comme le jazz, et l'autre, les Charlotte's Review, hein, dans lequel Gertrude Lawrence, une nommée Gertrude Lawrence, avait chanté ce Limehouse Blues, qui donc a fait le succès de deux spectacles successifs. Je crois qu'il y en a eu un à l'époque, en 1923, 22-23, et en 28. Je ne veux pas l'affirmer, mais je crois que c'est cela. Et ça, c'est une première chose. Donc, c'est un blues à tempo rapide, joué d'ailleurs en deux temps. Et deuxième chose, c'est que le trompette que vous allez entendre, ou le trompettiste plus exactement, est Wingy Manone. On le réentendra un jour avec les musiciens handicapés. On fera une émission spéciale sur les musiciens handicapés. Et Wingy Manone, tenez-vous bien, a eu, étant jeune, un bras écrasé par un tramway. Ça ne l'a pas empêché de jouer de la trompette, et il joue de la trompette d'une seule main, d'où le nom Wingy, de l'aile. Hein? Et il se débrouille fort bien avec un seul bras pour jouer de sa trompette, donc nous l'entendons avec son orchestre en 1937, Wingy Manone, Limehouse Blues.

0: Wingy Malone, rappelons d'ailleurs, tout d'abord, rappelons que Wingy Malone n'avait qu'un bras, jouait quand même fort bien de la trompette, et c'était le très célèbre Limehouse Blues, datant, rappelons-le, de 1922. Quant à l'exécution, là, en la réécoutant, je pense que nous en passerons d'autres enregistrements de cette œuvre, parce que là, la mélodie n'était pas tellement bien respectée, le tempo extrêmement rapide, d'accord, mais il y a mieux, il y a mieux, on en reparlera.
1: Par curiosité simple, vous avez combien d'interprétations de ce morceau ?
0: Oh là, je ne saurais vous dire, peut-être pas tellement, 5 ou 6. Il y en a beaucoup, beaucoup plus.
1: De quoi comparer.
0: Oui, il y a de quoi comparer, effectivement. Et ça, c'est quand même le très, très, très, très grand succès, comme nous le disions précédemment. Ça fait quand même l'objet de deux revues musicales. Bon, nous allons passer à l'enregistrement suivant. Là, c'est tout à fait différent. On va entendre M. Sam Stewart, le bassiste bien connu, qui chantonnait en même temps qu'il jouait. Ben, c'était son droit, cet homme. Et par-dessus le marché, cet enregistrement, au titre des solistes, s'appelle On the Loch Lomond, c'est-à-dire c'est un vieux traditionnel anglo-saxon, et qui est exécuté avec beaucoup d'humour par Sam Stewart, accompagné donc à la basse et au vocal, et accompagné par Joe Turner au piano, très bon pianiste, et un nommé Joe Jones aux drums. Nous écoutons donc On the Loch Lomond, qui commence selon les traditionnels anglais.

0: C'est amusant.
1: Très amusant.
0: Cette mise en jazz d'un vieux traditionnel, hein, d'un traditionnel tout court, bien entendu. Et nous allons continuer en passant au titre des grands orchestres relativement récents, un enregistrement de Cannonball Adderley, que nous entendrons d'ailleurs par la suite dans une autre œuvre, et qui s'appelle Work Song. Alors là, il y a toute une tribu de musiciens, je vous fais grâce de la liste, ils sont au moins une quinzaine, ils font beaucoup de bruit. C'est un enregistrement qui date de 1962, sur une composition également de Brown et Adderley, Work Song.

1962, rappelons-le, comment la qualifier, du post-bebop, revival de grands orchestres ou autre, je ne sais, mais c'est de la bonne musique, bon orchestre, et c'est très agréable à entendre, on sent qu'il y a du beau travail. Et bien maintenant, on va entendre une œuvre de Duke Ellington, alors qui mérite quelques commentaires, parce que nous allons la passer deux fois de suite. Une première fois, sur un disque, je dirais relativement récent, je dis récent parce que c'est un compact, en fait, il date, l'enregistrement original date de 1961, et c'est une très belle œuvre de Duke Ellington qui s'appelle Things Ain't What They Used To Be, enregistrée par Cecil Taylor, et quelques musiciens l'accompagnant, bien entendu, Cecil Taylor au piano, alors Terry Rudd, etc., Aya Shep, quand même, qui est connu. Et alors, il y a une chose qui m'étonne, c'est que des musiciens valeureux, bien entendu, expriment en 10 minutes exactement ce que Duke Ellington mettait 3 ou 4 minutes à exprimer. Alors là, on en diffusera, comme nous le disons couramment, un très large extrait, et nous écouterons ensuite l'enregistrement original de Duke Ellington. Alors c'est le Things Ain't What They Used To Be, cet enregistrement de Cecil Taylor date de 1961, et l'enregistrement de Duke Ellington que nous entendrons à la suite, après un tout petit break, date lui de 1959. Things Ain't What They Used To Be par Cecil Taylor et ses accompagnateurs.

0: Alex, vous ne serez pas fâché si je vous dis que j'ai trouvé ça un petit peu long.
1: Et encore, vous n'avez entendu que la moitié. C'est un peu l'histoire de souliers de satin, s'il y avait eu la paire. Mais il est un fait que, disons le mot, c'est un peu barbant à la longue. Ça démarre bien, il y a même des harmonies bop qui ne sont pas mauvaises du tout, qui sont même excellentes, et puis alors après ça sombre, ça traîne en longueur. Donc nous allons, par comparaison, entendre l'exécution, l'enregistrement de Duke Ellington de la même œuvre, que je rappelle, Things Ain't What They Used To Be, de 1959.

0: Et pas à dire, c'est autre chose.
1: On a même du mal à s'imaginer qu'il s'agissait de la même œuvre.
0: Et oui, alors, bien entendu, c'est de Duke Ellington. C'est difficile à transposer, nous l'admettons bien volontiers. Mais enfin, bon sang, on manque de compositeurs. Et par-dessus le marché, les exécutants qui maintenant sont en général excellents, ont très très très bonnes techniques, mais l'inspiration n'y est plus. Bon, eh bien, ça nous éloigne un petit peu encore que de notre sujet initial. Et maintenant, le coup de cœur. Alors, le coup de cœur, j'ai pensé à la chose suivante, c'est que souvent, nous avons parlé de l'intrusion, en quelque sorte, dans le jazz, de musiques qui, à l'origine, ne sont pas du jazz. Et ça m'a rappelé une parole, je crois me souvenir que c'est de Scott Joplin, mais je n'en suis pas certain, lequel disait, mais tout qu'on fait, écoutez la deuxième rhapsodie hongroise de Liszt, si vous l'écoutez bien, c'est du rag. En sens que lui aussi déchire le tempo. Et c'est vrai que la musique tzigane, hongroise et autres, il y a quand même des contretemps et des improvisations qui rappelleraient un petit peu l'esprit du jazz. Et à propos de Stan Getz, qui a popularisé en quelque sorte sous la forme du jazz la musique brésilienne, notamment avec le fameux Girl of Ipanema, ou Garota de Ipanema en portugais, alors aujourd'hui, j'ai pris le vieux disque A Felicidade, extrait de la bande sonore Orfeo Negro, Orfeo do Carnaval en portugais, qui était vraiment une œuvre remarquable, tant pour la partie film, qui était très très bonne, que la musique alors, de Carlos Jobim et de Vinicius de Moraes. C'était quelque chose de vraiment remarquable, là encore, et que ce soit pour le jazz ou la musique brésilienne, c'est pareil, pour ne pas dire kiff-kiff. C'est pareil, il n'y a plus cette sève, ce talent qu'il y avait dans la musique brésilienne dans les années 50, années 60 et début des années 70. Et là, donc, j'ai exhumé le vieil enregistrement original de Orfeo Negro, exécuté, alors là, de façon magistrale, par ces orchestres brésiliens qui ont une discipline extraordinaire, alors que le Brésilien en général serait assez relâché, assez décontracté, dirons-nous. Mais lorsqu'on fait de la musique, attention, on n'est pas là pour s'amuser.
1: Ah, ils sont sérieux, c'est
0: vrai. Oh, là, c'est quelque chose. J'ai assisté à des répétitions à Bahia, mais c'est quelque chose d'invraisemblable avec le sifflet, le apito, qui donne le rythme. Alors, ça ne nous éloigne pas du jazz, parce que j'ai pris donc la Felicidade, qui est typiquement brésilienne, et il y a, vers au bout d'une minute, une minute et demie environ, un redémarrage au saxo ténor, autant je me souvienne, qui démarre pratiquement en jazz. Et on sent vraiment, là, l'arrivée de Stan Getz, qui sera donc ultérieure, mais on sent vraiment le point de jonction entre la musique populaire brésilienne et le jazz sud-américain, si l'on peut dire, tel que Stan Getz a voulu l'exprimer. Donc nous écoutons La Felicidade de Carlos Jobim et Vinicius de Moraes.

0: C'était à Felicidade, le bonheur. Hein,
1: le bonheur.
0: Tout à fait ça.
1: Et il y a vraiment trois styles. Nous avons tout d'abord, disons, grossièrement, le premier tiers, ce qu'on appelle en batucada, c'est-à-dire en rythme essentiellement, en rythme carnavalesque. Le deuxième, en musique traditionnelle du carnaval brésilien. Et il y a cette reprise en jazz qui est digne de Stan Getz. Et on rappellera que nous avions entendu il y a quelque temps l'excellente œuvre de Cole Porter, Just One of Those Things, exécutée par Ray Conniff. Et Ray Conniff, lui, a repris des rythmes brésiliens pour les adapter au jazz. Donc, il y a vraiment mélange, il y a une espèce d'osmose entre les deux. Eh bien, je crois que nous allons terminer avec l'émission d'aujourd'hui.
0: On reste avec un joli coup de cœur.
1: Je vous réserve un coup de cœur pour la fois prochaine, et même les deux fois prochaines, assez bizarre. On en reparlera. Chers amis, à une prochaine fois, à la semaine prochaine. Daniel, au revoir.

0: C'était une rediffusion de l'émission de Jazz à Jazz, préparée et réalisée, vous le savez, par Alex. Si vous désirez l'entendre cette semaine pour une nouvelle émission, rendez-vous le dimanche à 21h30, le mercredi à 19h30, le vendredi à 10h. Et si vous désirez lui demander de passer une chanson ancienne, peut-être même introuvable, Alex a une collection, une discothèque absolument formidable, eh bien n'hésitez pas à lui écrire de Jazz à Jazz, boîte postale 205 30104 Alès, naturellement Radio Intervalle.
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0: Bonjour, nous sommes le 1er juin, journée mondiale des parents proclamée par les Nations Unies en signe de reconnaissance pour l'engagement des parents envers leurs enfants. Le 1er juin est aussi la journée mondiale du lait, journée initiée par l'ONU. Son but est de favoriser une prise de conscience des bienfaits de cet or blanc qu'est le lait. L'objectivité nous oblige tout de même à reconnaître que cette journée est très peu médiatisée, sauf par les organisations professionnelles laitières. Au Canada, la journée mondiale du lait est même présentée de façon amusante pour faire prendre conscience aux élèves de l'importance de consommer du lait dans le cadre d'une alimentation saine et équilibrée. Intéressant dans un pays où le cola est roi et la malbouffe généralement présente dans tous les fast-foods. Les plus anciens se souviennent également sûrement qu'en France, le président du Conseil, Pierre Mendès France, en faisait déjà distribuer aux enfants. Il s'agissait à l'époque d'une action de santé publique. L'ère de la communication n'était pas encore tout à fait née. 1855, première publication des Fleurs du Mal de Charles Baudelaire. Le 1er janvier 1885, les Français communient autour de la dépouille de Victor Hugo, mort 10 jours plus tôt. 1 million de personnes suivent le corbillard des pauvres dans lequel il a demandé à être conduit. Le Panthéon est rouvert à cette occasion et devient le mausolée des gloires nationales. C'est la première fois dans l'histoire de l'humanité qu'un poète reçoit de pareils hommages. 1er juin 1898, ouverture à Paris du premier palace, le Ritz. 1937, naissance de Henri Tissot, acteur et humoriste français. Il nous a quittés en 2011. Les plus anciens se rappelleront ses imitations du général de Gaulle. 1956, naissance de Patrick Besson, écrivain français. 1967, première publication de l'album Sgt. Pepper's Lonely Hearts Club Band des Beatles en Grande-Bretagne. 1987, lancement de la radio France Info. 1988, naissance de Christine and the Queen. De son nom de scène, c'est Christine and the Queen, mais elle s'appelle en vérité Héloïse Letissier, chanteuse et pianiste française et même danseuse. 1991, décès de David Ruffin. Il faudrait peut-être que je dise David Ruffin, chanteur américain d'un groupe The Temptations. Il était né le 18 janvier 1941. Il était un chanteur de soul. Le jeune David Ruffin voyage avec son père, les frères Quincy et Jimmy, ainsi que sa sœur Rita May, à travers les États-Unis pour chanter dans une chorale de gospel en première partie de Mahalia Jackson. Il chante aussi, entre autres, dans la chorale de l'église méthodiste de Mount Salem. Il quitte le domicile familial en 1955, alors âgé de 14 ans, avec pour objectif de continuer son ministère à Memphis. Et puis, il est surtout le chanteur principal du groupe The Temptations de 64 à 68, pendant la période dite Classic Five du groupe. Parmi ses interprétations de chansons du groupe, on peut citer My Girl ou encore Ain't Too Proud to Beg. Il quitte le groupe en 69 pour mener une carrière solo pendant laquelle il sortira une dizaine d'albums. Sa voix de baryton lui vaut d'être classée en 2008 parmi les 100 meilleurs chanteurs de tous les temps par le magazine Rolling Stone. Il entre en 89 au Rock and Roll Hall of Fame. David Ruffin, Heaven Help Us All, c'est un enregistrement de 1971.

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1: Le Festival du Livre, Passeur de Livres, c'est à partir de ce 4 et jusqu'au 6 juin prochain. Et on a envie de vous faire découvrir quelques rencontres, quelques artistes, écrivains bien sûr, ou encore des expositions. Aujourd'hui, on parlera de Fariba Ashtroudi. Alors il s'agit d'un livre sur l'Iran, on est en pleine actualité. Franck Belloir, vous êtes l'organisateur de ce festival, un rendez-vous important.
2: Oui, tout à fait. C'est un rendez-vous pour moi essentiel, hein, puisque l'actualité iranienne, elle est déjà depuis plusieurs années, avec la guerre des 12 jours en 2025, les mouvements Femmes et Liberté, hein, dont on a énormément entendu parler, et puis maintenant, tout ce qui se passe autour du détroit de Hormuz. Et on a l'immense privilège, hein, de recevoir Fariba Ashtroudi, iranienne elle-même, hein, qui viendra faire une rencontre à la médiathèque le samedi matin. Donc, n'hésitez pas à venir. Elle est allée en Iran, hein, donc on aura vraiment son témoignage de terrain. Ça, je crois, c'est vraiment fondamental. Et elle a le privilège, cette femme, ou l'énorme qualité surtout, de prendre du recul. Elle est iranienne, mais elle nous présente cet Iran aujourd'hui au plus près du terrain, sans pathos. Et je crois qu'aujourd'hui, c'est très important, hein, dans les conflits qu'on vit. Donc je vous invite à venir nous rejoindre pour cette rencontre le samedi matin à 11h30 de mémoire. Hein, mais vous pouvez vous rendre sur le site festival lespasseursdelivres.fr et là, vous découvrirez cette rencontre et puis tout le reste du programme.
1: Et son livre Guerre en Iran, tout simplement. Alors vous le disiez, on n'est justement pas dans l'actualité, avec un peu des regards lointains, sans une vraie connaissance, parce que quand on est iranien ou iranienne, ça fait des décennies que les parents, les grands-parents racontent l'histoire depuis 79, les révolutions, les réalités du pays.
2: Oui, bien sûr, ils en sont complètement imprégnés, et elle montre bien dans son livre Guerre en Iran, que vous citiez, qui est paru chez Chèvrefeuille Étoilé, hein, elle revient sur toute cette histoire qui habite, comme vous le disiez très justement, les Iraniens et les iraniennes, et ça, je crois que c'est ça qui est important de découvrir avec elle lors de cette rencontre qu'on aura samedi matin.
1: Donc ce festival Passeur de Livres, c'est pour tout le monde et entre autres ceux qui s'intéressent aussi à ce qui se passe un peu loin mais qui nous touche directement.
2: Oui, c'est ça, c'est pour tout le monde, c'est pas réservé à des soi-disant intellectuels, c'est vraiment réservé à l'invitation de tous, donc que chacun puisse se sentir libre de venir.
1: Alors on rappelle 2-3 choses, Franck Belloir, déjà où ça se trouve, la thématique est quand même très originale autour de la science d'une certaine manière et de la pluriactivité, ces petits mots indispensables.
2: Oui, alors c'est un festival qui est consacré aux sciences humaines et qui fait dialoguer les sciences humaines avec la fiction, donc avec des auteurs BD ou des auteurs de romans. Le Salon du Livre se situe le long de l'avenue Carnot, en face de l'ancien cinéma. Donc lui, il est ouvert, hein, du jeudi 14h au samedi 20h. Et puis pour la rencontre dont on vient de parler, elle, vous la retrouvez à la médiathèque le samedi à 11h30.
1: Merci Franck Belloir pour cette organisation du 4 au 6 juin prochain, Passeur de Livres à Alès.

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0: vous avez entre 16 et 26 ans, eh bien, Chloé Jean va tout faire pour vous. Vous allez trouver un emploi, vous allez pouvoir vous insérer dans la société. C'est en tout cas ce qu'on espère découvrir en votre compagnie. Chloé, bonjour.
1: Bonjour.
0: Merci pour cette proposition. Donc, vous êtes une conseillère en insertion sociale et professionnelle. Cette mission locale jeune d'Alès en pays Cévenols ou en pays Cévennes, vous ne faites pas à la place d'eux. Et c'est important parce que quelquefois, on caricature un tas de services, et particulièrement en France. Vous essayez d'accompagner des jeunes. Vous avez 90 jeunes, vous, au cours de l'année, que vous accompagnez, que vous aidez, mais vous n'êtes pas là pour travailler à leur place ou bien ?
1: Alors, donc moi, je suis là pour aider les jeunes pour qu'ils puissent accéder à l'emploi, à la formation, à des stages, à des services civiques, aussi d'autres dispositifs. En effet, nous, on est là pour les aider et à les épauler sur plein de choses, à les conseiller, à les orienter vers les bonnes structures. Mais en effet, on ne fait pas tout à la place du jeune car il faut les rendre autonomes.
0: Alors, rendre autonome, c'est une belle expression, mais c'est pas simple. Hein. On y a pensé en philosophie depuis très longtemps. Hein. C'est comme la liberté, on peut passer quelques heures autour de cela. Pour vous, c'est quoi concrètement quand vous recevez un jeune, quand vous l'accompagnez, pour savoir si la volonté est là ? Parce que quand vous parlez d'autonomie, il y a la notion de volonté, de motivation. Comment vous vivez ça, vous ressentez cela ?
1: Ben, en effet, quand on reçoit un jeune, déjà, ben, s'il vient chez nous, c'est qu'il a envie. S'il met un pied au sein de la mission locale, c'est qu'il a envie de reprendre son avenir en main. Et du moins d'avancer dans sa vie. Donc nous, on est là pour lui tendre la main et lui expliquer ben, qu'est-ce qu'on va faire ensemble, qu'est-ce qu'on va travailler ensemble, quels sont les freins qu'il ressent actuellement, qu'est-ce qui se passe, pourquoi il n'arrive pas à accéder à l'emploi, parce qu'il y a souvent des raisons à cela, soit un CV qui n'est pas assez bien fait, soit parce qu'il n'y a pas le permis, soit parce que peut-être que la tenue professionnelle ou du moins la manière dont il se comporte, peut-être que c'est pas vraiment apprécié par une entreprise. Donc on essaye de retravailler plein de choses, plein de points pour qu'il puisse accéder à l'autonomie.
0: Oui, mais Chloé, il y a quand même en France un pourcentage de chômage assez important, particulièrement chez les jeunes, parce qu'ils n'ont pas d'expérience. Donc ce serait assez simple de penser que si on ne s'habille pas bien, on ne va pas avoir un boulot. Donc ce n'est pas si évident que ça. Comment ça se passe de l'autre côté des entreprises ? Parce que vous êtes aussi une structure entre les jeunes et les entreprises. Il faut aussi qu'il y ait du travail de l'autre côté ou des orientations possibles.
1: Oui, ben en effet, alors nous, on mène de nombreux petits déjeuners de recrutement avec des entreprises extérieures. On a une chargée de relations entreprises qui œuvre vraiment sur les relations entre les entreprises et nous, la mission locale. Et aussi, on essaie de changer un peu les a priori des jeunes. Hein. Des fois, les recruteurs ont une image des jeunes qui n'est pas vraiment celle qu'il faut.
0: Ah bah attendez, allez-y direct, Chloé. On pense que les jeunes ne bossent pas. Il faut être clair.
1: Oui, c'est vrai.
0: Donc ça, vous avez besoin de travailler avec les entreprises ou avec les jeunes pour casser un peu cette image ?
1: Les deux. Il faut travailler avec les entreprises, montrer que les jeunes sont là et ils sont motivés. Donc on essaie de les préparer au mieux pour ça. Et les jeunes aussi, il faut leur expliquer que les entreprises, elles ont des besoins et qu'il faut être au taquet, il faut se mettre à fond, il faut que le CV soit fait, il faut que tout soit au clair pour que ça se passe bien en fait.
0: Alors, c'est vrai aussi quand on sort de la scolarité, et puis aujourd'hui, la vision du métier et du travail n'est plus la même chez les jeunes, c'est clair. Moi, j'ai vu souvent des jeunes qui posaient déjà les vacances avant d'avoir commencé leur activité. Enfin, le monde du travail est différent, aussi bien au niveau des entreprises qu'au niveau des jeunes. Vous devez vous adapter, mais vous avez l'âge de ces jeunes, vous êtes peut-être dans cette même logique.
1: Alors, je pense que ça dépend de chacun. Après, il y a des personnes qui, c'est vrai que le travail, bon, c'est différent. Ils n'ont pas la même notion ou la même vision. Après, moi, je m'efforce à leur expliquer que, en effet, quand on est en entreprise, il faut avoir la tenue, il faut avoir le sérieux, la motivation, être à l'heure surtout, et d'être efficace. Après, c'est compliqué pour certains, donc il faut y aller petit à petit. Il faut comprendre aussi les freins des autres, parce que tout le monde n'a pas la même vie et n'a pas la même histoire de vie que tout le monde. Donc il y en a pour certains que c'est très compliqué d'intégrer l'emploi.
0: Chloé, quand vous avez un jeune qui arrive à 16 ans, 26 ans, ce sont encore des jeunes qui souvent étaient avec les parents ou beaucoup sont encore avec les parents. Donc c'est contexte familial. Il y a aussi cette notion de peut-être être confiant en soi, confiant en la vie, confiant en l'avenir tout simplement.
1: Alors oui, en effet, donc les jeunes par exemple qui sont en contrat engagement jeune, sur le premier mois du contrat engagement jeune, ils accèdent à des ateliers collectifs. Et donc, il y a des intervenants, des coachs qui viennent au sein de la mission locale pour leur faire des ateliers sur l'estime de soi, la confiance en soi, comment faire un bon entretien d'embauche, comment être confiant, en fait. Surtout à cet âge-là où on a beaucoup moins confiance en soi et où on débute dans la vie active.
0: Alors, vous faites partie aussi de ces maillons de confiance, parce que bah, le regard que vous aurez sur eux, l'écoute, cette capacité, vous sentez quand même cette responsabilité d'un moment donné important aussi de pouvoir rendre au vis-à-vis une certaine confiance de lui-même ?
1: Oui, bien sûr. Ben, c'est sûr que nous, quand on reçoit le jeune, ben, on va être la personne en face, on va être la personne aussi qui va donner des conseils. On n'est pas là pour juger, absolument pas. On est là, par contre, pour aider et à donner des conseils qui soient constructifs. Donc, nous, on va porter un regard sur plein de choses où on va leur expliquer certaines fois les choses. Ils ont besoin, des fois, d'avoir ben, un retour du conseiller.
0: Un petit exemple, justement, de cas comme ça, de personnes, sans citer de nom, hein, que vous avez accompagné, qui petit à petit a évolué dans sa propre image de lui-même.
1: Bien sûr. Alors, ben, j'ai de nombreux jeunes hein, qui ont fait de très beaux parcours, mais par exemple, j'en ai un qui est arrivé au sein de la mission locale, qui souhaitait faire agent de sécurité et qui bon, n'avait pas de permis, pas vraiment d'expérience dans ce domaine. Donc, ensemble, on a travaillé déjà sur la mobilité. Donc, on a mis en place un dossier auto-école solidaire au sein de la mission locale du coup d'Alès, où on a mis en place ce dossier-là, il a été accepté, il a commencé ses heures de conduite et il a obtenu le permis. Et ensuite, on a mis en place un dossier pour qu'il puisse être financé pour sa formation d'agent de sécurité. Et avant ça, il avait fait des stages dans ce domaine pour vraiment confirmer son projet, parce que ça, c'est hyper important, confirmer le projet. Et par la suite, du coup, il a intégré sa formation, a été diplômé et il travaille actuellement en tant qu'agent de sécurité et il fait sa vie. Donc ça, c'est ce qui me plaît le plus.
0: C'est chouette. Et des échecs, il y en a ?
1: Il peut y avoir des échecs, mais en fait, c'est que souvent, les jeunes qui viennent vers nous, des fois, ne sont pas toujours prêts dans leur vie au final, d'avancer à ce moment-là. Et ça, il faut le comprendre, c'est une frustration en tant que conseiller, certes, mais il faut se dire que c'est un être humain en face de nous et qu'on ne peut pas lui dire « Ben non, il faut faire ça, ça, ça, tu peux faire comme ça, tu peux faire comme ça. » Non, il a sa vie, il a son histoire de vie et des fois, il ne peut pas être prêt. Donc, il faut le comprendre, il ne faut pas être frustré, il faut le laisser faire et il reviendra sûrement vers nous quand il sera prêt. Donc, ce n'est pas pour moi un échec, c'est peut-être il faut attendre un peu plus de temps.
0: Merci Chloé Jean, conseillère en insertion sociale et professionnelle. On parlera de l'équipe, du travail d'équipe que vous avez ici avec toute cette structure qui est quand même bien rodée, assez jeune aussi, hein, c'est vrai, pour pouvoir accompagner des jeunes ici dans cette mission locale jeune Alès Pays Cévennes.
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0: Avec Destination Santé, Emmanuel Ducreuset.
1: Bonjour à tous. En cas de forte chaleur, la climatisation redevient un réflexe pour supporter ces températures. Mais mal utilisée, elle peut également entraîner des effets indésirables sur la santé. En période de forte chaleur, les autorités recommandent souvent de passer plusieurs heures par jour dans des lieux frais, notamment pour les personnes les plus vulnérables, comme les enfants et les personnes âgées. Les cinémas, bibliothèques, centres commerciaux ou musées peuvent ainsi offrir un peu de répit. Cependant, la climatisation ne doit pas être utilisée sans précaution. Le principal danger reste le choc thermique. Il survient lorsque l'organisme subit un changement brutal de température entre l'intérieur et l'extérieur. Par exemple, passer de 20 à 35 ou 40 degrés peut mettre le corps à rude épreuve, avec des conséquences pouvant aller du malaise à des troubles plus graves, notamment cardiaques. Pour limiter ce risque, il est recommandé de ne pas dépasser un écart de 5 à 7 degrés entre l'intérieur et l'extérieur. Concrètement, s'il fait 35 dehors, une température intérieure autour de 28 degrés suffit déjà à procurer une sensation de fraîcheur. Autre effet moins connu, les passages répétés du chaud au froid peuvent irriter les muqueuses respiratoires. Résultat, elles deviennent plus vulnérables aux virus et bactéries, favorisant les rhumes, les angines ou les bronchites. La climatisation contribue également à assécher l'air, ce qui accentue cette fragilité. Et si les appareils sont mal entretenus, ils peuvent même diffuser des microbes dans l'air ambiant. Dans les cas les plus graves, un mauvais entretien de certains systèmes peut favoriser la prolifération de bactéries responsables de la légionellose. Certains systèmes largement employés dans les hôtels, hôpitaux et autres grands établissements sont basés sur l'eau pour le refroidissement de l'air. Or, si cette eau est contaminée par ces bactéries, celles-ci profitent de températures relativement élevées dans le système pour proliférer. Pour limiter les risques tout en profitant du confort, quelques règles simples s'imposent. Maintenez une température modérée sans chercher à recréer un effet

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1: Bonjour à toutes et à tous et bienvenue sur Radio Intervalle pour ce moment d'information locale. En ce début de semaine, on vous propose plusieurs rendez-vous nature et environnement. Hélène Clavreuil du CPIE vous détaille tout ça dans quelques instants, mais on commence avec la médiathèque de Saint-Christol-les-Alès qui elle aussi vous invite à plusieurs événements cette semaine. C'est avec Raphaël de la médiathèque.
2: Bonjour, je vous parle aujourd'hui de l'actualité de la médiathèque de Saint-Christol-les-Alès. Vous connaissez probablement l'association Les Amis de Jean-Yves. C'est une association de peintres, d'artistes, et chaque année, ils proposent à la médiathèque une exposition. Cette année, cette exposition s'appellera Silence et elle aura lieu du 2 au 13 juin. Le vernissage aura lieu quant à lui le vendredi 5 juin à 18h. Donc nous vous invitons à découvrir les chefs-d'œuvre des artistes de l'association Les Amis de Jean-Yves. L'entrée est libre et ça sera un beau moment pendant une quinzaine de jours dans la médiathèque de Saint-Christol-les-Alès. Le mardi 2 juin à 18h30, toute l'équipe de la médiathèque vous donne rendez-vous à la Maison pour tous pour une conférence dessinée, mais aussi une exposition et une remise de prix de dessin. Vous l'aurez compris, nous accueillons Serge Bloch. Ça fait quelque temps que nous vous en parlons. Serge Bloch sera invité le matin même à l'école de Marignac où il va réaliser des travaux avec les enfants. Il sera le soir à la Maison pour tous, donc pour une remise de prix des dessins. Il est président du jury d'un concours que nous avons organisé depuis le mois de janvier. Donc nous avons environ 600 dessins qui seront exposés, des écoles, de collèges et aussi du grand public. Donc il y aura environ une dizaine de prix qui seront remis ce soir-là. Et Serge Bloch donc fera une conférence dessinée, c'est-à-dire qu'il va venir avec son matériel, sa tablette graphique, et vous montrer comment il procède, comment il dessine. Cette soirée sera accompagnée par une séance de dédicace avec les librairies ALSBD et ALS Librairie, puis un apéritif qui sera offert à tout le public. Donc ne manquez pas cette date, mardi 2 juin à 18h30, Serge Bloch à la Maison pour tous de Saint-Christol-les-Alès. L'heure du conte avec l'association Graines de Lys revient le mercredi 3 juin à 10h, toujours à la médiathèque. Les histoires pour les enfants à partir de l'âge de 2 ans. Donc rendez-vous avec les Graines de Lys le 3 juin. La dernière séance du comité de lecture aura lieu cette année le 4 juin. C'est un jeudi et exceptionnellement, cette séance débutera à 18h et non à 17h30. La thématique a été fixée, donc je vous rappelle que ce comité de lecture est ouvert à tous et à toutes. C'est un moment pour se rencontrer, échanger et partager des coups de cœur de lecture. La thématique du mois prochain s'appelle « Du vert et du rouge ». Alors vous allez me dire, c'est un peu vague, justement. Si le rouge vous inspire, la passion, l'amour, le sang, enfin si le vert au contraire vous inspire, l'environnement, tout ce qui concerne cette couleur, eh bien n'hésitez pas à venir présenter un livre en correspondance avec cette thématique. Vous serez le bienvenu ou la bienvenue et vous pouvez aussi simplement venir écouter les personnes qui vont présenter des romans lors de cette séance. Donc rendez-vous jeudi 4 juin à 18h.
3: Voici les rendez-vous du début juin pour le CPIE du Gard et ses associations membres et partenaires. Vendredi 5 juin à Méjeanne-le-Clap, venez redécouvrir les gorges de la Cèze autrement, au fil des mots et de l'eau avec l'association Reliance Nature. Lors de cette balade immersive et sensorielle, vous profiterez d'une pause relaxante, de jeux d'écriture et de lecture inspirante pour vivre une expérience sensible mêlant nature, créativité et contemplation. Pas mal d'activités samedi 6 juin. Nous commençons par Saint-Jean-du-Pin. Si vous aimez randonner en forêt, les panoramas à 360 degrés, vieilles pierres chargées d'histoire, partons ensemble sur les crêtes de Montcalm à la découverte de sa végétalisation, de ses paysages et de son histoire avec Pierre Feuille-Cigale. Toujours samedi 6 juin, Tornac. Quand le soleil décline, un monde secret s'anime. Partez pour une balade au crépuscule et explorez ce site naturel à la découverte de sa biodiversité et de ses mystères de la nuit avec l'association Pas à Pas. Toujours samedi 6 juin, cette fois-ci nous partons à Rousson. De Laval-Pradel à Vézénobre, la rivière Avène chemine sur notre territoire jusqu'au Gardon. Lors de cette sortie, vous découvrirez la biodiversité qui accompagne l'Avesnes et ses espèces actuellement protégées, tout en comprenant les enjeux de la préservation de ce milieu aquatique remarquable avec l'association Arcavennes. Toujours samedi 6 juin, cette fois-ci à Sauve. Paysages calcaires, grottes et avennes vous accompagnent lors de cette balade à la découverte de sites façonnés par l'eau et le temps avec l'association Le Merlet. Toujours samedi 6 juin, nous partons cette fois-ci à Collias. Je m'appelle Forêt. D'aussi loin que je me souvienne, j'ai toujours aimé mon nom. Il sonne comme le vent dans les arbres. Poète, poésie et oud s'uniront le temps d'une balade qui se veut une véritable ode à la forêt, un manifeste pour les arbres avec l'association Les Échos des Lisières. Toujours samedi 6 juin, à Saint-Côme-et-Marvejols. Chaque année, dès le printemps et jusqu'à l'automne, partagez un bon moment de convivialité pour redécouvrir les bonnes pratiques du jardinage au naturel et de la biodiversité de nos jardins avec les associations Les Petits Débrouillards, le Centre Ornithologique du Gard, Picassiette et Soignons la Terre, Soignons les Hommes. C'est dans le cadre du programme Tous au Jardin de Nîmes Métropole et vous aurez la chance de pouvoir participer aux animations de la Nat Mobile avec le syndicat mixte des Gorges du Gardon et le CPE du Gard. Toujours samedi 6 juin à Alès, à l'occasion des rendez-vous au jardin du 5 au 7 juin, dont le thème cette année est la vue, les terrasses du bosquet d'Alès ouvrent leurs portes pour une journée hors du temps où artistes, plasticiens, peintres et photographes investissent les allées pour créer, explorer et partager leur passion avec le Centre national de pomologie. Enfin, dernière date pour le samedi 6 juin, le CPE du Gard sera présent à la journée de l'environnement et de l'habitat pour un stand de rénovation des logements avec France Rénov et Adourbi. À Millau, envie d'une pause nature différente, laissez-vous porter par une balade sensorielle le long du Vistre avec l'association Pas à Pas. Toujours dimanche 7 juin, à Alès, à l'occasion des rendez-vous au jardin, l'équipe des terrasses du bosquet vous propose de participer à un atelier Spispol. Il s'agit d'un atelier de sciences participatives pour observer, photographier et contribuer à la connaissance des insectes pollinisateurs du jardin avec le Centre national de pomologie. Voici toutes les dates pour le début juin et vous pouvez retrouver toutes nos informations sur le site CPE du Gard à la rubrique « Avoir à faire ».
1: Il y avait trop de choses cette semaine au CPIE avec les rendez-vous au jardin, notamment ce week-end. Je n'ai donc pas pu diffuser tout ce qui va se passer mercredi. Vous le retrouverez sur le site internet, comme vous l'a indiqué Hélène Clavreuil, cpiegard.fr, à la rubrique « Animation, avoir à faire ». C'est la fin de ce moment d'information locale sur Radio Intervalle. Merci de l'avoir suivi et bonne semaine à toutes et à tous.
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0: La météo sur Radio Intervalle dans le Gard et en Lozère. On va respirer un peu mieux cette semaine avec une baisse des températures et un peu de pluie qui fera du bien au jardin. En Lozère, ce mardi 2 juin, des orages se produisent jusqu'au soir. Une vigilance jaune est émise pour la mi-journée. Le vent d'ouest souffle parfois jusqu'à 60 km/h et les températures ont bien baissé. Attendez ce mardi 7 à 9 degrés pour les minimales et l'après-midi 16 à 23 degrés, 20 à Langogne, 21 à Mende, 23 à Florac. Ce mardi, des orages également dans le Gard avec une vigilance jaune entre midi et 16 heures. L'après-midi, les averses orageuses peuvent être entrecoupées d'éclaircies. Le vent d'ouest souffle jusqu'à 60 km/h en rafale et les températures ont baissé d'un cran. 11 à 19 degrés pour les minimales, en journée 21 à 29 degrés, le maximum pour Nîmes. Pour le reste de la semaine dans le Gard, davantage de fraîcheur mais un temps ensoleillé jusqu'à dimanche. C'était Estelle, merci d'avoir suivi ce point météo. Nous vous souhaitons à toutes et à tous une très bonne semaine.
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1: 16h en temps universel. Bonjour à toutes et à tous. Dans ce journal du lundi 1er juin, une école pour refuge. Au Liban, une école s'est transformée en centre d'accueil pour celles et ceux qui fuient les bombardements israéliens. Reportage dans un instant. Alors que l'armée israélienne demande à l'heure actuelle aux habitants du sud de Beyrouth de quitter les lieux et qu'à des milliers de kilomètres de là, le Conseil de sécurité de l'ONU se réunit dans un peu plus de 2 heures pour évoquer la situation au Liban. Nous serons aussi au Chili dans ce journal pour le grand oral de José Antonio Kast. Le nouveau président chilien d'extrême droite va donner devant les députés les grands axes de sa politique. Nous sommes à Santiago. Et puis un jackpot pour le PSG. La nouvelle victoire du Paris Saint-Germain en Ligue des Champions va permettre au club de foot de recevoir beaucoup d'argent, comme va nous l'expliquer dans un instant Aurélien Devernois. Voilà pour les titres. Soyez les bienvenus.
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1: Israël continue d'étendre ses attaques meurtrières au Liban. Hier, l'armée israélienne a annoncé avoir conquis un site stratégique et symbolique, le château de Beaufort, pourtant protégé par l'UNESCO. Pendant ce temps-là, le sud du Liban continue d'être pilonné par l'aviation israélienne, particulièrement les grandes villes de Tyr et de Nabatieh. Aujourd'hui, avant de probablement bombarder la banlieue sud de Beyrouth, l'armée israélienne appelle les habitants du sud de la capitale libanaise à quitter les lieux rapidement. Une situation qui provoque de nombreux déplacements de foule, des hommes, des femmes et des enfants qui prennent la route pour essayer de se protéger. Sophie Guignon, dans le sud du Liban, à Sebline, où vous vous êtes rendue pour RFI, une école de l'ONU les accueille.
2: À Sebline, au portail de l'école de l'UNRWA, les déplacés arrivent sans discontinuer.
3: Bonjour, vous venez d'arriver ?
4: Oui.
3: Vous êtes de quel camp ?
4: Nous sommes Libanais de Nabatieh.
3: Nabatieh.
4: Monsieur, j'ai 3 enfants et j'ai dormi à la rue.
3: Vous êtes venu d'où ?
4: De Bourj El Chemali, je suis syrienne.
3: Vous avez votre carte d'identité ?
4: Oui.
3: Donnez-la-moi, s'il vous plaît.
2: Bilal Chouli est le responsable de ce refuge le plus grand du Liban. En 48 heures, plus de 900 personnes y ont été accueillies.
3: On a reçu des Libanais, des Syriens, des Palestiniens. On ouvre de nouvelles classes. Pour l'instant, on a pu accueillir tout le monde.
2: Ibrahim Sayed est chauffeur de van. Il a évacué tous ses voisins du camp palestinien de la Chidiye à Tyr.
5: Après les ordres d'évacuation, on fuit sous les bombardements. Sur toute la route, il n'y avait que des bombardements.
2: Parmi les passagers, Khadija Asrad, une grand-mère de 65 ans.
6: Toute ma vie, j'ai vécu l'exode. Nous sommes épuisés. On ne peut rien transmettre à nos enfants. Au fond de nous, on se dit, oh mon Dieu, que Dieu protège nos enfants et leur donne de beaux jours, que cette guerre s'arrête pour de bon et qu'on vive en paix.
2: Face à cette intense campagne de bombardements israéliens, la France a demandé une réunion d'urgence au Conseil de sécurité. Sophie Guignon, de retour de Sebline, RFI.
1: En effet, à la demande de la France, le Conseil de sécurité des Nations Unies doit se réunir en urgence. À 20h30, heure de Paris, avant cette réunion, le président français Emmanuel Macron estime que rien ne justifie l'escalade militaire en cours au sud Liban. L'actualité en Amérique du Sud, avant de parler du Chili, des élections présidentielles en Colombie. La Colombie a vécu hier une journée électorale à suspense. Plus de 41 millions de Colombiens étaient appelés aux urnes pour le premier tour de l'élection présidentielle. Et les résultats confirment un pays polarisé, scindé en deux, entre la gauche et la droite. Un second tour est donc prévu le 21 juin prochain. Le favori des sondages, le candidat de la gauche, est finalement arrivé deuxième pour quelques voix. Au Chili, le président d'extrême droite devant les députés d'un moment à l'autre, José Antonio Kast, va prononcer ce qu'on appelle son premier discours de politique générale depuis qu'il est arrivé à la tête du pays. C'était il y a presque 3 mois. Un discours très attendu, surtout en ce qui concerne la sécurité, principale préoccupation des Chiliens. C'était justement pour ses promesses de rétablir l'ordre et de combattre la délinquance que Kast avait été élu. À Santiago, Naïla de Rouané.
7: Dans le centre de la capitale, Manuel, 71 ans, vend dans son kiosque toutes sortes de friandises aux passants. Il a voté pour José Antonio Kast au second tour de l'élection présidentielle et fait partie des plus radicaux.
8: Moi, je pensais que Kast allait sortir les militaires dans la rue pour contrôler toute cette délinquance qu'on a aujourd'hui. Mais il ne s'est rien passé et c'est même de pire en pire.
7: Myriam, femme au foyer, considère elle aussi que la sécurité, c'est le plus important en ce moment.
9: Kast a encore beaucoup à faire. Il a fait de nombreuses promesses. Nous, maintenant, on attend qu'il les tienne.
7: Mais pour Jorge Araya, expert en sécurité publique à l'Université de Santiago du Chili, la politique du gouvernement en la matière reste encore floue.
10: Le gouvernement doit définir un plan pour déterminer les priorités en ce qui concerne la sécurité, que ce soit pour la gestion des ressources, les questions de prévention, de lutte contre le crime organisé, des prisons ou encore la définition d'un agenda législatif clair. Sur tous ces sujets, jusqu'à présent, nous ne savons toujours pas quelles seront les priorités ni quelles options prendra le gouvernement.
7: Selon un sondage paru il y a deux semaines, 64% des Chiliens estimaient que le gouvernement n'a pas de plan concret pour faire face à l'insécurité. Naïla Derouane, Santiago, RFI.
1: 18h06 à Paris, la France a pris le contrôle d'un pétrolier appartenant très probablement à la Russie. Ce qu'on appelle un arraisonnement, il a eu lieu au large de la Bretagne hier. Le pétrolier en provenance de Russie est attendu demain matin en baie de Douarnenez. La Russie a depuis réagi et dénonce un acte illégal de la France. Une deuxième étoile sur le maillot du Paris Saint-Germain. Deuxième étoile, synonyme d'une deuxième victoire en Ligue des Champions. Synonyme aussi de beaucoup d'argent en plus sur le compte en banque. 150 millions d'euros vont être versés par l'UEFA, les organisateurs de la compétition. Aurélien Devernois, d'autres retombées indirectes sont attendues.
11: Avec en premier lieu la signature prochaine d'un contrat sans doute record avec Nike, le patron du géant américain de l'équipement sportif était d'ailleurs dans le stade de Budapest pour assister au sacre des Parisiens. Pierre Rondeau est professeur d'économie à la Sports Management School.
12: Le fait que le PSG vende plus de 1 million de maillots à travers le monde leur permet de dire à Nike, négocions un contrat d'équipementier très élevé puisque grâce à nous, vous vendez beaucoup de maillots.
11: Beaucoup d'argent en perspective donc avec cette deuxième étoile européenne, même si pour le PSG, ce n'est pas forcément décisif.
12: Les actionnaires qatariens du PSG, ils vous diront que même s'ils étaient à perte pendant des années, ils sont contents de leur investissement parce qu'ils sont aujourd'hui champions d'Europe. C'est une image de marque et c'est à ce niveau-là qu'ils gagnent de la notoriété, qui est un gain non monétaire mais extrêmement valorisé, valorisable.
11: Mais l'opération financière est belle. Le PSG est désormais valorisé à près de 4 milliards d'euros après avoir été acheté moins de 70 millions. Un mastodonte qui écrase financièrement le championnat de France.
12: Les écarts sont énormes entre le PSG qui peut présenter un budget de plus de 800-900 millions d'euros sur la saison et des clubs comme Lens qui a terminé deuxième qui a un budget de moins de 100 millions d'euros. La Ligue 1, c'est une compétition amicale pour les rencontres européennes.
11: L'attrait pour la Ligue 1 a ainsi diminué et les droits télévisés sont en berne, tirant vers le bas les finances des autres clubs et accentuant encore un peu plus la domination économique du PSG.
1: A noter que Warren Zaïre-Emery, Désiré Doué, Bradley Barcola et Ousmane Dembélé sont venus aujourd'hui présenter à Roland-Garros les deux trophées remportés par le PSG en Ligue des Champions après le match de Diane Parry. Diane Parry était la dernière représentante française dans ce tournoi. La Parisienne a été éliminée tout à l'heure en huitième de finale, battue par la Polonaise Maja Halinska. Dommage pour Diane Parry qui a atteigné pour la première fois de sa carrière les huitièmes de finale dans un tournoi du Grand Chelem. Elle est au micro d'Éric Mamrut.
13: C'est très frustrant, décevant de ne pas avoir réussi à faire mieux sur le court aujourd'hui. Et là, un jeu qui embête beaucoup de monde. C'est vrai que quand le speaker a annoncé les filles qu'elle avait abattues avant, c'est quand même des très bonnes joueuses. Donc pour aujourd'hui, du coup, ça fait un petit coup derrière la tête parce qu'on a l'impression de revenir un peu en arrière. Mais oui, il y a eu des très bonnes choses en ayant battu des très bonnes joueuses. Physiquement, de bien se sentir sur le court aussi, c'est important. Donc ça me donne juste envie de continuer à travailler dur pour que les résultats suivent et être capable de réenchaîner toutes les semaines.
1: Les mots de Diane Parry pour refermer ce journal en français facile, où vous soyez sur la planète. Merci à tous de l'avoir écouté. RFI à Paris, il va être 18h10.
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2: Bonjour Clémentine.
3: Bonjour Fabrice.
2: Il y a quelques émissions en arrière, nous avions parlé du fait d'être auteur de sa vie, ce à quoi vous nous aviez encouragé. Nous avions parlé plus particulièrement de la relation au passé. Aujourd'hui, nous allons être un peu plus dans le présent et évoquer l'avenir même, il me semble, si j'ai bien compris.
3: C'est vrai que lors de cette précédente émission, je vous avais dit que nous sommes le résultat de tout ce que nous avons vécu jusqu'à maintenant et que dans nos têtes, nous avons une vaste bibliothèque où l'on a enregistré tout un tas d'événements. Et on a donné un sens à ces événements. Et le sens que l'on a donné à ces événements, je vous disais qu'il déterminait quelque part une partie de notre vie, parce que à partir de ces sens que l'on a donnés aux événements que l'on a vécus, sont nées des croyances. Et nous faisons en sorte de vérifier ces croyances au quotidien. Au-delà de ça, je dirais que si on laisse un petit peu le passé de côté, c'est vrai que la façon de choisir les choses au quotidien crée notre destinée. Les choix que je fais aujourd'hui sont porteurs de ce que je vais avoir demain. Et ça, c'est important d'en prendre conscience, parce que très souvent on dit « Ah oui, mais demain on verra bien, demain on verra bien ». On peut avoir cette attitude de faire les choses au jour le jour, d'attendre les opportunités, d'attendre que le temps, les gens que l'on rencontre, apportent les éléments que l'on veut pour pouvoir avancer et aller dans la vie que l'on veut. Et dans ce cas-là, je dirais que c'est un peu la vie qui nous façonne. C'est les gens qu'on rencontre, c'est les événements que l'on croise sur notre route qui vont façonner notre destin. Tiens, je rencontre cette personne qui me dit que ce serait sympa si je faisais du skateboard. Je vais faire du skateboard. L'autre, la vie, l'événement, va façonner mon devenir. Il y a peut-être une autre attitude qui est de se poser un instant et se demander vers quoi on a envie d'aller. Qu'est-ce que je veux vivre dans 5 ans, dans 10 ans? Quel est mon projet de vie? Qu'est-ce que je suis venu faire sur Terre? Et se donner les moyens à ce moment-là de choisir et de se dire « Ok, on me propose du skateboard, mais est-ce que c'est ce que je veux moi? Est-ce que c'est ce qui va me permettre de vivre et d'avoir demain ce que je veux? Ou est-ce que c'est simplement comme ça ?» Et je crois qu'il y a ces deux attitudes. Alors, il n'y en a pas une qui est bonne et une qui est mauvaise. Les deux ont du bon, les deux ont du mauvais, bien évidemment. Quand on rencontre des gens et des événements de vie qui vont dans le sens de nos valeurs, qui vont dans le sens de notre, entre guillemets, mission de vie, il n'y a pas de souci, bien évidemment, on peut les entendre et avancer. Mais quand ces événements ne nous conviennent pas, ou que ces personnes ne nous proposent pas des choses qui sont en accord avec nous, je crois qu'il faut savoir dire non. Aller dans ce que l'on veut soi. Je ne sais pas si je me fais bien comprendre. C'est être façonné ou façonner son environnement. C'est l'environnement qui vous façonne ou c'est vous qui façonnez votre environnement. Et je crois que ça fait une grande différence.
2: Vous nous encouragez une fois de plus à faire notre propre choix par rapport à ce qui nous est proposé.
3: Oui, à faire notre propre choix, ce qui ne veut pas dire ne pas écouter, ne pas prendre en compte l'autre et l'extérieur. Mais c'est se poser la question de est-ce que je prends pour moi, parce que ça me convient, est-ce que je prends, et j'ai aussi la possibilité de prendre à certains moments certaines choses parce que ça fait plaisir à l'autre et que j'aime l'autre et que ça me fait plaisir de lui faire plaisir, mais ne pas prendre ce qui ne nous convient pas. Je croise des jeunes qui me disent, ou des moins jeunes d'ailleurs, qui me disent, mais finalement j'ai fait ce métier parce que mes parents faisaient ce métier. Mais si je réfléchis bien profondément, c'est parce que moi je voulais faire. Et je trouve que c'est dommage qu'à un moment donné, il n'ait pas eu cette possibilité ou qu'il ne se soit pas donné cette possibilité de dire « Ben non, moi je ne veux pas faire ça, c'est ça que je veux faire » pour pouvoir se mettre en accord avec qui ils sont eux. J'entends quotidiennement un tas de gens me dire « Mais ça, c'est pas vraiment moi, c'est pas ce que j'aurais voulu. J'ai l'impression d'être passé à côté de ma vie ou de ne pas avoir vécu ma vie. » Et je trouve ça extrêmement triste et dommage d'être amené à dire ça. Je crois que quelqu'un qui peut dire « Peut-être je me suis trompée, j'ai fait des erreurs, etc. » Mais j'ai le sentiment d'avoir vraiment vécu ma vie. Je trouve ça extraordinaire.
2: Il y a la question des influences que l'on subit ou que l'on accepte.
3: On est d'accord, il y a plein d'influences et on n'échappe pas. Et personne, je crois, échappe à toutes les influences. Mais en tout cas, garder le fil conducteur. On peut s'en écarter, mais il faut toujours l'avoir en vue. On a une ligne, on a un chemin. On peut très bien sortir du chemin de temps en temps, aller explorer d'autres choses, mais en ayant toujours à l'intérieur cette conscience du chemin qui est le nôtre et savoir revenir et ne pas s'en éloigner au point de rupture. Et c'est ça, je crois, qui est important. Rester en accord avec ce qui est profondément nous. Et pour ça, je pense qu'il faut de temps en temps faire abstraction du mental, du cerveau, qui rationalise, qui se met en accord avec notre société, pour pouvoir être en accord avec ce qui est peut-être plus profond, que certains appelleront l'âme ou le moi profond, ou voilà, peu importe le nom que vous lui donnez, mais ce qui est vraiment ce qui vient de l'intérieur profondément, quand c'est là, vous savez que c'est ça et c'est pas autre chose. Et cette partie-là, je crois qu'il faut la respecter. De temps en temps, on sent qu'on n'est pas bien dans sa vie, s'arrêter et se dire, mais où est-ce que je suis ? Est-ce que je suis sur mon chemin ou est-ce que je suis en dehors de mon chemin ? Si je suis en dehors de mon chemin, qu'est-ce qui se passe si j'y reviens ? Je suis frappée par le nombre de gens qui ont des accidents assez violents et qui, une fois l'accident géré, quand ils vont mieux, disent, mais finalement, ça m'a remis les pendules à l'heure, je vais mieux, j'ai d'autres, je me suis remis en accord avec moi. Ou finalement, cet accident m'a permis de réenvisager la vie différemment. Et finalement, ils le prennent comme un événement positif dans leur vie parce que ça leur a permis de se reconnecter avec eux-mêmes. Et je crois que quand on va trop loin, qu'on s'écarte trop loin de son chemin, on risque effectivement d'avoir un retour de bâton un peu douloureux.
2: Alors nous allons poursuivre notre chemin, Clémentine.
3: Ça pourrait entraîner sur un autre thème qui est, mais là-dedans, où est le déterminisme ?
2: On en parlera certainement.
3: Le libre-arbitre.
2: Tout à fait. Merci Clémentine, à bientôt.
3: Merci Fabrice.

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0: vous avez entre 16 et 26 ans, eh bien, Chloé Jean va tout faire pour vous. Vous allez trouver un emploi, vous allez pouvoir vous insérer dans la société. C'est en tout cas ce qu'on espère, découvrir votre compagnie. Chloé, bonjour.
1: Bonjour.
0: Merci pour cette proposition. Donc, vous êtes une conseillère en insertion sociale et professionnelle. Cette mission locale jeune d'Alès en pays Cévenol, où

0: pays Cévennes, vous faites pas à la place d'eux. Et c'est important parce que quelquefois on caricature un tas de services, et particulièrement en France. Vous essayez d'accompagner des jeunes, vous avez 90 jeunes, vous, au cours de l'année, que vous accompagnez, que vous aidez, mais vous n'êtes pas là pour travailler à leur place ou bien ?
1: Alors, donc moi je suis là pour aider les jeunes pour qu'ils puissent accéder à l'emploi, à la formation, à des stages, à des services civiques, aussi d'autres dispositifs. En effet, nous on est là pour les aider et à les épauler sur plein de choses, à les conseiller, à les orienter vers les bonnes structures. Mais en effet, on ne fait pas tout à la place du jeune car il faut les rendre autonomes.
0: Alors, rendre autonome, c'est une belle expression, mais c'est pas simple. Hein. On y a pensé en philosophie depuis très longtemps. Hein. C'est comme la liberté, on peut passer quelques heures autour de cela. Pour vous, c'est quoi concrètement quand vous recevez un jeune, quand vous l'accompagnez, pour savoir si la volonté est là ? Parce que quand vous parlez d'autonomie, il y a la notion de volonté, de motivation. Comment vous vivez ça, vous ressentez cela ?
1: Ben, en effet, quand on reçoit un jeune, déjà, ben, s'il vient chez nous, c'est qu'il a envie. S'il met un pied au sein de la mission locale, c'est qu'il a envie de reprendre son avenir en main. Et du moins d'avancer dans sa vie. Donc nous, on est là pour lui tendre la main et lui expliquer ben, qu'est-ce qu'on va faire ensemble, qu'est-ce qu'on va travailler ensemble, quels sont les freins qu'il ressent actuellement, qu'est-ce qui se passe, pourquoi il n'arrive pas à accéder à l'emploi, parce qu'il y a souvent des raisons à cela, soit un CV qui n'est pas assez bien fait, soit parce qu'il n'y a pas le permis, soit parce que peut-être que la tenue professionnelle ou du moins la manière dont il se comporte, peut-être que c'est pas vraiment apprécié par une entreprise. Donc on essaye de retravailler plein de choses, plein de points pour qu'il puisse accéder à l'autonomie.
0: Oui, mais Chloé, il y a quand même en France un pourcentage de chômage assez important, particulièrement chez les jeunes, parce qu'ils n'ont pas d'expérience. Donc ce serait assez simple de penser que si on ne s'habille pas bien, on ne va pas avoir un boulot. Donc ce n'est pas si évident que ça. Comment ça se passe de l'autre côté des entreprises ? Parce que vous êtes aussi une structure entre les jeunes et les entreprises. Il faut aussi qu'il y ait du travail de l'autre côté ou des orientations possibles.
1: Oui, ben en effet, alors nous, on mène de nombreux petits déjeuners de recrutement avec des entreprises extérieures. On a une chargée de relations entreprises qui œuvre vraiment sur les relations entre les entreprises et nous, la mission locale. Et aussi, on essaie de changer un peu les a priori des jeunes. Hein. Des fois, les recruteurs ont une image des jeunes qui n'est pas vraiment celle qu'il faut.
0: Ah bah attendez, allez-y direct, Chloé. On pense que les jeunes ne bossent pas, il faut être clair.
1: Oui, c'est vrai.
0: Donc ça, vous avez besoin de travailler avec les entreprises ou avec les jeunes pour casser un peu cette image ?
1: Les deux. Il faut travailler avec les entreprises, montrer que les jeunes sont là et ils sont motivés. Donc on essaie de les préparer au mieux pour ça. Et les jeunes aussi, il faut leur expliquer que les entreprises, elles ont des besoins et qu'il faut, être au taquet, il faut se mettre à fond, il faut que le CV soit fait, il faut que tout soit au clair pour que ça se passe bien en fait.
0: Alors, c'est vrai aussi quand on sort de la scolarité, et puis aujourd'hui, la vision du métier et du travail n'est plus la même chez les jeunes, c'est clair. Moi, j'ai vu souvent des jeunes qui posaient déjà les vacances avant d'avoir commencé leur activité. Enfin, le monde du travail est différent, aussi bien au niveau des entreprises qu'au niveau des jeunes. Vous devez vous adapter, mais vous avez l'âge de ces jeunes, vous êtes peut-être dans cette même logique.
1: Alors, je pense que ça dépend de chacun. Après, y a des personnes qui, c'est vrai que le travail, bon, c'est différent. Ils n'ont pas la même notion ou la même vision. Après, moi, je m'efforce à leur expliquer que, en effet, quand on est en entreprise, il faut avoir la tenue, il faut avoir le sérieux, la motivation, être à l'heure surtout, et d'être efficace. Après, c'est compliqué pour certains, donc il faut y aller petit à petit. Il faut comprendre aussi les freins des autres, parce que tout le monde n'a pas la même vie et n'a pas la même histoire de vie que tout le monde. Donc, il y en a pour certains que c'est très compliqué d'intégrer l'emploi.
0: Chloé, quand vous avez un jeune qui arrive à 16 ans, 26 ans, ce sont encore des jeunes qui souvent étaient avec les parents ou beaucoup sont encore avec les parents. Donc, c'est contexte familial. Il y a aussi cette notion de peut-être être confiant en soi, confiant en la vie, confiant en l'avenir, tout simplement.
1: Alors oui, en effet, donc les jeunes, par exemple, qui sont en contrat engagement jeune, sur le premier mois du contrat engagement jeune, ils accèdent à des ateliers collectifs. Et donc, il y a des intervenants, des coachs qui viennent au sein de la mission locale pour leur faire des ateliers sur l'estime de soi, la confiance en soi, comment faire un bon entretien d'embauche, comment être confiant, en fait. Surtout à cet âge-là où on a beaucoup moins confiance en soi et où on débute dans la vie active.
0: Alors, vous faites partie aussi de ces maillons de confiance parce que le regard que vous aurez sur eux, l'écoute, cette capacité, vous le sentez quand même cette responsabilité d'un moment donné important aussi de pouvoir rendre au vis-à-vis une certaine confiance de lui-même.
1: Oui, bien sûr. C'est sûr que nous, quand on reçoit le jeune, on va être la personne en face, on va être la personne aussi qui va donner des conseils. On n'est pas là pour juger. Absolument pas. On est là, par contre, pour aider et à donner des conseils qui soient constructifs. Donc, nous, on va porter un regard sur plein de choses où on va leur expliquer certaines fois les choses. Ils ont besoin, des fois, d'avoir un retour du conseiller.
0: Un petit exemple, justement, de cas comme ça, de personnes, sans citer de nom, hein, que vous avez accompagné, qui petit à petit a évolué dans sa propre image de lui-même.
1: Bien sûr. Alors, j'ai de nombreux jeunes hein, qui ont fait de très beaux parcours, mais par exemple, j'en ai un qui est arrivé au sein de la mission locale, qui souhaitait faire agent de sécurité et qui n'avait pas de permis, pas vraiment d'expérience dans ce domaine. Donc ensemble, on a travaillé déjà sur la mobilité. Donc on a mis en place un dossier auto-école solidaire au sein de la mission locale du coup d'Alès, où on a mis en place ce dossier-là, il a été accepté, il a commencé ses heures de conduite et il a obtenu le permis. Et ensuite, on a mis en place un dossier pour qu'il puisse être financé pour sa formation d'agent de sécurité. Et avant ça, il avait fait des stages dans ce domaine pour vraiment confirmer son projet, parce que ça, c'est hyper important, confirmer le projet. Et par la suite, du coup, il a intégré sa formation, a été diplômé et il travaille actuellement en tant qu'agent de sécurité et il fait sa vie. Donc ça, c'est ce qui me plaît le plus.
0: C'est chouette. Et des échecs, il y en a ?
1: Il peut y avoir des échecs, mais en fait, c'est que souvent, les jeunes qui viennent vers nous, des fois, ne sont pas toujours prêts dans leur vie au final d'avancer à ce moment-là. Et ça, il faut le comprendre, c'est une frustration en tant que conseiller, certes, mais il faut se dire que c'est un être humain en face de nous et qu'on ne peut pas lui dire « ben non, il faut faire ça, ça, ça, tu peux faire comme ça, tu peux faire comme ça ». Non, il a sa vie, il a son histoire de vie et des fois, il ne peut pas être prêt. Donc, il faut le comprendre, il ne faut pas être frustré, il faut le laisser faire et il reviendra sûrement vers nous quand il sera prêt. Donc, ce n'est pas pour moi un échec, c'est peut-être il faut attendre un peu plus de temps.
0: Merci Chloé Jean, conseillère en insertion sociale et professionnelle. On parlera de l'équipe, du travail d'équipe que vous avez ici avec toute cette structure qui est quand même bien rodée, assez jeune aussi, hein, c'est vrai, pour pouvoir accompagner des jeunes ici dans cette mission locale jeune Alès Pays Cévennes.
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1: Depuis 2023, plus de 1300 greffes de foie sont réalisées par an en France, sauvant des vies et redonnant espoir à des patients en situation critique. Aujourd'hui, découvrons l'histoire d'Éric Bulle-Haussmann, un patient qui a fait face à l'adversité avec courage et détermination.
2: Quand j'étais jeune, à 23 ans, j'ai fait une hépatite et ensuite j'ai commencé à déclencher ce qu'on appelle une NASH, non-alcoolique stéatose hépatique, la fameuse maladie du foie gras. Et je suis passé de 63 kilos à 143 kilos à l'âge de 57 ans. Et je suis passé en insuffisance hépatique sévère. Le pronostic était d'une survie de 3 semaines. Très court, on pense beaucoup à beaucoup de choses. Et j'ai eu la chance d'avoir un donneur qui m'a permis d'être greffé en extrême urgence. Aujourd'hui, je suis content d'être vivant. Je remercie tous les jours cette famille de donneurs et ce donneur.
1: Éric, pourquoi c'est important de parler du don d'organes?
2: C'est capital d'en parler entre ses proches. Tout le monde croit qu'avec les législations, on est tous donneurs, mais c'est pas aussi simple que ça, parce que pour être donneur d'organes, il faut être en mort encéphalique, c'est en général des morts brutales, et les proches ne sont pas prêts à ça, et si jamais ils n'en ont parlé avant, c'est très compliqué de ne pas dire non, parce qu'on a peur. Et aujourd'hui, si tout le monde pouvait en parler, on diminuerait ce taux de refus.
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1: Le Festival du Livre, Passeur de Livres, c'est à partir de ce 4 et jusqu'au 6 juin prochain. Et on a envie de vous faire découvrir quelques rencontres, quelques artistes, écrivains bien sûr, ou encore des expositions. Aujourd'hui, on parlera de Fariba Ashtroudi. Alors il s'agit d'un livre sur l'Iran, on est en pleine actualité. Franck Belloir, vous êtes l'organisateur de ce festival, un rendez-vous important.
2: Oui, tout à fait. C'est un rendez-vous pour moi essentiel, hein, puisque l'actualité iranienne, elle est déjà depuis plusieurs années, avec la guerre des 12 jours en 2025, les mouvements Femmes et Liberté, hein, dont on a énormément entendu parler, et puis maintenant, tout ce qui se passe autour du détroit d'Hormuz. Et on a l'immense privilège, hein, de recevoir Fariba Ashtroudi, iranienne elle-même, hein, qui viendra faire une rencontre à la médiathèque le samedi matin. Donc, n'hésitez pas à venir. Elle est allée en Iran, hein, donc on aura vraiment son témoignage de terrain. Ça, je crois, c'est vraiment fondamental. Et elle a le privilège, cette femme, ou l'énorme qualité surtout, de prendre du recul. Elle est iranienne, mais elle nous présente cet Iran aujourd'hui au plus près du terrain, sans pathos. Et je crois qu'aujourd'hui, c'est très important, hein, dans les conflits qu'on vit. Donc je vous invite à venir nous rejoindre pour cette rencontre le samedi matin à 11h30 de mémoire. Hein, mais vous pouvez vous rendre sur le site festival lespasseursdelivres.fr et là, vous découvrirez cette rencontre et puis tout le reste du programme.
1: Et son livre Guerre en Iran, tout simplement. Alors vous le disiez, on n'est justement pas dans l'actualité, avec un peu des regards lointains, sans une vraie connaissance, parce que quand on est iranien ou iranienne, ça fait des décennies que les parents, les grands-parents racontent l'histoire depuis 79, les révolutions, les réalités du pays.
2: Oui, bien sûr, ils en sont complètement imprégnés, et elle montre bien dans son livre Guerre en Iran, que vous citiez, qui est paru chez Chèvrefeuille étoilé, hein, elle revient sur toute cette histoire qui habite, comme vous le disiez très justement, les Iraniens et les iraniennes, et ça, je crois que c'est ça qui est important de découvrir avec elle lors de cette rencontre qu'on aura samedi matin.
1: Donc ce festival Passeur de Livres, c'est pour tout le monde, et entre autres ceux qui s'intéressent aussi à ce qui se passe un peu loin mais qui nous touche directement.
2: Oui, c'est ça, c'est pour tout le monde, c'est pas réservé à des soi-disant intellectuels, c'est vraiment réservé à l'invitation de tous, donc que chacun puisse se sentir libre de venir.
1: Alors on rappelle deux trois choses, Franck Belloir, déjà où ça se trouve, la thématique est quand même très originale autour de la science d'une certaine manière et de la pluriactivité, ces petits mots indispensables.
2: Oui, alors c'est un festival qui est consacré aux sciences humaines et qui fait dialoguer les sciences humaines avec la fiction, donc avec des auteurs BD ou des auteurs de romans. Le Salon du Livre se situe le long de l'avenue Carnot, en face de l'ancien cinéma. Donc lui, il est ouvert, hein, du jeudi 14h au samedi 20h. Et puis pour la rencontre dont on vient de parler, elle, vous la retrouvez à la médiathèque le samedi à 11h30.
1: Merci Franck Belloir pour cette organisation du 4 au 6 juin prochain, Passeur de Livres à Alès.

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1: Aujourd'hui, la joie. La joie, un bien joli mot, bien agréable en tout cas à dire, à exprimer, à vivre certainement. Corinne, bonjour.
2: Bonjour Gilles, bonjour à tous.
1: Alors aujourd'hui, je n'ai pas sorti mon dictionnaire, une fois n'est pas coutume, j'aurais pu le faire. La joie, c'est quand même bien connu.
2: Tout le monde comprend ce mot, et plus que de le comprendre, tout le monde aime bien le vivre, je crois.
1: Oui, c'est vrai. Alors la joie, c'est peut-être pas forcément l'actualité. Hein. On ne parle pas forcément de choses qui sont joyeuses. Aujourd'hui, on n'est pas dans un monde qui est... J'ai l'impression même qu'on est dans un monde triste.
2: C'est souvent ce qu'on nous fait ressortir si on écoute les informations à la radio, à la télévision, si on les lit dans les journaux. Eh bien, c'est bien rare qu'on nous présente des événements joyeux, à part peut-être les résultats du sport, et encore.
1: Oui, vous avez raison, oui.
2: Sinon, c'est plutôt les mauvaises nouvelles qu'on nous dit à longueur de journée. Et je crois que ça finit par un peu d'éteindre sur notre humeur.
1: Oui, une sorte de monde en dépression.
2: Oui.
1: J'ai l'impression qu'on est un peu en dépression.
2: Un peu malade, oui.
1: Comme vous dites, on ressort peut-être pas forcément la joie. Et pourtant, la joie est nécessaire. Hein.
2: Mais oui, même on se la souhaite quand on se dit joyeux anniversaire, joyeux Noël, joyeuse fête de ceci ou de cela. On se souhaite de la joie. Ça montre que tout le monde en a envie.
1: Alors Corinne aussi, moi, j'ai un proverbe que j'aime beaucoup, qui me semble très réaliste, et qui dit « un cœur joyeux est un bon remède ».
2: Oui,
1: je trouve que c'est presque un médicament. Hein,
2: c'est même un proverbe biblique que vous me dites
1: bien
2: là.
1: Bien sûr, oui. Proverbe biblique.
2: Je crois, mais bien sûr, je dirais que c'est du bon sens et c'est de l'observation ordinaire. Quand on est joyeux, sans se forcer, hein, quand on est profondément, réellement, intimement joyeux, dans une sorte de bien-être, eh bien... C'est un médicament au sens qu'on se sent mieux. Ça ne guérit pas de tout. Il faut quand même être prudent. Mais ça fait du bien.
1: Et je crois, vous savez, souvent, la maladie vient aussi sur un terrain qui fragile et faible. Et le psychologique est là pour dynamiser notre corps, pour lui permettre d'être énergique. Vitalité, hein ?
2: Oui, c'est vrai qu'on associe volontiers la joie à cette vitalité, même physique.
1: D'une pub, la vitalité qui est en vous. Oui, mais bon, il n'y a peut-être pas besoin d'une eau ou de quelque chose. Elle peut être là par la vie en abondance, par cette force de vie qui est là.
2: Parfois, cela nécessite une prise de conscience personnelle. Ce n'est pas forcément acquis ou évident. Il faut parfois une certaine réflexion pour comprendre la valeur de la vie et donc la joie inhérente à la vie.
1: Encore une fois, faut-il être riche, beau, fort, pour être joyeux dans l'existence?
2: Je ne sais pas si ce sont ces gens-là qui nous donnent toujours le meilleur exemple d'une vie joyeuse. Et leur vie peut être aussi sinistre, hein, dans un certain sens. Alors là, je crois que franchement, la joie n'est guère associée à aucune autre... n'est pas liée à quelque chose qui serait nécessaire... à des biens ou que sais-je, à un certain état qui serait nécessaire pour être joyeux. On peut être joyeux dans à peu près toutes circonstances, oui, je crois.

0: Alors, quand on parle bien souvent de foi et quelquefois de religion, on a l'impression d'une certaine forme d'austérité qui peut vite peser, voire de morosité. Est-ce que le texte qui emprunte votre foi, Corinne, la Bible, est-ce qu'il est parlé beaucoup de cette morosité et de cette tristesse?
1: Alors c'est vrai, je crois qu'on associe volontiers religion et tristesse, ou du moins, en tout cas, on ne pense pas l'associer à la joie. Je crois bien que dans la pensée commune, ce sont deux notions qui ne vont pas tellement ensemble, la joie et la religion. Et pourtant, vous évoquez la Bible, le mot joie, ou l'adjectif joyeux, est très très très présent partout dans la Bible, partout, dans un peu tous les livres, dans un peu toutes les circonstances, à propos de personnes, à propos de Dieu lui-même, qui est présenté comme ayant de la joie dans certaines circonstances, ou à propos du peuple, à propos, etc. La joie est très très présente et associée, curieusement, associée à la foi, associée à l'expérience religieuse qui devrait nous donner de la joie et non pas faire de nous des tristes personnes tout le temps en train de, je sais pas quoi, d'avoir l'air très pieux, donc très triste. Non.
0: Peut-être aussi la joie dans un futur et ne pas recevoir cette joie peut-être pour aujourd'hui.
1: Alors peut-être certainement que l'espérance d'un monde meilleur que Dieu instaurera un jour donne de la joie, certainement, ou augmente, ou amène un sourire sur nos visages. Mais je dirais qu'il y a aussi place pour une joie plus immédiate, alors, là, dès maintenant.
0: Alors, vous parlez justement de ce sourire, et c'est vrai que plus on s'éloigne bien souvent de l'Occident, plus on arrive dans des contrées où il y a beaucoup de simplicité, et plus on trouve des sourires sur le visage. Ça, c'est une réalité pour celui qui voyage assez souvent. Alors, on peut se demander si, en fait, on ne perd pas petit à petit dans nos sociétés cette joie. Alors, bon, revenons à ça. Que dit Jésus sur la joie ?
1: Eh bien, il nous offre un cadeau, et ce cadeau, c'est sa propre joie. Il dit dans l'évangile de Jean, chapitre 15, verset 11, je veux que vous ayez ma joie, et je veux que votre joie soit complète. Ma joie, il parle de sa propre joie. Ce qui est très étonnant, c'est qu'il dit cela la veille de sa mort. Il discute longuement avec ses disciples dans un contexte où justement rien n'est joyeux, puisqu'il y a cette menace sur la vie de Jésus qui est extrêmement présente et qui angoisse tout le monde. Et dans ce contexte-là, si défavorable, Jésus parle de sa joie à lui et il parle de la joie de ses disciples qu'il veut parfaite, qu'il veut complète.

0: Corinne, est-ce que Jésus était un personnage, un homme joyeux?
1: Alors, ça nécessiterait peut-être une toute petite explication de ce que peut être cette joie. Oui, je crois que Jésus était joyeux, mais peut-être pas de cette joie qui consiste à se taper sur le ventre et à dire des grosses bêtises qui font bien rire la société autour, mais qui sont un petit peu, et même beaucoup, superficielles. Je crois que la joie de Jésus était beaucoup plus profonde que cela.
0: Vous voulez dire qu'elle ne s'exprime pas forcément avec des éclats de rire, etc.
1: Ça n'exclut pas le rire, bien évidemment, mais je préférais parler de sourire, qui est quelque chose de... Il faut un arrière-plan pour qu'un sourire vienne sur le visage. Il faut que quelque chose se passe dans les cœurs et dans les esprits pour amener un sourire sur le visage. Le rire peut être juste une réaction à ce qui se passe comme ça, extérieur. Mais pour sourire, il faut que ça vienne du plus profond de moi. C'est un peu comme ça que j'imagine la joie de Jésus. Quelque chose qui vient du plus profond de lui. Et c'est pour ça qu'il peut dire qu'il est joyeux alors qu'il va mourir dans quelques heures. Alors qu'il va être trahi et vivre des choses extrêmement épouvantables. Parce que sa joie, c'est lié à une satisfaction profonde. Sa satisfaction à lui, c'est d'aimer ses disciples, d'aimer les êtres humains de tous les temps et de tous les pays, de les aimer assez pour leur offrir sa vie. Ça, c'est sa joie à lui, la satisfaction d'accomplir sa mission.

0: Comment faire pour recevoir cette joie? Comment faire pour la garder dans un monde qui est quand même un monde où il y a beaucoup de tristesse, beaucoup de difficultés, où nous sommes confrontés à multiples stress aujourd'hui? Comment faire, Corinne?
1: J'associerais la joie à la paix. Donc à des choses qui se passent tout à fait en profondeur dans nos cœurs. Et c'est beaucoup plus durable, beaucoup plus important que ce qui se passe à la surface. Ça va durer, ce qu'on arrive à vivre en profondeur. Et alors ça va reposer, quand on l'associe à la foi et à Dieu, cette joie profonde, cette paix profonde, vont reposer sur notre croyance en la bonté de Dieu pour nous. Quand on croit que Dieu nous pardonne nos erreurs, quand on croit que Dieu nous accueille tels que nous sommes, cela apporte au plus profond de nous quelque chose de qui fait du bien. Alors c'est pas l'éclat de rire, non, peut-être pas. Parfois oui, mais le plus souvent non. Mais c'est un sourire de paix, un sourire profond, quelque chose qui va nous envelopper d'un bien-être. Et après tout deviendra relatif. Ça ne voudra pas dire qu'on ne ressentira pas toutes sortes de souffrances et de difficultés liées à la réalité de la vie. Mais ces choses-là vont prendre une autre couleur grâce au fait qu'on se sent bien accueilli par Dieu au fond de nous-mêmes.
0: Alors cette joie, Corinne, que vous exprimez, fait partie des grandes vertus, en tout cas que Paul présente dans la Bible, donc des fruits d'une vie avec la présence de Dieu, des fruits qu'on appelle les fruits de l'esprit, l'amour, la paix, la joie vient en troisième position.
1: Oui.
0: Que dire de cela?
1: C'est quelque chose d'étonnant, encore une fois. On n'y pense pas. On pense volontiers à l'amour, oui, volontiers à la bienveillance, à toutes ces vertus chrétiennes classiques, mais que la joie soit au milieu de cela, et même très vite dans la liste, c'est étonnant et c'est magnifique. C'est magnifique. Alors, un bon chrétien, eh bien, est un chrétien joyeux. Joyeux. C'est-à-dire qu'on se plaît en sa présence, ça fait du bien d'être auprès de lui, et on se sent un peu gagné par cette joie qu'on sent irradiée du plus profond de lui. Elle vient de Dieu, de son assurance, de sa sérénité vis-à-vis de Dieu, mais ça devrait être contagieux. Contagieux pour tous ceux qui ont la chance de vivre auprès de cette personne.
0: Eh bien, que nous puissions recevoir cette joie et qu'elle puisse effectivement se propager dans ce monde qui en a bien besoin. Corinne, merci. Vous avez parlé de cette joie que nous découvrirons peut-être au fil de notre vie, pourquoi pas, ou déjà nous l'avons. Alors Corinne, je vous propose de revenir pour nous parler de la justice.
1: Eh oui, un autre mot important.
0: À bientôt.
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Le dispositif Relance, relais local d'animation Cévennes, est un dispositif interconsulaire et interdépartemental. Porté par les chambres de commerce, chambres de métiers et chambres d'agriculture du Gard et de la Lozère, il vise à renseigner les porteurs de projets qui souhaitent s'installer sur le territoire des Cévennes et de la Margeride pour reprendre une activité. Le dispositif aide les entreprises qui souhaitent arrêter leur activité à trouver un repreneur. Le but étant de renseigner les porteurs de projets jusqu'à leur installation. Le dispositif Relance facilite la reprise des entreprises en Margeride et en Cévennes. Le but est de mettre en relation des cédants d'entreprises avec des repreneurs dans les domaines du commerce, de l'artisanat et de l'agriculture. Annonce M0358. Bar Brasserie, à reprendre dans une ville de 12 000 habitants, chef-lieu de département, bel établissement, bar Brasserie, idéalement placé sur une artère principale de la ville avec une grande terrasse. Le service est assuré le midi et le soir, 7 jours sur 7. Entreprise familiale ayant une belle notoriété, très bel emplacement commercial, idéal pour une personne dynamique qui a le sens du contact. 4 personnes assurent la gestion quotidienne. Vente du fonds de commerce, 450 000 euros. Mur à la location, 3 130 euros par trimestre. Plus 2 000 euros par an de droits de terrasse. C'était l'annonce M0358. Si vous êtes intéressé par cette annonce, vous pouvez la retrouver sur le site relancecevennes.fr, www.relancecevennes.fr, ou nous contacter au 04 66 69 26 13. Vous pouvez également nous retrouver dans nos locaux aux 3 places de la République, 48 300 Langogne, dans les locaux de la Chambre d'agriculture et de la MSA. Ou nous envoyer un mail à l'adresse langogne@relancecevennes.fr.

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Ciel bleu, soleil, averse soudaine, froide, hivernale même. Et de nouveau le soleil. On dit que Mars marseille. Et ces giboulées sont appelées des marseillades. On l'appelle aussi Mars loup bastard, parce qu'on ne sait jamais trop à quoi s'en tenir. Donc, de nombreux proverbes. On va parler des remarques. Bon, ce sont des jours, les premiers jours de mars, qui annoncent le temps de 3 mois. Je pense qu'il ne faut pas trop s'y fier. Mais bon, loup 1 per mai, le 1 pour le mois de mai, le 12 per avril, et le 13 per sommes. Pour le mois de mars lui-même, c'est difficilement vérifiable. Mais démarre souvent amar, souvent amer, il est souvent pas très très beau. Le mois de mars, tant de niveaux qu'on déclare, aussi autant de nuages comme de temps clair. On souhaite du vent en mars, de la pluie en avril et de la chaleur en mai. Mars ventus, abril plejus et mai caudé, fin bouli, loupé roulé, font bouillir le chaudron, plutôt la marmite si on veut. Un autre avec une variante, mars aurus, abril plejus et mai gius, reine de le paysan ou gius, parce que il y aura de bonnes récoltes. Le soleil des mètres des mars, des morts nommés sous la car. Il reste, le soleil de mars reste 9 mois sur la chair, donc il faut faire attention. Mais la neige ne dure pas, la neige des mètres des mars fond comme l'oulard. Mars sec et belle, emplisse cave et tunnel. S'il est beau et sec, on aura beaucoup de vin. Par contre, attention aux gelées pendant le jour et la nuit. Mars en un jour et une nuit, faimai qui fait briller en 28. Et s'il y en a 29. Donc mars en un jour et une nuit fait plus que février en 28. Mars ventus, pommier abondus. On aura beaucoup de pommes. Mars secalus, estiu granius. Donc si mars est sec, on aura un été riche en grains. Un proverbe un peu énigmatique que j'ai rencontré plusieurs fois. Mars martel, abril coutel, ou bien pelle ou espelle. Si mars est mauvais, il y aura des pertes animales en avril, car l'hiver sera long. Et pourtant, il faut bien que le temps de mars se fasse avec ses marseillades, parce que ces mars nous marseillent tout l'an dans un vege. C'est-à-dire que si le mois de mars ne fait pas son temps normal, toute l'année on aura envie. De même, courant mars, maillage, mai, marseille. Si en mars il fait le temps de mai, en mai il fera le temps de mars. C'est une jolie formule qui montre bien comment l'Occitan

0: un proverbe plutôt inamical. Lo més amar és un bastard. Si l'havien escoltat, hauríeu jamais plogu, jamais souria. Le mois de mars est un bâtard. Si on l'avait écouté, il n'aurait jamais plu et jamais fait soleil. Quand la mars trône, la mêle sera bonne. Donc s'il tonne au mois de mars, on aura les amandes. Un proverbe très répandu et un conseil absolu pour tailler la vigne. Pour de l'air, pour de tard, reste numbo la taille des mars. Tu peux tailler tôt ou tard, mais il vaut mieux tailler en mars de toute façon. Pour le blé, la neige est bonne, mais surtout pas la pluie. Neu de mars, val des blas, pledge de mars, adieu mon blas. Donc, s'il neige en mars, il y aura du blé, et s'il pleut, il n'y en a plus. Mars nous ennuie pendant tout le mois. Dès le premier au dernier jour, Mars nous empoisonne toujours. Il nous ennuie tout le temps. Si Mars remplit les rivières, la récolte sera mauvaise et l'usurier se réjouira car on ne pourra pas payer. D'où mai, Mars coupe la rivière, plus donc mai remplit les rivières. D'où mai met un bon humour l'usurier. L'usurier est content parce qu'on ne pourra pas payer. Mars ne renonce jamais à faire les siennes, des siennes. S'il ne les fait pas au début, à la teste, il les fait à la fin, à la couette. Quand le mes de Mars donne pas de la teste, donne de la couette. Il faut faire attention aussi aux réguignades. Les réguignades, réguignades en occitan, ça veut dire ruée. Et là, c'est les retours de l'hiver. Mars sec, abriu, crème, pécao, la bénurance est à l'estau. Si Mars est sec, avril mouillé et chaud, le bien-être est, sera à la maison. Deux proverbes qui ne sont pas de chez nous, mais sont très jolis. Quand la caprouzée est floride, l'ouail est gandide. Quand le coquelicot, la rousselle on dit chez nous, quand le coquelicot est en fleurs, la brebis est sauvée. C'est un endroit où on dit l'ouail, c'est en fait le même mot que le français l'ouaille pour le gré. Quand la pimparelle commence à fleurir, le printemps est ici. Quand la pâquerette commence à fleurir, le printemps est là. Pour rester dans les fleurs, un conseil à ceux qui voudraient offrir des violettes. En février, vous passerez pour un galant et en mars pour un goujat. Violette de février, pour dames et cavaliers, donc en février pour les dames et les cavaliers. Violette de mars, pour putes et paillards. Encore la verdeur de l'expression populaire que le mois de mars a largement inspirée. Vous me crèvez qu'on en est resté acquis perdu, per des kilomètres d'abril et une paulon, le mois de mai tombé. Donc, à qui vous souhaite les bonnes santé, tenez vous fiers et gaillards au coquevin.
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1: Jusqu'à la Révolution, en France, l'ordonnance de 1670 prévoit 115 cas possibles de peine de mort. Pour ne citer que les plus connus, le noble était décapité, le régicide écartelé, le voleur de grand chemin roué en place publique, le faux-monnayeur bouilli, l'hérétique brûlé, le simple voleur pendu. Ce qui représentait, bon an mal an, jusqu'à la Révolution, 300 exécutions par an. Remontons encore un peu le temps et replongeons-nous à la triste période où les condamnés n'avaient pas la chance d'avoir affaire à des professionnels adroits. 1627. François, comte de Montmorency-Bouteville, monte sur l'échafaud. Désobéissant à l'édit promulgué par Louis XIII, qui interdisait les duels, il s'est battu et va payer ce crime de lèse-majesté de sa vie. Le bourreau, un débutant, tremble de nervosité et n'en finit pas de placer la tête de sa victime en position correcte sur le billot. Pour finir, il conseille gentiment « Tenez-vous bien, monsieur le comte, c'est la première fois que ça m'arrive. » Ce qui lui attire cette réplique agacée de Montmorency « Imbécile, tu crois peut-être que c'est la seconde fois pour moi ?»
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1: Le Festival du Livre, Passeur de Livres, c'est à partir de ce 4 et jusqu'au 6 juin prochain. Et on a envie de vous faire découvrir quelques rencontres, quelques artistes, écrivains bien sûr, ou encore des expositions. Aujourd'hui, on parlera de Fariba Ashtroudi. Alors il s'agit d'un livre sur l'Iran, on est en pleine actualité. Franck Belloir, vous êtes l'organisateur de ce festival, un rendez-vous important.
2: Oui, tout à fait. C'est un rendez-vous pour moi essentiel, hein, puisque l'actualité iranienne, elle est déjà depuis plusieurs années, avec la guerre des 12 jours en 2025, les mouvements Femmes et Liberté, hein, dont on a énormément entendu parler, et puis maintenant, tout ce qui se passe autour du détroit d'Ormuz. Et on a l'immense privilège, hein, de recevoir Fariba Ashtroudi, iranienne elle-même, hein, qui viendra faire une rencontre à la médiathèque le samedi matin. Donc, n'hésitez pas à venir. Elle est allée en Iran, hein, donc on aura vraiment son témoignage de terrain. Ça, je crois, c'est vraiment fondamental. Et elle a le privilège, cette femme, ou l'énorme qualité surtout, de prendre du recul. Elle est iranienne, mais elle nous présente cet Iran aujourd'hui au plus près du terrain, sans pathos. Et je crois qu'aujourd'hui, c'est très important, hein, dans les conflits qu'on vit. Donc je vous invite à venir nous rejoindre pour cette rencontre le samedi matin à 11h30 de mémoire. Hein, mais vous pouvez vous rendre sur le site festival lespasseursdelivres.fr et là, vous découvrirez cette rencontre et puis tout le reste du programme.
1: Et son livre Guerre en Iran, tout simplement. Alors vous le disiez, on n'est justement pas dans l'actualité, avec un peu des regards lointains, sans une vraie connaissance, parce que quand on est iranien ou iranienne, ça fait des décennies que les parents, les grands-parents racontent l'histoire depuis 79, les révolutions, les réalités du pays.
2: Oui, bien sûr, ils en sont complètement imprégnés, et elle montre bien dans son livre Guerre en Iran, que vous citiez, qui est paru chez Chèvrefeuille étoilé, hein, elle revient sur toute cette histoire qui habite, comme vous le disiez très justement, les Iraniens et les iraniennes, et ça, je crois que c'est ça qui est important de découvrir avec elle lors de cette rencontre qu'on aura samedi matin.
1: Donc ce festival Passeur de Livres, c'est pour tout le monde et entre autres ceux qui s'intéressent aussi à ce qui se passe un peu loin mais qui nous touche directement.
2: Oui, c'est ça, c'est pour tout le monde, c'est pas réservé à des soi-disant intellectuels, c'est vraiment réservé à l'invitation de tous, donc que chacun puisse se sentir libre de venir.
1: Alors on rappelle deux, trois choses, Franck Belloir, déjà où ça se trouve, la thématique qui est quand même très originale autour de la science d'une certaine manière et de la pluriactivité, ces petits mots indispensables.
2: Oui, alors c'est un festival qui est consacré aux sciences humaines et qui fait dialoguer les sciences humaines avec la fiction, donc avec des auteurs BD ou des auteurs de romans. Le Salon du Livre se situe le long de l'avenue Carnot en face de l'ancien cinéma. Donc lui, il est ouvert, hein, du jeudi 14h au samedi 20h. Et puis pour la rencontre dont on vient de parler, elle, vous la retrouvez à la médiathèque le samedi à 11h30.
1: Merci Franck Belloir pour cette organisation du 4 au 6 juin prochain, Passeur de Livres à Alès.

0: Sophie Soir. Charlotte de Rouen.
1: Le grand journal du soir, c'est avec vous Diane Berger, bonsoir.
2: Bonsoir Charlotte, bonsoir à toutes et tous.
1: À la une, le retour au calme est-il pour bientôt au Liban? C'est en tout cas ce qu'affirme ce soir le président américain Donald Trump.
2: Israël et le Hezbollah lui auraient promis l'apaisement après de nombreuses manœuvres israéliennes qui préoccupent la communauté internationale. Les habitants de la banlieue sud de Beyrouth ont été sommés d'évacuer. L'armée pourrait frapper la zone où se trouvent de nombreux hommes du Hezbollah. Nous ferons le point avec Guilhem Deltay dès le début de ce journal. Dans l'actualité également, une affaire qui encombre les travaillistes au Royaume-Uni. L'affaire Mendelssohn, du nom de cet ancien ambassadeur proche de Jeffrey Epstein. De nouveaux documents ont été rendus publics ce lundi. Nous reviendrons également dans ce journal sur la Russie qui interdit les exportations de carburant aérien. Le pays craint des pénuries après des frappes ukrainiennes sur ses installations énergétiques. La chef de l'opposition taïwanaise se rend aux États-Unis. Et en France, des médecins alertent. L'eau potable n'a parfois de potable que le nom. Trop de produits toxiques y sont détectés.
1: Donald Trump l'assure ce soir, le Hezbollah s'est engagé, selon lui, à cesser totalement le feu.
2: Intervention du président américain après des jours de tension entre l'armée israélienne et le mouvement chiite libanais soutenu par l'Iran. Le Conseil de sécurité des Nations Unies doit se réunir en urgence ce lundi. Le secrétaire général de l'ONU s'est dit très inquiet face à la situation sur place il y a quelques heures. L'armée israélienne a en effet donné l'ordre d'évacuer la banlieue sud de Beyrouth. Benjamin Netanyahou, le premier ministre israélien, annonce reprendre les bombardements dans ces quartiers très peuplés, également des bastions du mouvement chiite libanais soutenu donc par Téhéran. Bonsoir Guilhem Deltay.
3: Bonsoir Diane.
2: Rappelons qu'un cessez-le-feu entre Israël et le Liban avait été annoncé mi-avril dans la foulée de celui entre les États-Unis et l'Iran, mais il a toujours été particulièrement fragile.
3: Oui, dès les premiers jours, Israël avait annoncé se réserver le droit de continuer à prendre pour cible le Hezbollah pour empêcher des attaques, disait-il, planifiées, imminentes ou en cours. L'armée israélienne, dans la foulée, avait annoncé l'instauration d'une zone dite de sécurité dans le sud du Liban, une ligne jaune comme à Gaza, au sud de laquelle les habitants devaient partir. Cela représentait plus de 5% du territoire libanais. Mais les opérations se sont poursuivies au-delà de cette zone, délimitée par le fleuve Litani. Des villages situés plus au nord ont aussi été visés par des bombardements. La plaine de la Beka, à l'est également. La semaine dernière, Israël a annoncé lancer une offensive terrestre au nord du Litani. Nadim Houri est le directeur exécutif du groupe de réflexion Arab Reform Initiative. Il était l'invité d'Anne Kantner à la mi-journée sur notre antenne.
4: Cette zone qu'Israël appelle zone de sécurité, qui est vraiment une zone d'occupation, qui n'arrête de s'accroître. Au début, on a beaucoup parlé du fleuve de Litani. Et aujourd'hui, on entend beaucoup du fleuve de Zahrani, qui est quand même à 40 km de la frontière. C'est vraiment une stratégie israélienne de repousser toujours les lignes et voir jusqu'à quel niveau ils peuvent prendre sans avoir à payer un prix politique, militaire, économique.
2: Car Israël bénéficie toujours, Guilhem, d'un fort soutien diplomatique. On le voit ce soir avec l'intervention des États-Unis.
3: Oui, même s'il arrive que Washington impose sa volonté à Israël, le force à des concessions, ce fut le cas de ce cessez-le-feu avec le Liban, imposé à Benjamin Netanyahou par Donald Trump. Le premier ministre israélien a d'ailleurs été très critiqué pour ce cessez-le-feu impopulaire dans la population israélienne. Mais le soutien des États-Unis à Israël demeure inébranlable et les bombardements de la banlieue sud de Beyrouth ne
2: pourraient pas reprendre, effectivement, Guilhem, sans l'autorisation de Washington. D'ailleurs, Donald Trump l'a précisé, il a obtenu de Benjamin Netanyahou qu'il n'envoie pas de troupes à Beyrouth. D'autres acteurs que les États-Unis sont tout de même plus critiques, Guilhem, de la politique israélienne.
3: Oui, c'est le cas de pays européens. L'Italie de Giorgia Meloni a par exemple pris ses distances avec le gouvernement de Benjamin Netanyahou. Ce lundi, l'Union européenne a aussi appelé Israël à cesser son escalade militaire. La France a jugé hier par la voix de son président Emmanuel Macron que rien ne justifie cette escalade. Mais les paroles ne sont pas suivies de gestes, regrette Nadim Houri.
4: C'est aussi une forme de complicité et un manque, je dirais, de courage politique et d'action politique de la part des pays européens et aussi de la France. Parce que est-ce que la France a pris des mesures concrètes par rapport aux violations qu'a commises Israël, que ce soit à Gaza ou au Liban, que ce soit même des violations commises par Israël contre des troupes des Nations Unies, les fameuses troupes de l'UNIFIL Sur le terrain, non.
3: Pour Nadim Houri, si les pays européens veulent vraiment faire pression sur Israël, ils doivent prendre des mesures concrètes qui élèveront, dit-il, le coût de cette offensive au Liban.
2: Un dossier signé Guilhem Deltey. Toujours au Liban, une attaque israélienne a touché un hôpital de Tir dans le sud du pays. Un bâtiment a été endommagé. Selon le ministère libanais de la Santé, il y a plusieurs blessés.
0: On parlait à l'instant de Donald Trump. Le président des États-Unis assure aussi que les discussions continuent à un rythme rapide avec l'Iran.
2: Cela alors qu'à Téhéran, la colère gronde face aux opérations israéliennes au Liban et à Gaza. Les gardiens de la révolution menacent d'ouvrir, je cite, de nouveaux fronts. On fait le point avec vous, Siavosh Ghazi. Vous êtes notre correspondant à Téhéran.
5: L'Iran a haussé le ton face à Israël et aux États-Unis en affirmant que si jamais Israël attaquait le sud de Beyrouth, il y aura une riposte très dure de la part de l'Iran. Les gardiens de la révolution ont même publié un communiqué pour demander à la population du nord d'Israël de quitter leur maison et d'aller vers le sud. Une menace très claire de la part des gardiens de la révolution qui ont également affirmé que d'autres fronts seront ouverts, faisant allusion à une fermeture du détroit de Bab el-Mandeb à la sortie du canal de Suez. L'Iran hausse le ton. Le ministre iranien des Affaires étrangères a affirmé de son côté que la rupture du cessez-le-feu au Liban signifiait la rupture du cessez-le-feu sur tous les fronts et que l'Iran réagirait si cela continuait. Donc une position de fermeté de la part de Téhéran qui a mis en garde à la fois Israël mais aussi les États-Unis contre la poursuite des attaques contre le Hezbollah libanais mais aussi contre les populations palestiniennes au Gaza.
2: Siavosh Ghazi depuis Téhéran pour RFI.
0: Londres, 19h et bientôt 7 minutes où Londres, où de nouveaux documents viennent d'être publiés dans l'affaire Mandelson.
2: Affaire qui embarrasse le parti travailliste Peter Mandelson, c'est cet ancien ambassadeur du Royaume-Uni à Washington, nommé par le Premier ministre Keir Starmer, puis limogé, toujours par Keir Starmer, pour ses liens avec le pédocriminel Jeffrey Epstein. Il est visé aussi par une enquête pour transmission de documents confidentiels aux milliardaires au moment de la crise des subprimes. On retrouve en direct de Londres notre correspondante Emeline Vin. Bonsoir.
6: Bonsoir Diane, bonsoir à tous.
2: Emeline, les 1000 pages publiées ce lundi portent sur le processus de la nomination de cet ex-ambassadeur. Et Peter Mandelson y use d'un ton très particulier, Emeline.
6: Oui, alors avant sa nomination, Peter Mandelson semble avoir fait pression sur le chef de la diplomatie de l'époque, David Lammy. « Vous ne le regretterez pas », lui promet l'ancien ministre travailliste de Gordon Brown. On voit aussi qu'il a passé les mois précédant sa nomination à se tisser un réseau, l'une de ses grandes compétences, avec les députés nouvellement élus. Alors pendant son mandat d'ambassadeur, Peter Mandelson a fait preuve d'une grande liberté de ton, peu habituelle pour un envoyé du gouvernement britannique, qualifiant le Premier ministre de mou, de faible, de cerné, minant un peu plus l'autorité d'un Keir Starmer déjà très impopulaire, y compris dans son propre camp. Enfin, après son limogeage, Peter Mandelson ne semble pas avoir fait preuve de bonne volonté pour blanchir son image, refusant de transmettre certains messages personnels demandés par le gouvernement. Les dossiers publiés ce lundi constituent la majorité des Mandelson Files, comme on les appelle ici, manque le rapport de vérification de sécurité des services de renseignement. On sait que ces derniers avaient émis des réserves quant à la nomination de Peter Mandelson, sans qu'on en connaisse la teneur. La police a demandé à repousser la publication de ces documents-là.
2: Merci beaucoup, Emeline Vin, en direct de Londres pour RFI. Le bateau devrait arriver demain dans un port français. Paris a arraisonné un pétrolier en provenance de la Russie, soupçonné d'appartenir à la flotte fantôme de Moscou. Il naviguait dans l'Atlantique, à plus de 740 km des côtes bretonnes. La Russie dénonce ce qu'elle appelle un acte de piraterie. La Russie qui interdit les exportations de kérosène. Le gouvernement russe l'a annoncé ce lundi après les frappes records de l'Ukraine contre des raffineries du pays. Les ventes à l'extérieur sont donc suspendues jusqu'au 30 novembre prochain pour protéger le marché intérieur russe. Altin Nazaj.
7: La mesure ne devrait avoir qu'un impact limité sur les marchés internationaux. La Russie n'étant pas un acteur majeur du commerce mondial du kérosène et n'exportant jusqu'à présent sa production qu'à destination de pays d'Asie centrale, notamment le Kazakhstan, le Kirghizistan, le Tadjikistan et l'Ouzbékistan. Il n'empêche, cette mesure illustre les difficultés croissantes rencontrées par le secteur énergétique russe. Depuis un an, l'Ukraine multiplie les frappes de drones contre les raffineries et les dépôts pétroliers jusqu'à la région de l'Oural. Les perturbations sur la logistique pétrolière sont si massives que Moscou a déjà restreint ses exportations d'essence et envisage désormais de durcir également celle du diesel. 10% de chute de la production, précise l'agence Reuters. Pour Kiev, l'objectif est clair. Réduire les revenus tirés par la Russie de ses exportations d'hydrocarbures et fragiliser un secteur essentiel au financement de l'effort.

pour chaque jour. Un des plus antiques documents dont l'histoire est connaissance, une tablette provenant de la couche la plus ancienne des ruines de Babylone, débute par ces mots « Hélas, hélas, les temps ne sont plus ce qu'ils ont été ». C'est bizarre, mais c'est ainsi. Génération après génération, à travers les siècles, l'homme se montre persuadé que le présent ne vaut pas cher et que l'avenir sera une catastrophe. Souvent même, il lui arrive de dire « Heureusement que je vais mourir avant d'avoir vu ce qui va arriver ». Notre monde est le monde de la fuite. Voici son mot d'ordre, sauf qui peut. Dieu, lui, nous dit « Je viens ». Là où vous ne voulez pas rester, j'ai installé mon Fils, et je mise sur cet avenir auquel vous ne croyez pas. C'est ainsi que ce Fils nous sauve de la fuite, qu'il nous ramène au cœur de l'ouvrage, qu'il nous réinstalle dans ce que nous ne pensions plus aimer. C'est ainsi que ce Fils nous a réappris à croire à demain, et même à après-demain.

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0: Amis auditeurs, bonjour. Nous voilà repartis dans l'histoire d'Anduze, particulièrement l'histoire médiévale avec Bernard de Fréminville. On a pu apprendre plein de choses déjà sur les seigneuries, sur l'architecture, sur les troubadours. Et aujourd'hui, de quoi parle-t-on ?
1: Nous parlons d'une lignée nobiliaire qui s'appelait les Herbaudouze, qui ont quand même été les seigneurs d'Anduze pendant 400 ans.
0: Donc on va parler des seigneurs d'Anduze.
1: Du marquis d'Anduze, Herbaudouze, du marquisat d'Anduze, parce que c'est une histoire tout à fait classique, grandeur et décadence. Je vais vous raconter la grandeur et qui se terminera, je ménage pas mes effets, par une décadence terrible.
0: Et c'est à quelle époque ?
1: Ça commence en 1400 et ça se termine à la Révolution. Alors d'abord, je ne résiste pas au plaisir de vous lire l'extrait d'un mémoire qui est adressé en 1784, donc on est loin du Moyen-Âge, à Monseigneur de Beausset qui vient d'être nommé évêque d'Alès. Puisqu'il est parachuté là, il s'intéresse à la population locale. Et quelqu'un, un anonyme, lui fait un mémoire sur la mentalité de ses ouailles. Et je vous le lis. Les Cévenols sont peut-être, avec les Gascons, ceux de tous les Français à qui la démangeaison de s'ennoblir se fait sentir avec le plus de vivacité, qui se persuadent le plus aisément qu'ils sont effectivement nobles et même gentilshommes, et qui possèdent le mieux l'art de se donner des généalogies et des titres, et de se créer des seigneuries et des fiefs. La moindre tourelle adaptée à la plus chétive maisonnette, quelques créneaux placés sur les murs de clôture qui l'entourent, autorise ici le possesseur à la transformer en gentilhommière. La plus petite censive devient entre ses mains un véritable seigneurie. Et la possession du moindre petit fief, quelques années, quelques mois même de service militaire, la ressemblance des noms, un peu d'aisance et beaucoup d'oisiveté et d'inutilité, sont des titres suffisants pour s'introduire de sa propre autorité dans l'ordre de la noblesse et pour parvenir bientôt jusqu'à la chevalerie. Les nobles et les gentilshommes foisinent donc dans le diocèse d'Alès. Alors, les Herbaudouze, c'est qui ? Vers 1400, c'est des pauvres. Le patriarche fait un testament en 1403, il ne laisse presque rien, c'est un simple métayer de rien du tout. Ses enfants deviennent marchands drapiers. Et à ce moment-là, il loue au seigneur Pelet, qui est co-seigneur d'Alès, des droits seigneuriaux sur Alès. Simple location. Mais c'est un début. Mais il n'en reste pas moins avant tout marchand. Il loue des maisons avec étal et boutique. 30 ans plus tard, sa veuve possède 3 maisons à Anduze. Et à ce moment-là, il est temps de passer à la vitesse supérieure. Donc en 1539, donc là on a déjà passé 150 ans, fortune faite, les chefs de la famille possèdent depuis 1534 les seigneuries de Ceste et de Clairant. Mais une superbe occasion se présente. Le fief des Anduze, suite au désastre de la fin du Moyen-Âge de la famille Bermond, qui étaient les grands seigneurs de l'époque, une superbe occasion se présente. Le fief d'Anduze appartient pour une moitié à l'évêque du Puy. L'évêque du Puy, il a trouvé ça dans sa besace, ça lui est totalement indifférent. Donc il accepte de vendre et les Herbaudouze achètent et du coup ils peuvent porter le titre de baron d'Anduze.
0: Parce que les seigneuries s'achetaient.
1: S'achetaient. Et on ne pouvait pas être seigneur si on n'avait pas, ça on le verra plus tard, si on n'avait pas un château avec des biens nobles. Les compois, qui sont les cadastres de l'époque, distinguent soigneusement les biens normaux qui payent des taxes et les biens nobles qui n'en payent pas. Par conséquent, on ne peut pas être noble si on ne possède pas des biens nobles. Mais curieusement, ce n'est pas les biens qui deviennent nobles parce que vous êtes noble, c'est vous qui devenez noble parce que vous achetez des biens nobles. En 1550, Jean fait son testament, il est qualifié de seigneur et baron d'Anduze. Il est catholique. En 1555, son fils François devient protestant, au point qu'en 1562, il préside le conseil de guerre des réformés à Bagnoles. Et pour ça, il est condamné à mort par contumace par le Parlement de Toulouse. Donc là, les fractures religieuses commençaient à se faire sentir. Donc il fuit la France. Mais il garde sa charge héréditaire, ça on n'y touche pas. Entre-temps, un autre membre de la famille, Pierre d'Herbaudouze, qui était archidiacre de la cathédrale de Nîmes, lui aussi a changé de religion. Et passé à Genève, il devient pasteur sous l'enseignement direct de Calvin. Donc la famille est plutôt protestante à cette époque. Et sur ce arrive 1600, où Le connétable de Montmorency confisque aux Herbaudous leur baronnie puisqu'ils sont protestants. Là, les choses se sont un petit peu corsées. Mais la confiscation est annulée parce qu'Henri IV et l'édit de Nantes sont passés par là. La tolérance revient. Ça a été tout le temps un ressac de va-et-vient entre persécution et tolérance, entre possession et dépossession. Donc les seigneurs devaient choisir une religion, mais en fonction du contexte, ce n'était pas simple. Donc nous avons François III d'Herbaudouze, qui est le plus grand de toute cette lignée, réside à Anduze dans un château neuf qui vient d'être achevé, qu'on voit encore sur le plan de Brie avec ses deux tours. Et il est très féru de féodalité ancienne. Par exemple, en 1619, en pleine guerre de religion, il reçoit un hommage féodal. Il est assis sur une chaire tapissée faite en broderie. Son vassal est à genoux à terre, sans ceinture et mains jointes. Et il imite ainsi les anciens hommages. Un peu anachronique. Mais il fait un grand mariage en épousant Françoise de Grégoire d'Egardy. Et la dot de cette jeune femme est de 30 000 livres, soit près d'un million et demi de nos euros. Joli mariage. Oui, oui, l'ascension sociale est culminante. Mais la guerre arrive et le seigneur d'Herbaudouze, baron d'Herbaudouze, n'y peut pas grand-chose. Des milliers et des milliers de soldats successivement protestants, catholiques s'installent. Le duc de Rohan a fait d'Anduze sa plateforme principale de résistance à Richelieu et Louis XIII. Et devant le château d'Anduze, sur l'actuel plan de Brie, il y a des magnifiques jardins. Ça n'est pas compatible avec une bonne défense de la ville et des nouveaux remparts qu'on fait construire. Donc le duc de Rohan, pair de France quand même, fait ravager tout ça sans demander son avis au baron, qui est tout à fait dépité, furieux, et qui s'en va et du coup se convertit au catholicisme. Il laisse là son château, son titre de baron, enfin il l'emmène avec lui, sa religion, il en change, et il s'exile.
0: On a l'impression que ces histoires de religion, c'était avant tout des manœuvres politiques.
1: Ah, de toute façon, c'était une volonté politique de Louis XIII et de Richelieu qu'il n'ait qu'une religion. Par conséquent, le Midi de la France n'avait pas le droit d'être protestant. Donc on a fait des expéditions punitives pour forcer les populations à se faire. C'était des vraies guerres. On en parlera une autre fois. Mais c'était des guerres classiques et très dures. Donc notre baron d'Herbaudouze se rallie à Louis XIII. Il est donc récompensé, il est fait gentilhomme ordinaire de la chambre du roi et on lui donne un régiment d'infanterie et pour finir, on le fait marquis en 1645. Donc un des plus hauts titres de la noblesse de l'époque. On arrive au milieu du XVIIe siècle, en 1650, et le seigneur de l'époque, donc après la défaite des protestants, et de la réorganisation entièrement catholique des villes, même si la population était encore dans le secret de son cœur à 90% protestante, officiellement, on avait détruit le temple, reconstruit l'église, et on a mis là-dedans un couvent des sœurs du Verbe incarné, qui n'était pas des tendres, celle-là, chargée de l'éducation des jeunes filles, et ça occupait une très grande surface à l'intérieur de la ville. Et ça, c'était avec l'accord et le soutien direct du marquis d'Herbaudouze, qui à l'époque était héritier de cela. En 1698, Louis XIV est ruiné, comme toujours. Il décide donc de vendre toutes les armoiries aux villes, aux nobles et tout. Donc il y a une famille, les Dosiers, qui sont chargés d'enregistrer tout ça. Ils font fortune au passage. Mais tout le monde doit payer et faire enregistrer, même si on n'en a pas, des armoiries. Donc les Herbaudouze le font. C'est De Gaulle au château couronné de trois tours d'or, pour ceux à qui ça peut dire quelque chose. En gros, c'est un donjon à trois tours qui illustre déjà le fait que Anduze a trois châteaux. C'est les trois tours. C'est pas la tour ronde, mais c'est les châteaux des nobles. Il y en a trois. Il fait un grand mariage en épousant la fille des barons de Tornac. Donc il y a l'union des deux villes jumelles, on va dire, Anduze et Tornac. Et il faudra attendre le XXe siècle pour qu'il y ait de nouveau cette union à travers un CIVU, syndicat à vocation unique, qui est le nouveau propriétaire du château de Tornac. Donc, à égalité, Anduze et Tornac sont propriétaires des ruines du château de Tornac. Et à l'époque, donc en 1700, il y a eu un grand mariage entre Tornac et Anduze. Ces garçons meurent en bas âge, donc c'est une fille, Françoise, née en 1707, qui hérite à sa mort de la seigneurie d'Anduze et du titre de marquise. Donc il y a encore la fontaine d'Anduze, la fontaine de la marquise, il y a encore des traces de son passage, mais pas beaucoup, elle n'habitait pas là. Et à 17 ans, cette malheureuse épouse un prétendu grand seigneur issu d'une famille arlésienne. En fait, c'est un escroc. Il est ruiné. Il est poursuivi au point qu'il est emprisonné pour malversation. Sa mère doit faire une supplique au roi en 1737 pour qu'on le libère. Et sa vie, à elle, n'est qu'un long combat contre des créanciers trompés par son mari. Donc c'est quand même une fin de seigneurie assez difficile. Et il meurt en 1745 et il ne laisse que des dettes. Il faut les payer. Par conséquent, la marquise qui est repliée en Arles, elle vend peu à peu les bijoux de la couronne. Et ce sont d'abord le château neuf d'Anduze, donc celui créé en 1600, celui dont le jardin avait été ravagé, le beau château neuf du marquis d'Anduze, elle le vend pour 22 000 livres, à peu près 220 000 euros, à un citoyen d'Anduze. Mais elle garde les droits seigneuriaux, parce que ça rapporte un peu quand même. Et puis surtout, c'est le prestige. Un peu plus tard, elle vend les domaines, peu à peu, elle vend tous les domaines qui subsistent. Et les acquéreurs, non seulement ils payent une somme raisonnable pour l'achat, mais en plus ils prennent en charge une partie des dettes de la marquise. Donc ça arrange tout le monde. Et en octobre 1788, notez bien la date, elle se résout à vendre les droits seigneuriaux eux-mêmes. Et ça vraiment c'est un crève-cœur, parce qu'un seigneur qui n'a plus les droits seigneuriaux, ça n'est plus rien. Et elle le vend pour la somme de 40 000 livres, c'est-à-dire environ 400 000 euros, et pour une fois. La famille d'Herbaudouze a fait une bonne opération financière. Parce que, d'une part, et surtout, 8 mois plus tard, en août, le 4 août 1789, il y a la nuit de l'abolition des privilèges, et les droits seigneuriaux sont abolis. C'est-à-dire ce que ce malheureux Daniel Hostalier de Saint-Jean a acheté pour 400 000 euros ne vaut plus un centime à partir du 4 août. Et elle a quand même eu ses 400 000 euros. Contre des chiffons de papier qui ne valent plus rien. C'est ainsi que se termine, dans la décadence, le destin de ces Herbaudouze, seigneurs d'Anduze, pendant 400 ans d'ascension sociale.
0: Eh bien, c'était une histoire tout à fait passionnante. Les prochaines fois, on va continuer.
1: On va rester encore un petit peu dans le médiéval pour parler, justement, on l'a évoqué, la mécanique sociale qui faisait qu'on pouvait devenir seigneur d'un fief.
0: Eh ben merci beaucoup Bernard de Fréminville, donc historien de l'histoire d'Anduze et d'Alès. À bientôt dans une prochaine émission.

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1: Le Festival du Livre, Passeur de Livres, c'est à partir de ce 4 et jusqu'au 6 juin prochain. Et on a envie de vous faire découvrir quelques rencontres, quelques artistes, écrivains bien sûr, ou encore des expositions. Aujourd'hui, on parlera de Fariba Ashtroudi. Alors il s'agit d'un livre sur l'Iran, on est en pleine actualité. Franck Belloir, vous êtes l'organisateur de ce festival, un rendez-vous important.
2: Oui, tout à fait. C'est un rendez-vous pour moi essentiel, hein, puisque l'actualité iranienne, elle est déjà depuis plusieurs années, avec la guerre des 12 jours en 2025, les mouvements Femmes et Liberté, hein, dont on a énormément entendu parler, et puis maintenant, tout ce qui se passe autour du détroit d'Hormuz. Et on a l'immense privilège, hein, de recevoir Fariba Ashtroudi, iranienne elle-même, hein, qui viendra faire une rencontre à la médiathèque le samedi matin. Donc, n'hésitez pas à venir. Elle est allée en Iran, hein, donc on aura vraiment son témoignage de terrain. Ça, je crois, c'est vraiment fondamental. Et elle a le privilège, cette femme, ou l'énorme qualité surtout, de prendre du recul. Elle est iranienne, mais elle nous présente cet Iran aujourd'hui au plus près du terrain, sans pathos. Et je crois qu'aujourd'hui, c'est très important, hein, dans les conflits qu'on vit. Donc je vous invite à venir nous rejoindre pour cette rencontre le samedi matin à 11h30 de mémoire. Hein, mais vous pouvez vous rendre sur le site festival lespasseursdelivres.fr et là, vous découvrirez cette rencontre et puis tout le reste du programme.
1: Et son livre Guerre en Iran, tout simplement. Alors vous le disiez, on n'est justement pas dans l'actualité, avec un peu des regards lointains, sans une vraie connaissance, parce que quand on est iranien ou iranienne, ça fait des décennies que les parents, les grands-parents racontent l'histoire depuis 79, les révolutions, les réalités du pays.
2: Oui, bien sûr, ils en sont complètement imprégnés, et elle montre bien dans son livre Guerre en Iran, que vous citiez, qui est paru chez Chèvrefeuille Étoilé, hein, elle revient sur toute cette histoire qui habite, comme vous le disiez très justement, les Iraniens et les iraniennes, et ça, je crois que c'est ça qui est important de découvrir avec elles lors de cette rencontre qu'on aura samedi matin.
1: Donc ce festival Passeur de Livres, c'est pour tout le monde, et entre autres ceux qui s'intéressent aussi à ce qui se passe un peu loin mais qui nous touche directement.
2: Oui, c'est ça, c'est pour tout le monde, c'est pas réservé à des soi-disant intellectuels, c'est vraiment réservé à l'invitation de tous, donc que chacun puisse se sentir libre de venir.
1: Alors on rappelle 2-3 choses, Franck Belloir, déjà où ça se trouve, la thématique est quand même très originale autour de la science d'une certaine manière et de la pluriactivité, ces petits mots indispensables.
2: Oui, alors c'est un festival qui est consacré aux sciences humaines et qui fait dialoguer les sciences humaines avec la fiction, donc avec des auteurs BD ou des auteurs de romans. Le Salon du Livre se situe le long de l'avenue Carnot, en face de l'ancien cinéma. Donc lui, il est ouvert, hein, du jeudi 14h au samedi 20h. Et puis pour la rencontre dont on vient de parler, elle, vous la retrouvez à la médiathèque le samedi à 11h30.
1: Merci Franck Belloir pour cette organisation du 4 au 6 juin prochain, Passeur de Livres à Alès.

Nous avons eu le plaisir, amis auditeurs, d'entendre ces derniers temps le concerto pour piano et orchestre numéro 1 en ut majeur interprété par Wilhelm Kempff. Alors cela fait bien sûr quelques décennies aujourd'hui que ces enregistrements ont été faits, mais vous savez que cela fait partie de ces grands classiques toujours à écouter. Je vous propose aujourd'hui d'entendre le concerto pour piano et orchestre numéro 2 en si bémol majeur, opus 19, qui sera suivi d'un rondo. Mais pour l'instant, place à ce concerto numéro 2 avec toujours Wilhelm Kempff au piano. Il est accompagné de l'orchestre philharmonique de Berlin, dirigé par Paul van Kempen.

Voilà, c'est la première et plus grande partie d'ailleurs de ce coin classique. Nous avons entendu le concerto pour piano et orchestre numéro 2 en si bémol majeur, opus 19 de Beethoven avec Wilhelm Kempff comme interprète, accompagné de l'Orchestre Philharmonique de Berlin et dirigé par Paul Van Kempen. Alors je vous disais en début de ce coin classique, il nous resterait quelques minutes, je vous propose donc d'entendre le rondo pour piano en sol majeur, opus 51, numéro 2, un andante cantabile et grazioso pour terminer ce moment de musique classique.

C'est donc la fin de notre coin classique, toujours des extraits d'un coffret entier qui reprend les concertos pour piano interprétés par Wilhelm Kempff. Cela fait bien sûr quelques décennies, mais cela fait partie des grands classiques à écouter et réécouter. Nous avons entendu le concerto pour piano et orchestre numéro 2 en si bémol majeur, opus 19 en début de ce coin classique, suivi de ce rondo. Nous avons terminé avec le rondo pour piano en sol majeur, opus 51 numéro 2. Donc Wilhelm Kempff était accompagné pour ce concerto de l'Orchestre Philharmonique de Berlin dirigé par Paul van Kempen. Et c'était le coin classique.

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1: Aujourd'hui, la justice. Corinne, bonjour.
2: Bonjour Gilles.
1: La justice, alors là c'est un gros mot, non pas parce qu'il est vulgaire, mais c'est un mot énorme qui implique beaucoup de données, qui est même sujet d'étude, hein, le droit, la justice.
2: Oui.
1: C'est pas facile à traiter, alors moi j'ai regardé dans le dictionnaire quand même. Vous allez bien Corinne ?
2: Parfaitement.
1: Bon. Alors on va quand même vous demander un petit peu de vos nouvelles avant de commencer. Alors, principe moral qui exige le respect du droit et de l'équité. Faire régner la justice, justice sociale, celle qui exige des conditions de vie équitables pour chacun.
2: Oui.
1: Ou encore vertu, et je terminerai avec cela, qualité morale qui consiste à être juste, à respecter les droits d'autrui. Droit, justice, être juste, équité.
2: Oui, alors vous dites des grands mots bien, bien savants, mais je dirais que ça commence encore plus tôt que ça, beaucoup plus tôt que ça. Je suis sûre que vous avez déjà remarqué les enfants, même très jeunes, qui vont dire à leurs parents ou à leur maîtresse à l'école « Mais c'est pas juste !» Et ça, ils sont très mécontents. Quand ils ont l'impression d'être traités avec injustice.
1: D'ailleurs, dans un jeu, c'est une des... Enfin, quand on commence à être éducateur, c'est une débat, même parents d'ailleurs, c'est une débat. Il faut savoir que les enfants sont très portés sur la justice ou l'injustice.
2: Voilà, ils sont extrêmement sensibles à ça. Donc, ce qui m'amène à penser que la sensation de justice et d'injustice sont vraiment ancrées très profondément en nous.
1: Vous iriez même jusqu'à dire que c'est un besoin fondamental ?
2: Certainement.
1: Ça, c'est intéressant.
2: Parce que ça crée des frustrations intenses que d'être traité injustement. Alors parfois, évidemment, on peut se tromper, on peut... Mais ce sentiment-là est très très intime. Et on a besoin de se sentir traité avec justice. Surtout par ceux qui ont de l'importance à nos yeux. Nos parents, la maîtresse d'école, les adultes responsables de nous quand on est enfant.
1: D'ailleurs, la rébellion, la révolte vient systématiquement d'un sentiment d'injustice.
2: Oui, quand un peuple finit, oui, même à l'échelle d'un peuple, quand il finit par vivre trop d'injustices et par ne plus trouver de solution, eh bien, parfois, il fait exploser tous les repères d'une manière parfois grandiose et très forte.
1: Alors, je me souviens aussi du besoin de justice. Je me souviens, c'est quotidien en actualité, dictateurs ou de fous qui ont quasiment détruit une population. Je me souviens du général Pinochet, où les gens demandent justice. Hein, c'est-à-dire que c'est quelque chose qui reste constant, même après la mort ou la destruction. On veut justice, on veut que la personne paye, bien souvent aussi. Parce qu'elle a enfreint des lois, elle a enfreint la dignité, etc.
2: Voilà, ce qui montre qu'on a tous dans notre tête une notion de ce qu'il convient de faire, de ce qu'il ne convient pas de faire, et quand ça devient trop intolérable, on a besoin de réparation, on a besoin de solutions. Donc c'est quelque chose de très fort.

0: La justice aussi, dans nos pays, le droit, hein, les lois sont là pour nous montrer que dès qu'on veut un peu à droite ou un peu à gauche, vous savez, je me fais prendre de temps à autre, moi, sur, avec les radars, je me suis fait prendre deux fois en deux mois. Et là, on voit tout de suite que la justice tombe bien souvent, donc il y a des règles. Et
1: oui.
0: Il faut les respecter.
1: Alors souvent, on le vit comme une, parfois du moins, on le vit comme une contrainte un peu déplaisante, surtout sous cet aspect-là des radars et,
0: surtout,
1: et
0: oui.
1: des amendes,
0: surtout,
1: n'est-ce
0: oui.
1: pas ? Mais à la base, ces règles-là sont faites pour maintenir une certaine justice, une certaine, un certain bien-être,
0: la
1: un
0: sécurité,
1: peu à tous,
0: oui.
1: et pour que tous puissent en bénéficier de la même manière, le plus possible, avec justice et égalité. Eh bien, il faut empêcher les excès. Dans un sens comme dans l'autre. Alors, on empêche les excès de vitesse, par exemple, pour permettre à tous d'utiliser la voiture sans mettre trop en danger leur vie. C'est une illustration.
0: Alors, il y a des fois aussi des grâces, hein. Il y a aussi le pardon peut-être dans la vie, hein. Quelquefois, malgré qu'il y ait eu des actes injustes, on va permettre quand même une réhabilitation, une réconciliation.
1: Heureusement, on dit que c'est d'ailleurs quelque chose de très important lié à la grâce présidentielle, par exemple, parce que ça donne un espoir à ceux qui ont été donc condamnés, même s'ils ont été condamnés justement, maintenir un espoir de réhabilitation.
0: Donc, malgré le fait que l'on peut transgresser la justice volontairement ou involontairement, il y a tout de même une espérance qui me semble aussi un besoin fondamental. Corinne, vous vouliez, vous, nous parler d'un texte de la Bible qui parle de justice.
1: Oui, alors justice est très présent dans la Bible, extrêmement présent, souvent d'ailleurs dans ce sens tout à fait ordinaire de révolte contre l'injustice, etc. Entre autres, la justice est présentée comme une vertu de Dieu. Souvent, Dieu est appelé Dieu de justice. Et c'est comme une sorte de soulagement pour l'homme, parfois et trop souvent victime d'injustice, de savoir qu'il y a quelque part un Dieu juste qui, un jour au moins, si c'est pas toujours visible aujourd'hui, un jour rendra justice, une vraie bonne justice, comme lui seul est capable de le faire.

0: Alors voilà, rapidement, j'ai regardé dans mon petit dictionnaire, puisque vous parlez de vertu, pour essayer de bien comprendre ce mot. On ne suit pas toujours, on a peut-être des concepts qui évoluent. Alors, disposition constante qui porte à faire le bien et à éviter le mal, qualité particulière. Voilà, c'est intéressant. Donc ce serait en fait une constance de vivre le bien au travers de cette personne de Dieu.
1: Alors... Oui, surtout Dieu. Dieu est certainement détenteur de toutes les vertus possibles et imaginables, c'est-à-dire tout ce qui amène ou produit ou est lié au bien.
0: Alors Corinne, moi je vous propose de lire quelque chose. Donc,
1: oui.
0: Je t'ai fait connaître aux femmes. Non, alors dans le texte c'est aux hommes, j'ai fait exprès parce que vous êtes en face de moi. Donc je t'ai fait connaître aux hommes ce qui est bien et ce que l'Éternel demande de toi. Ça commence bien quand même, hein, ça a l'air tout simple. Non, là, c'est moi qui commente. Hein.
1: Oui.
0: Donc le texte continue donc, dans Michée chapitre 7 et verset donc, 8. Et ce que l'Éternel demande de toi, c'est que tu pratiques le droit, que tu aimes la loyauté et que tu marches humblement avec ton Dieu.
1: Oui, alors là, c'est dommage que vous ayez cette traduction-là parce que, mais c'est équivalent. Que tu pratiques la justice. Vous avez lu que tu pratiques le droit, c'est parfois traduit que tu pratiques la justice, pour retrouver le mot qui nous est cher en ce moment. Mais c'est exactement, évidemment, la même notion, le droit, la justice. C'est un texte magnifique du prophète Michée dans l'Ancien Testament, donc à peu près dans la première partie de la Bible. Un texte magnifique qui précise à l'homme ce que Dieu attend de lui. À l'homme, enfin à l'humain, homme ou femme, évidemment, l'être humain. Voilà, Dieu attend des choses de l'être humain. Alors, il n'attend pas forcément des montagnes et des montagnes de choses. D'ailleurs, juste avant, le verset d'avant, l'homme propose d'offrir des tas de sacrifices
0: voilà,
1: à Dieu.
0: C'est pas très, très religieux. Hein,
1: oui.
0: Au demeurant, c'est vraiment des principes de vie, quasiment. Il ne s'agit pas d'aller faire tel ou tel parcours.
1: C'est pas décrocher la lune, c'est des principes de vie quotidienne.
0: Ou pèlerinage, oui.
1: Tout à fait, tout à fait. Et le premier d'entre eux, c'est de pratiquer la justice, de faire ce qui est juste. Voilà le premier... La première attente de Dieu vis-à-vis des hommes. Le premier devoir de l'homme qui se dit croyant et qui veut obéir à Dieu, qui veut servir Dieu. Eh bien, première chose, c'est pas de faire des choses pour Dieu, c'est de faire des choses pour les êtres humains, pour les autres êtres humains.
0: Alors, la justice, c'est pas toujours facile à comprendre. Moi, j'ai un passage que j'aime beaucoup, qui se trouve dans le prophète Ésaïe. Vous allez peut-être me le commenter aussi, puis revenir à ce que nous venons de lire. Alors, voilà. Qui de nous pourra séjourner auprès d'un feu dévorant? Qui de nous pourra séjourner auprès de brasier éternel? Celui qui marche dans la justice, qui parle selon la droiture, qui refuse un gain acquis par extorsion, qui secoue les mains pour ne pas toucher un présent, qui ferme l'oreille pour ne pas entendre des propos sanguinaires et qui bande ses yeux pour ne pas voir le mal.
1: Bon, c'est là, très très concret.
0: Hein. Ah,
1: admirez comme
0: concret,
1: c'est concret.
0: Oui, ça pourrait être concret, oui.
1: Et il s'agit bien de justice au sens ordinaire et quotidien du terme. Être juste, ne pas commettre, ne pas faire des préférences, peut-être par exemple
0: ne
1: dans
0: pas
1: le
0: être
1: commerce.
0: Partial, oui.
1: Voilà, il y a aussi un texte qui interdit aux commerçants de fausser leur balance. Hein, il y avait des manières d'arnaquer son client.
0: Il y en a toujours.
1: Il y en a toujours. Bon, et puis de mettre un poids beaucoup plus. Vous achetez un kilo de blé, finalement, on vous en donne que 800 grammes parce qu'on vous a arnaqué dans le poids de la balance. Ça, c'est fortement condamné par Dieu. Il veut de la justice dans les petits gestes de la vie ordinaire. Être juste, être honnête, être tout à fait réglo vis-à-vis de tous ceux avec qui on est en relation.
0: Donc en fait, la justice n'est pas un concept, c'est vraiment un principe de vie qui permet tout à coup, de, comme vous le disiez, d'être droit dans l'existence, d'être honnête.
1: Exactement. Alors c'est aussi un principe théorique sur lequel on peut étudier très longuement, puisqu'il y a des universités qui enseignent le droit, mais au quotidien, et pour tout un chacun, sans être un grand savant, on peut être juste ou ne pas
0: alors,
1: être juste.
0: Alors, vous parliez aussi de droiture qui est quand même assez proche de la justice.
1: Oui.
0: Alors, la droiture, c'est un fil droit et en opposition, c'est quelque chose qui est un petit peu tortueux, qui est pas tout à fait, qui est rusé. C'est un peu ça, l'opposé?
1: Exactement. Aller chercher des petites solutions arrangées à sa sauce.
0: Trafiquer un peu.
1: Oui, faire plaisir à l'un pour défavoriser l'autre. Magouiller. Toutes ces notions-là qui sont... Oui, le contraire de quelque chose de droit
0: c'est
1: et de transparent.
0: Voilà, la rectitude,
1: ouais.
0: C'est authentique. On sait à quoi s'en tenir. On peut faire confiance à une personne juste.
1: Voilà, le mot confiance est tout à fait approprié. Quand quelqu'un a démontré à travers sa vie qu'il était juste et qu'il traitait les uns et les autres de la même manière, eh bien, spontanément, on va lui faire confiance.
0: Alors, on dit bien souvent que la justice ne va pas sans l'amour. Que dire de cela?
1: Eh bien, c'est exactement la deuxième phrase du texte qui nous a été lu tout à l'heure. Après, ce que Dieu attend de nous, c'est non seulement d'être, que nous soyons justes, mais que nous aimions la bonté. Il y a deux fois une sorte de répétition. Aimer, se comporter avec amour. Oui, il n'y a pas de vraie justice sans un amour authentique des autres personnes, un respect profond, un désir de faire le bien et tout ce qui est bon tout autour de nous et envers tous ceux qui nous approchent.
0: Corinne, marchons dans la justice.
1: Absolument.
0: À bientôt.
1: Au revoir.
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2: Bonjour à toutes et à tous et bienvenue sur Radio Intervalle pour ce moment d'information locale. En ce début de semaine, on vous propose plusieurs rendez-vous nature et environnement. Hélène Clavreuil du CPI vous détaille tout ça dans quelques instants, mais on commence avec la médiathèque de Saint-Christol-les-Alès qui elle aussi vous invite à plusieurs événements cette semaine. C'est avec Raphaël de la médiathèque.
3: Bonjour, je vous parle aujourd'hui de l'actualité de la médiathèque de Saint-Christol-les-Alès. Vous connaissez probablement l'association Les Amis de Jean-Yves. C'est une association de peintres, d'artistes, et chaque année, ils proposent à la médiathèque une exposition. Cette année, cette exposition s'appellera Silence et elle aura lieu du 2 au 13 juin. Le vernissage aura lieu quant à lui le vendredi 5 juin à 18h. Donc nous vous invitons à découvrir les chefs-d'œuvre des artistes de l'association Les Amis de Jean-Yves. L'entrée est libre et ça sera un beau moment pendant une quinzaine de jours dans la médiathèque de Saint-Christol-les-Alès. Le mardi 2 juin à 18h30, toute l'équipe de la médiathèque vous donne rendez-vous à la Maison pour tous pour une conférence dessinée, mais aussi une exposition et une remise de prix de dessin. Vous l'aurez compris, nous accueillons Serge Bloch, ça fait quelque temps que nous vous en parlons. Serge Bloch sera invité le matin même à l'école de Marignac, où il va réaliser des travaux avec les enfants. Il sera le soir à la Maison pour tous, donc pour une remise de prix des dessins. Il est président du jury d'un concours que nous avons organisé depuis le mois de janvier. Donc nous avons environ 600 dessins qui seront exposés, des écoles, de collèges et aussi du grand public. Donc il y aura environ une dizaine de prix qui seront remis ce soir-là. Et Serge Bloch donc fera une conférence dessinée, c'est-à-dire qu'il va venir avec son matériel, sa tablette graphique, et vous montrer comment il procède, comment il dessine. Cette soirée sera accompagnée par une séance de dédicace avec les librairies Alès BD et Alès Librairie, puis un apéritif qui sera offert à tout le public. Donc ne manquez pas cette date, mardi 2 juin à 18h30, Serge Bloch à la Maison pour tous de Saint-Christol-les-Alès. L'heure du conte avec l'association Graines de Lys revient le mercredi 3 juin à 10h, toujours à la médiathèque. Les histoires pour les enfants à partir de l'âge de 2 ans. Donc rendez-vous avec les Graines de Lys le 3 juin. La dernière séance du comité de lecture aura lieu cette année le 4 juin. C'est un jeudi et exceptionnellement, cette séance débutera à 18h et non à 17h30. La thématique a été fixée, donc je vous rappelle que ce comité de lecture est ouvert à tous et à toutes. C'est un moment pour se rencontrer, échanger et partager des coups de cœur de lecture. La thématique du mois prochain s'appelle « Du vert et du rouge ». Alors vous allez me dire, c'est un peu vague, justement. Si le rouge vous inspire, la passion, l'amour, le sang, enfin si le vert au contraire vous inspire, l'environnement, tout ce qui concerne cette couleur, eh bien n'hésitez pas à venir présenter un livre en correspondance avec cette thématique. Vous serez le bienvenu ou la bienvenue et vous pouvez aussi simplement venir écouter les personnes qui vont présenter des romans lors de cette séance. Donc rendez-vous jeudi 4 juin à 18h.
4: Voici les rendez-vous du début juin pour le CPIE du Gard et ses associations membres et partenaires. Vendredi 5 juin à Méjeanne-le-Clap. Venez redécouvrir les gorges de la Cèze autrement, au fil des mots et de l'eau avec l'association Reliance Nature. Lors de cette balade immersive et sensorielle, vous profiterez d'une pause relaxante, de jeux d'écriture et de lecture inspirante pour vivre une expérience sensible mêlant nature, créativité et contemplation. Pas mal d'activités samedi 6 juin. Nous commençons par Saint-Jean-du-Pin. Si vous aimez randonner en forêt, les panoramas à 360 degrés, vieilles pierres chargées d'histoire, partons ensemble sur les crêtes de Montcalm à la découverte de sa végétalisation, de ses paysages et de son histoire avec Pierre Feuille Cigale. Toujours samedi 6 juin, Tornac. Quand le soleil décline, un monde secret s'anime. Partez pour une balade au crépuscule et explorez ce site naturel à la découverte de sa biodiversité et de ses mystères de la nuit avec l'association Pas à Pas. toujours samedi 6 juin. Cette fois-ci, nous partons à Rousson. De Laval-Pradel à Vézénobre, la rivière Avène chemine sur notre territoire jusqu'au Gardon. Lors de cette sortie, vous découvrirez la biodiversité qui accompagne l'Avène et ses espèces actuellement protégées, tout en comprenant les enjeux de la préservation de ce milieu aquatique remarquable avec l'association Arcavène. Toujours samedi 6 juin, cette fois-ci à Sauve. Paysages calcaires, grottes et avennes vous accompagnent lors de cette balade à la découverte de sites façonnés par l'eau et le temps avec l'association Le Merlet. Toujours samedi 6 juin, nous partons cette fois-ci à Collias. Je m'appelle Forêt. D'aussi loin que je me souvienne, j'ai toujours aimé mon nom. Il sonne comme le vent dans les arbres. Poète, poésie et oud s'uniront le temps d'une balade qui se veut une véritable ode à la forêt, un manifeste pour les arbres avec l'association Les Échos des Lisières. Toujours samedi 6 juin à Saint-Côme-et-Marvejols. Chaque année, dès le printemps et jusqu'à l'automne, partagez un bon moment de convivialité pour redécouvrir les bonnes pratiques du jardinage au naturel et de la biodiversité de nos jardins avec les associations Les Petits Débrouillards, le Centre Ornithologique du Gard, Picassiette et Soignons la Terre, Soignons les Hommes. C'est dans le cadre du programme Tous au Jardin de Nîmes Métropole et vous aurez la chance de pouvoir participer aux animations de la Nat Mobile avec le syndicat mixte des Gorges du Gardon et le CPE du Gard. Toujours samedi 6 juin à Alès, à l'occasion des rendez-vous au jardin du 5 au 7 juin, dont le thème cette année est la vue, les terrasses du bosquet d'Alès ouvrent leurs portes pour une journée hors du temps où artistes, plasticiens, peintres et photographes investissent les allées pour créer, explorer et partager leur passion avec le Centre national de pomologie. Enfin, dernière date pour le samedi 6 juin, le CPE du Gard sera présent à la journée de l'environnement et de l'habitat pour un stand de rénovation des logements avec France Rénov et Adourbi. À Millau, envie d'une pause nature différente, laissez-vous porter par une balade sensorielle le long du Vistre avec l'association Pas à Pas. Toujours dimanche 7 juin, à Alès, à l'occasion des rendez-vous au jardin, l'équipe des terrasses du bosquet vous propose de participer à un atelier FISPOL. Il s'agit d'un atelier de sciences participatives pour observer, photographier et contribuer à la connaissance des insectes pollinisateurs du jardin avec le Centre national de pomologie. Voici toutes les dates pour le début juin et vous pouvez retrouver toutes nos informations sur le site CPE du Gard à la rubrique Avoir à faire.
2: Il y avait trop de choses cette semaine au CPIE avec les rendez-vous au jardin, notamment ce week-end. Je n'ai donc pas pu diffuser tout ce qui va se passer mercredi. Vous le retrouverez sur le site internet, comme vous l'a indiqué Hélène Clavreuil, cpiegard.fr, à la rubrique Animation, Avoir à faire. C'est la fin de ce moment d'information locale sur Radio Intervalle. Merci de l'avoir suivi et bonne semaine à toutes et à tous.
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Bonjour à tous les amateurs de jazz. L'émission de Jazz en vrac de ce jour va nous entraîner à la suite de Billie Holiday, une des plus célèbres chanteuses de jazz. Née en 1915, morte en 1959, durant sa courte vie, elle a laissé nombre de disques, tous plus beaux les uns que les autres. En voici quelques-uns, et pour commencer en 1936, Billie's Blues.

Billie Holiday a une enfance malheureuse. Confiée par sa mère à des parents, elle doit faire le ménage dans une maison, entre guillemets, pour payer sa pension. Elle y subit un viol. Elle rejoint sa mère à New York en 1928 et elle se prostitue et passe 4 mois en prison pour la circonstance. À sa sortie, elle auditionne dans une boîte de nuit et est engagée comme chanteuse au pourboire. La voici de nouveau en 1937, Easy Living.

Billie Holiday passe de club en club jusqu'à 1933 où elle est découverte par l'impresario John Hammond qui lui organise un premier enregistrement avec Benny Goodman. En 1935, elle enregistre avec Duke Ellington, puis ses premières grandes interprétations avec la formation de Teddy Wilson, celle entre autres que nous écoutons aujourd'hui. En voici une autre, Strange Fruits.

Ces fruits étranges sont les pendus du Ku Klux Klan, noirs accusés de crimes parfois imaginaires et sacrifiés au nom d'un racisme dû à la ségrégation. Mais revenons à la formation de Teddy Wilson, composée de quelques-uns des meilleurs jazzmen de l'époque. Ben Webster, Lester Young, Prez, Harry Carney, Roy Eldridge, Johnny Hodges. Maintenant, voici le célèbre Body and Soul.

Billy Holiday chante avec les big bands de Bunny Berrigan, Jimmy Lunsford, Fletcher Anderson, Count Basie. En 1938, elle est chez Artie Shaw pour des émissions de radio. En 1939, elle travaille dans un cabaret, le Café Society, et continue d'enregistrer avec Teddy Wilson et aussi sous son nom. Un morceau dont elle a écrit les paroles en 1941, « God Bless the Child ».

Holliday se met progressivement à boire et à se droguer. Elle a une vie privée désastreuse malgré son succès. Et en 1946, elle joue une soubrette dans le film New Orleans aux côtés de Louis Armstrong et enregistre avec lui la musique du film. La voici maintenant avec l'orchestre d'Eddie Haywood en 1944, My Old Flame.

En 1947, elle séjourne dans un établissement de désintoxication, puis à son retour chante à Carnegie Hall, part en Californie avec Cy Oliver et sa formation. Elle renoue avec ses anciens musiciens, notamment avec Bézi, qui l'emploie dans son sextet. Elle refait un séjour en clinique, mais continue sa vie d'alcool et de drogue. Avec l'orchestre de Toots Camaro en 1944, Don't Explain.

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1: Billie Holiday va de plus en plus s'enfoncer. Ayant renoncé à la drogue, elle boit de plus en plus jusqu'à 1958 où sa santé s'effondre. En avril 1959, elle fait une dernière apparition au Phoenix Theater de New York, les clubs et boîtes de nuit lui étant interdits à cause de ses condamnations. En mai, elle est transportée à l'hôpital de New York où, sur son lit de mort, la police lui apporte une énième inculpation pour détention de drogue. Un bonjour de Billie. Good morning, Heritage.

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0: vous avez entre 16 et 26 ans, eh bien, Chloé Jean va tout faire pour vous. Vous allez trouver un emploi, vous allez pouvoir vous insérer dans la société. C'est en tout cas ce qu'on espère, découvrir en votre compagnie. Chloé, bonjour.
1: Bonjour.
0: Merci pour cette proposition. Donc, vous êtes une conseillère en insertion sociale et professionnelle. Cette mission locale jeune d'Alès en pays Cévenols ou en pays Cévennes, vous faites pas à la place d'eux. Et c'est important parce que quelquefois, on caricature un tas de services, et particulièrement en France. Vous essayez d'accompagner des jeunes. Vous avez 90 jeunes, vous, au cours de l'année, que vous accompagnez, que vous aidez, mais vous n'êtes pas là pour travailler à leur place ou bien ?
1: Alors, donc moi, je suis là pour aider les jeunes pour qu'ils puissent accéder à l'emploi, à la formation, à des stages, à des services civiques, aussi d'autres dispositifs. En effet, nous, on est là pour les aider et à les épauler sur plein de choses, à les conseiller, à les orienter vers les bonnes structures. Mais en effet, on ne fait pas tout à la place du jeune car il faut les rendre autonomes.
0: Alors, rendre autonome, c'est une belle expression, mais c'est pas simple. Hein. On y a pensé en philosophie depuis très longtemps. Hein. C'est comme la liberté, on peut passer quelques heures autour de cela. Pour vous, c'est quoi concrètement quand vous recevez un jeune, quand vous l'accompagnez, pour savoir si la volonté est là ? Parce que quand vous parlez d'autonomie, il y a la notion de volonté, de motivation. Comment vous vivez ça, vous ressentez cela ?
1: Ben, en effet, quand on reçoit un jeune, déjà, ben, s'il vient chez nous, c'est qu'il a envie. S'il met un pied au sein de la mission locale, c'est qu'il a envie de reprendre son avenir en main. Et du moins d'avancer dans sa vie. Donc nous, on est là pour lui tendre la main et lui expliquer ben, qu'est-ce qu'on va faire ensemble, qu'est-ce qu'on va travailler ensemble, quels sont les freins qu'il ressent actuellement, qu'est-ce qui se passe, pourquoi il n'arrive pas à accéder à l'emploi, parce qu'il y a souvent des raisons à cela, soit un CV qui n'est pas assez bien fait, soit parce qu'il n'y a pas le permis, soit parce que peut-être que la tenue professionnelle ou du moins la manière dont il se comporte, peut-être que c'est pas vraiment apprécié par une entreprise. Donc on essaye de retravailler plein de choses, plein de points pour qu'il puisse accéder à l'autonomie.
0: Oui, mais Chloé, il y a quand même en France un pourcentage de chômage assez important, particulièrement chez les jeunes, parce qu'ils n'ont pas d'expérience. Donc ce serait assez simple de penser que si on ne s'habille pas bien, on ne va pas avoir un boulot. Donc ce n'est pas si évident que ça. Comment ça se passe de l'autre côté des entreprises ? Parce que vous êtes aussi une structure entre les jeunes et les entreprises. Il faut aussi qu'il y ait du travail de l'autre côté ou des orientations possibles.
1: Oui, ben en effet. Alors nous, on mène de nombreux petits déjeuners de recrutement avec des entreprises extérieures. On a une chargée de relations entreprises qui œuvre vraiment sur les relations entre les entreprises et nous, la mission locale. Et aussi, on essaie de changer un peu les a priori des jeunes. Hein. Des fois, les recruteurs ont une image des jeunes qui n'est pas vraiment celle qu'il faut.
0: Ah bah attendez, allez-y direct, Chloé. On pense que les jeunes ne bossent pas. Il faut être clair.
1: Oui, c'est vrai.
0: Donc ça, vous avez besoin de travailler avec les entreprises ou avec les jeunes pour casser un peu cette image ?
1: Les deux. Il faut travailler avec les entreprises, montrer que les jeunes sont là et ils sont motivés. Donc on essaie de les préparer au mieux pour ça. Et les jeunes aussi, il faut leur expliquer que les entreprises, elles ont des besoins et qu'il faut être au taquet, il faut se mettre à fond, il faut que le CV soit fait, il faut que tout soit au clair pour que ça se passe bien en fait.
0: Alors, c'est vrai aussi quand on sort de la scolarité, et puis aujourd'hui, la vision du métier et du travail n'est plus la même chez les jeunes, c'est clair. Moi, j'ai vu souvent des jeunes qui posaient déjà les vacances avant d'avoir commencé leur activité. Enfin, le monde du travail est différent, aussi bien au niveau des entreprises qu'au niveau des jeunes. Vous devez vous adapter, mais vous avez l'âge de ces jeunes, vous êtes peut-être dans cette même logique.
1: Alors, je pense que ça dépend de chacun. Après, il y a des personnes qui, c'est vrai que le travail, bon, c'est différent. Ils n'ont pas la même notion ou la même vision. Après, moi, je m'efforce à leur expliquer que, en effet, quand on est entreprise, il faut avoir la tenue, il faut avoir le sérieux, la motivation, être à l'heure surtout, et d'être efficace. Après, c'est compliqué pour certains, donc il faut y aller petit à petit. Il faut comprendre aussi les freins des autres, parce que tout le monde n'a pas la même vie et n'a pas la même histoire de vie que tout le monde. Donc il y en a pour certains que c'est très compliqué d'intégrer l'emploi.
0: Chloé, quand vous avez un jeune qui arrive à 16 ans, 26 ans, ce sont encore des jeunes qui souvent étaient avec les parents ou beaucoup sont encore avec les parents. Donc c'est contexte familial. Il y a aussi cette notion de peut-être être confiant en soi, confiant en la vie, confiant en l'avenir tout simplement.
1: Alors oui, en effet, donc les jeunes par exemple qui sont en contrat engagement jeune, sur le premier mois du contrat engagement jeune, ils accèdent à des ateliers collectifs. Et donc, il y a des intervenants, des coachs qui viennent au sein de la mission locale pour leur faire des ateliers sur l'estime de soi, la confiance en soi, comment faire un bon entretien d'embauche, comment être confiant, en fait. Surtout à cet âge-là où on a beaucoup moins confiance en soi et où on débute dans la vie active.
0: Alors, vous faites partie aussi de ces maillons de confiance, parce que bah, le regard que vous aurez sur eux, l'écoute, cette capacité, vous le sentez quand même, cette responsabilité d'un moment donné important aussi de pouvoir rendre au vis-à-vis une certaine confiance de lui-même ?
1: Oui, bien sûr. Ben, c'est sûr que nous, quand on reçoit le jeune, ben, on va être la personne en face, on va être la personne aussi qui va donner des conseils. On n'est pas là pour juger, absolument pas. On est là, par contre, pour aider et à donner des conseils qui soient constructifs. Donc, nous, on va porter un regard sur plein de choses où on va leur expliquer certaines fois les choses. Ils ont besoin, des fois, d'avoir ben, un retour du conseiller.
0: Un petit exemple justement de cas comme ça, de personnes, sans citer de nom, hein, que vous avez accompagné, qui petit à petit a évolué dans sa propre image de lui-même.
1: Bien sûr. Alors ben, j'ai de nombreux jeunes hein, qui ont fait de très beaux parcours, mais par exemple j'en ai un qui est arrivé au sein de la mission locale, qui souhaitait faire agent de sécurité et qui bon, n'avait pas de permis, pas vraiment d'expérience dans ce domaine. Donc ensemble, on a travaillé déjà sur la mobilité. Donc on a mis en place un dossier auto-école solidaire au sein de la mission locale du coup d'Alès, où on a mis en place ce dossier-là, il a été accepté, il a commencé ses heures de conduite et il a obtenu le permis. Et ensuite, on a mis en place un dossier pour qu'il puisse être financé pour sa formation d'agent de sécurité. Et avant ça, il avait fait des stages dans ce domaine pour vraiment confirmer son projet, parce que ça, c'est hyper important, confirmer le projet. Et par la suite, du coup, il a intégré sa formation, a été diplômé et il travaille actuellement en tant qu'agent de sécurité et il fait sa vie. Donc ça, c'est ce qui me plaît le plus.
0: C'est chouette. Et des échecs, il y en a ?
1: Il peut y avoir des échecs, mais en fait, c'est que souvent, les jeunes qui viennent vers nous, des fois, ne sont pas toujours prêts dans leur vie au final d'avancer à ce moment-là. Et ça, il faut le comprendre, c'est une frustration en tant que conseiller, certes, mais il faut se dire que c'est un être humain en face de nous et qu'on ne peut pas lui dire « ben non, il faut faire ça, ça, ça, tu peux faire comme ça, tu peux faire comme ça ». Non, il a sa vie, il a son histoire de vie et des fois, il ne peut pas être prêt. Donc, il faut le comprendre, il ne faut pas être frustré, il faut le laisser faire et il reviendra sûrement vers nous quand il sera prêt. Donc, ce n'est pas pour moi un échec, c'est peut-être il faut attendre un peu plus de temps.
0: Merci Chloé Jean, conseillère en insertion sociale et professionnelle. On parlera de l'équipe, du travail d'équipe que vous avez ici avec toute cette structure qui est quand même bien rodée, assez jeune aussi, hein, c'est vrai, pour pouvoir accompagner des jeunes ici dans cette mission locale jeune Alès Pays Cévennes.
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Une minute pour chaque jour. L'arbre était un orme. Et l'on sait que l'orme est un arbre majestueux. Il régnait sur la terrasse de la grande maison, ayant poussé ses racines plus profond que les fondations, ayant élevé ses branches bien plus haut que le toit. Personne ne sait au juste depuis quand il était là. C'est que le grand arbre, s'il abritait les vivants, avait vu emporter bien des morts. Un arbre a le temps de voir plusieurs fois un enfant devenir grand-père. Mais l'orme est mort à son tour, lui, le géant, attaqué comme tous les ormes d'Europe par un insecte minuscule. Des hommes qui ne vivent que peu ont donc abattu l'orme qui a vécu si longtemps. Il est tombé dans un bruit formidable. Quand un arbre tombe, ça fait du bruit. Mais quand un arbre pousse, quand toute la forêt pousse, on n'entend rien. Un malheur dans le monde, ça fait du bruit. Mais le bonheur, la bonté, l'espérance, mais Dieu lui-même, ça ne s'entend pas.

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Méditerranée, une île belle comme un bijou antique dans un écrin d'azur. Ancrée au large des côtes génoises, elle est facile à reconnaître, fière comme un point levé, montrant du doigt pour l'éternité ceux qui l'ont fait souffrir. Si vous avez la chance d'arriver par bateau, au soleil couchant, vous verrez d'abord une montagne cascadant vers la mer dans un drapé rugueux d'un camaïeu de mauve. Et vous saurez alors qu'une terre peut avoir un parfum fort, sauvage, le parfum du maquis, que les hommes d'ici ont su.

accroché à la montagne, perché sur des rochers, comme des vigies qui scrutent l'horizon d'où, depuis la nuit des temps, sont venus tous les malheurs. Les villages sont le dernier refuge de l'âme corse. Ici, tout homme est paesano, fait de la même pierre que ces églises polychromes où le roman le dispute aux Byzantins. Ce pays de drame et de lumière ressemble au chant de ces bergers qui évoquent les tourments d'ici-bas et dont le regard cherche encore une réponse.

Ici le maître mot est le mot respect. Peut-être parce qu'ici on sait ce que veut dire ne pas être respecté. Et pourtant, en 2000 ans d'invasions plus terribles les unes que les autres, à tous les hymnes belliqueux imposés par les différents occupants, les Corses ont toujours préféré un chant majestueux et profond. Quand ils l'entendent, ils se lèvent et se découvrent. Écoutez-le, c'est un chant d'amour.

0: amis auditeurs, bonjour. Nous voilà repartis dans l'histoire d'Anduze, particulièrement l'histoire médiévale avec Bernard de Fréminville. On a pu apprendre plein de choses déjà sur les seigneuries, sur l'architecture, sur les troubadours. Et aujourd'hui, de quoi parle-t-on ?
1: Nous parlons d'une lignée nobiliaire qui s'appelait les Herbaudouze, qui ont quand même été les seigneurs d'Anduze pendant 400 ans.
0: Donc on va parler des seigneurs d'Anduze.
1: Du marquis d'Anduze, Herbaudouze, du marquisat d'Anduze, parce que c'est une histoire tout à fait classique, grandeur et décadence. Je vais vous raconter la grandeur et qui se terminera, je ménage pas mes effets, par une décadence terrible.
0: Et c'est à quelle époque ?
1: Ça commence en 1400 et ça se termine à la Révolution. Alors d'abord, je ne résiste pas au plaisir de vous lire l'extrait d'un mémoire qui est adressé en 1784, donc on est loin du Moyen-Âge, à Monseigneur de Beausset, qui vient d'être nommé évêque d'Alès. Puisqu'il est parachuté là, il s'intéresse à la population locale. Et quelqu'un, un anonyme, lui fait un mémoire sur la mentalité de ses ouailles. Et je vous le lis. Les Cévenols sont peut-être, avec les Gascons, ceux de tous les Français à qui la démangeaison de s'ennoblir se fait sentir avec le plus de vivacité, qui se persuadent le plus aisément qu'ils sont effectivement nobles et même gentilshommes, et qui possèdent le mieux l'art de se donner des généalogies et des titres, et de se créer des seigneuries et des fiefs. La moindre tourelle adaptée à la plus chétive maisonnette, quelques créneaux placés sur les murs de clôture qui l'entourent, autorise ici le possesseur à la transformer en gentilhommière. La plus petite censive devient entre ses mains un véritable seigneurie. Et la possession du moindre petit fief, quelques années, quelques mois même de service militaire, la ressemblance des noms, un peu d'aisance et beaucoup d'oisiveté et d'inutilité, sont des titres suffisants pour s'introduire de sa propre autorité dans l'ordre de la noblesse et pour parvenir bientôt jusqu'à la chevalerie. Les nobles et les gentilshommes foisinent donc dans le diocèse d'Alès. Alors, les Herbaudouze, c'est qui ? Vers 1400, c'est des pauvres. Le patriarche fait un testament en 1403, il ne laisse presque rien, c'est un simple métayer de rien du tout. Ses enfants deviennent marchands drapiers. Et à ce moment-là, il loue au seigneur Pelet, qui est co-seigneur d'Alès, des droits seigneuriaux sur Alès. Simple location. Mais c'est un début. Mais il n'en reste pas moins avant tout marchand. Il loue des maisons avec étals et boutiques. 30 ans plus tard, sa veuve possède 3 maisons à Anduze. Et à ce moment-là, il est temps de passer à la vitesse supérieure. Donc en 1539, donc là on a déjà passé 150 ans, fortune faite, les chefs de la famille possèdent depuis 1534 les seigneuries de Sest et de Clairant. Mais une superbe occasion se présente. Le fief des Anduze, suite au désastre de la fin du Moyen-Âge de la famille Bermond, qui étaient les grands seigneurs de l'époque, une superbe occasion se présente. Le fief d'Anduze appartient pour une moitié à l'évêque du Puy. L'évêque du Puy, il a trouvé ça dans sa besace, ça lui est totalement indifférent. Donc il accepte de vendre et les Herbaudouze achètent et du coup ils peuvent porter le titre de baron d'Anduze.
0: Parce que les seigneuries s'achetaient.
1: S'achetaient. Et on ne pouvait pas être seigneur si on n'avait pas, ça on le verra plus tard, si on n'avait pas un château avec des biens nobles. Les compois, qui sont les cadastres de l'époque, distinguent soigneusement les biens normaux qui payent des taxes et les biens nobles qui n'en payent pas. Par conséquent, on ne peut pas être noble si on ne possède pas des biens nobles. Mais curieusement, ce n'est pas les biens qui deviennent nobles parce que vous êtes noble, c'est vous qui devenez noble parce que vous achetez des biens nobles. En 1550, Jean fait son testament, il est qualifié de seigneur et baron d'Anduze. Il est catholique. En 1555, son fils

0: François devient protestant, au point qu'en 1562, il préside le conseil de guerre des réformés à Bagnoles. Et pour ça, il est condamné à mort par contumace par le Parlement de Toulouse. Donc là, les fractures religieuses commençaient à se faire sentir. Donc il fuit la France. Mais il garde sa charge héréditaire, ça on n'y touche pas. Entre-temps, un autre membre de la famille, Pierre d'Herbaudouze, qui était archidiacre de la cathédrale de Nîmes, lui aussi a changé de religion. Et passé à Genève, il devient pasteur sous l'enseignement direct de Calvin. Donc la famille est plutôt protestante à cette époque. Et sur ce arrive 1600, où le connétable de Montmorency confisque aux Herbaudouze leur baronnie, puisqu'ils sont protestants. Là, les choses se sont un petit peu corsées. Mais la confiscation est annulée parce qu'Henri IV et l'édit de Nantes sont passés par là. La tolérance revient. Ça a été tout le temps un ressac de va-et-vient entre persécution et tolérance, entre possession et dépossession. Donc les seigneurs devaient choisir une religion, mais en fonction du contexte, ce n'était pas simple. Donc nous avons François III d'Herbaudouze, qui est le plus grand de toute cette lignée, réside à Anduze dans un château neuf qui vient d'être achevé, qu'on voit encore sur le plan de Brie avec ses deux tours. Et il est très féru de féodalité ancienne. Par exemple, en 1619, en pleine guerre de religion, il reçoit un hommage féodal. Il est assis sur une chaire tapissée faite en broderie. Son vassal est à genoux à terre, sans ceinture et mains jointes. Et il imite ainsi les anciens hommages. Un peu anachronique. Mais il fait un grand mariage en épousant Françoise de Grégoire d'Egardy. Et la dot de cette jeune femme est de 30 000 livres, soit près d'un million et demi de nos euros. Joli mariage. Oui, oui, l'ascension sociale est culminante. Mais la guerre arrive et le seigneur d'Herbaudouze, baron d'Herbaudouze, n'y peut pas grand-chose. Des milliers et des milliers de soldats successivement protestants, catholiques s'installent. Le duc de Rohan a fait d'Anduze sa plateforme principale de résistance à Richelieu et Louis XIII. Et devant le château d'Anduze, sur l'actuel plan de Brie, il y a des magnifiques jardins. Ça n'est pas compatible avec une bonne défense de la ville et des nouveaux remparts qu'on fait construire. Donc le duc de Rohan, pair de France quand même, fait ravager tout ça sans demander son avis au baron, qui est tout à fait dépité, furieux, et qui s'en va et du coup se convertit au catholicisme. Il laisse là son château, son titre de baron, enfin il l'emmène avec lui, sa religion, il en change et il s'exile.
1: On a l'impression que ces histoires de religion, c'était avant tout des manœuvres politiques.
0: Ah, de toute façon, c'était une volonté politique de Louis XIII et de Richelieu qu'il n'ait qu'une religion. Par conséquent, le Midi de la France n'avait pas le droit d'être protestant. Donc on a fait des expéditions punitives pour forcer les populations à se faire. C'était des vraies guerres. On en parlera une autre fois. Mais c'était des guerres classiques et très dures. Donc notre baron d'Herbaudouze se rallie à Louis XIII. Il est donc récompensé, il est fait gentilhomme ordinaire de la chambre du roi et on lui donne un régiment d'infanterie et pour finir, on le fait marquis en 1645. Donc un des plus hauts titres de la noblesse de l'époque. On arrive au milieu du XVIIe siècle, en 1650, et le seigneur de l'époque, donc après la défaite des protestants, et de la réorganisation entièrement catholique des villes, même si la population était encore dans le secret de son cœur à 90% protestante, officiellement, on avait détruit le temple, reconstruit l'église, et on a mis là-dedans un couvent des sœurs du Verbe incarné, qui n'était pas des tendres, celle-là, chargée de l'éducation des jeunes filles, et ça occupait une très grande surface à l'intérieur de la ville. Et ça, c'était avec l'accord et le soutien direct du marquis d'Herbaudouze, qui à l'époque était héritier de cela. En 1698, Louis XIV est ruiné, comme toujours. Il décide donc de vendre toutes les armoiries aux villes, aux nobles et tout. Donc il y a une famille, les Dauziers, qui sont chargés d'enregistrer tout ça. Ils font fortune au passage. Mais tout le monde doit payer et faire enregistrer, même si on n'en a pas, des armoiries. Donc les Herbaudouze le font. C'est De Gaulle au château couronné de trois tours d'or, pour ceux à qui ça peut dire quelque chose. En gros, c'est un donjon à trois tours qui illustre déjà le fait que Anduze a trois châteaux. C'est les trois tours. c'est pas la Tour Ronde, mais c'est les châteaux des nobles. Il y en a trois. Il fait un grand mariage en épousant la fille des barons de Tornac. Donc il y a l'union des deux villes jumelles, on va dire, Anduze et Tornac. Et il faudra attendre le XXe siècle pour qu'il y ait de nouveau cette union à travers un CIVU, syndicat à vocation unique, qui est le nouveau propriétaire du château de Tornac. Donc à égalité, Anduze et Tornac sont propriétaires des ruines du château de Tornac. Et à l'époque, donc en 1700, il y a eu un grand mariage entre Tornac et Anduze. Ces garçons meurent en bas âge, donc c'est une fille, Françoise, née en 1707, qui hérite à sa mort de la seigneurie d'Anduze et du titre de marquise. Donc il y a encore la fontaine d'Anduze, la fontaine de la marquise, il y a encore des traces de son passage, mais pas beaucoup, elle n'habitait pas là. Et à 17 ans, cette malheureuse épouse un prétendu grand seigneur issu d'une famille arlésienne. En fait, c'est un escroc. Il est ruiné. Il est poursuivi au point qu'il est emprisonné pour malversation. Sa mère doit faire une supplique au roi en 1737 pour qu'on le libère. Et sa vie, à elle, n'est qu'un long combat contre des créanciers trompés par son mari. Donc c'est quand même une fin de seigneurie assez difficile. Et il meurt en 1745 et il ne laisse que des dettes. Il faut les payer. Par conséquent, la marquise qui est repliée en Arles, elle vend peu à peu les bijoux de la couronne. Et ce sont d'abord le château neuf d'Anduze, donc celui créé en 1600, celui dont le jardin avait été ravagé, le beau château neuf du marquis d'Anduze, elle le vend pour 22 000 livres, à peu près 220 000 euros, à un citoyen d'Anduze. Mais elle garde les droits seigneuriaux, parce que ça rapporte un peu quand même. Et puis surtout, c'est le prestige. Un peu plus tard, elle vend les domaines, peu à peu, elle vend tous les domaines qui subsistent. Et les acquéreurs, non seulement ils payent une somme raisonnable pour l'achat, mais en plus ils prennent en charge une partie des dettes de la marquise. Donc ça arrange tout le monde. Et en octobre 1788, notez bien la date, elle se résout à vendre les droits seigneuriaux eux-mêmes. Et ça vraiment c'est un crève-cœur, parce qu'un seigneur qui n'a plus les droits seigneuriaux, ça n'est plus rien. Et elle le vend pour la somme de 40 000 livres, c'est-à-dire environ 400 000 euros, et pour une fois. La famille d'Herbaudouze a fait une bonne opération financière. Parce que, d'une part, et surtout, 8 mois plus tard, en août, le 4 août 1789, il y a la nuit de l'abolition des privilèges, et les droits seigneuriaux sont abolis. C'est-à-dire ce que ce malheureux Daniel Hostalier de Saint-Jean a acheté pour 400 000 euros ne vaut plus un centime à partir du 4 août. Et elle a quand même eu ses 400 000 euros. Contre des chiffons de papier qui ne valent plus rien. C'est ainsi que se termine, dans la décadence, le destin de ces Herbaudouze, seigneurs d'Anduze, pendant 400 ans d'ascension sociale.
1: Eh bien, c'était une histoire tout à fait passionnante. Les prochaines fois, on va continuer.
0: On va rester encore un petit peu dans le médiéval pour parler, justement, on l'a évoqué, la mécanique sociale qui faisait qu'on pouvait devenir seigneur d'un fief.
1: Eh ben merci beaucoup Bernard de Fréminville, donc historien de l'histoire d'Anduze et d'Alès. À bientôt dans une prochaine émission.

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1: Depuis 2023, plus de 1300 greffes de foie sont réalisées par an en France, sauvant des vies et redonnant espoir à des patients en situation critique. Aujourd'hui, découvrons l'histoire d'Éric Bulle-Haussmann, un patient qui a fait face à l'adversité avec courage et détermination.
2: Quand j'étais jeune, à 23 ans, j'ai fait une hépatite et ensuite j'ai commencé à déclencher ce qu'on appelle une NASH, non-alcoolique stéatose hépatique, la fameuse maladie du foie gras. Et je suis passé de 63 kilos à 143 kilos à l'âge de 57 ans. Je suis passé en insuffisance hépatique sévère. Le pronostic était d'une survie de 3 semaines. Très court, on pense beaucoup à beaucoup de choses. Et j'ai eu la chance d'avoir un donneur qui m'a permis d'être greffé en extrême urgence. Aujourd'hui, je suis content d'être vivant. Je remercie tous les jours cette famille de donneurs et ce donneur.
1: Éric, pourquoi c'est important de parler du don d'organes?
2: C'est capital d'en parler entre ses proches. Tout le monde croit qu'avec les législations, on est tous donneurs, mais c'est pas aussi simple que ça, parce que pour être donneur d'organes, il faut être en mort encéphalique, c'est en général des morts brutales, et les proches ne sont pas prêts à ça, et si jamais ils n'en ont parlé avant, c'est très compliqué de ne pas dire non, parce qu'on a peur. Et aujourd'hui, si tout le monde pouvait en parler, on diminuerait ce taux de refus.
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1: Il est minuit.
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3: Bonjour à toutes et à tous et bienvenue dans ce moment d'information locale sur Radio Intervalle. L'actualité de cette fin de semaine sera chargée en Lozère et on va découvrir tout ça avec nos correspondantes dans les offices de tourisme de Langogne. Ce sera Valérie dans quelques instants et on commence tout de suite avec Barbara au Pont de Montvert. Là aussi, ce mois de juin nous donne un petit avant-goût d'été avec toutes les manifestations qui sont déjà organisées.
4: Bonjour à toutes et à tous, ici Barbara de l'office de tourisme des Cévennes Mont-Lozère. Ravie de vous retrouver pour notre rendez-vous mensuel. Si vous explorez le sud de Lozère en ce moment, sachez que l'ensemble de nos bureaux sont ouverts, que ce soit au Pont de Montvert, à Saint-Germain-de-Calberte, au Collet de Dèze, à Sainte-Croix ou à Saint-Étienne-Vallée-Française, ainsi que via l'AS à partir du 16 juin. Nos horaires s'adaptent au fil de la saison, alors pour bien préparer votre passage, n'hésitez pas à les consulter sur notre site internet. Tout d'abord, retrouvons les événements qui rythmeront les prochains mois. Comme chaque année, à Saint-Julien-des-Points, le ski de Sainte-Foy accueille le travail de Frère Jean. Une déambulation dans les jardins vous est proposée pour profiter d'une exposition photo du lieu à toutes les saisons. Elle sera visible librement jusqu'au 30 octobre. Au Collet de Dèze, la maison de retraite La Soleillade et son tiers-lieu est ravie d'accueillir l'exposition de trois artistes du 5 juin au 4 septembre. Josène Pintard, Alain Perchoc affichent leurs toiles et Clément Giordano met en avant son travail photographique. Si vous souhaitez rencontrer les artistes, ne manquez pas le vernissage le 5 juin pour un moment convivial autour de l'art. Tous les mercredis du mois de juin, Bénédicte Lambert, artiste culinaire mais aussi marionnettiste et conteuse d'histoire, vous invite à un goûter spectacle à Air de Côte, à Bas-sur-Elle. Si vous souhaitez en connaître plus sur les pratiques agricoles de notre territoire, ne manquez pas les visites de fermes. Elles reprennent cette année pour notre plus grand plaisir. Dès le 12 juin, partez à la découverte d'agriculteurs passionnés. La ferme Simone, tous les vendredis, à partir du 12 juin, dès 9h, pour un petit déjeuner paysan pour éveiller vos papilles, suivi d'une visite de la pépinière et de la découverte des secrets du safran, pour poursuivre par une récolte de légumes directement au potager. Si vous n'avez pas trop faim le matin, vous pouvez aussi les rejoindre à partir de 10h30 pour profiter de leurs connaissances et de la découverte du lieu. Pour les amateurs de patrimoine, découvrez les visites guidées de Mariette Émile, les 7, 13 et 20 juin pour la visite de la mine et usine d'argent de Vialas, les 3, 10 et 17 au Pont de Montvert pour la découverte de l'histoire mouvementée du village, le 11 juin pour une balade à la découverte du bâti en pierre sèche à Ventalon en Cévennes. Pour le reste des animations, ça se passe. Le 5 juin, au Mas de Tourévès, venez profiter d'une veillée concert autour des chansons en occitan et en français, de Tocabiol et Pierret, accompagnés de deux musiciens. Avant le concert, profitez aussi d'un repas partagé, ainsi que d'une buvette sur place. Le 5 juin, à Ventalon en Cévennes, le GAEC de la Poutanelle ouvre ses portes de la Bergerie, pour un joyeux bal trad avec de très belles programmations. Le 6 juin, au Zer, à Saint-Hilaire-de-la-Vite, c'est la traditionnelle fête de la transhumance. La journée sera rythmée par un marché de producteurs, une randonnée avec le troupeau en début de journée, une démonstration de tonte ainsi qu'un concert de cabrican et des jeux traditionnels. Le 7 juin, à Saint-Privat-de-Vallongue, la place du marché s'anime pour un vide-grenier et un marché toute la journée. Vous pourrez aussi profiter de jeux pour enfants et vous restaurer autour d'un tripot sur réservation ou de grillades frites. Le 7 juin, à Saint-Étienne-Vallée-Française, le concours conseil est un concours de musique classique pour piano et violon en plein cœur des Cévennes, où des participants de toute l'Occitanie se rassemblent. Vous pouvez y assister en public et admirer une exposition de lutherie et de claviers de toutes les époques. Voilà, c'était ma sélection du mois de juin. On te retrouve très vite pour de nouvelles découvertes. Merci de nous avoir écoutés. C'était Barbara pour l'Office de tourisme des Cévennes au Mont-Lozère.
5: Bonjour, Valérie, hôtesse à l'Office de tourisme de Langogne. Je vais vous présenter vos rendez-vous de ce mois de juin. Nous commencerons jusqu'au 15 juin avec une exposition autour de la trame à la Galerie de la filature des calcaires. Création d'Eliana Garcia intitulée « Entre garrigue et calcaire, le fil renoué ». Toi la patronne, fil et cordes, tissage, macramé s'unissent pour réaliser des personnages sculptés dans les torsions du tissu. Exposition proposée par l'association au fil de l'art du mardi au samedi. Jusqu'au 27 juin, exposition de photos animalières. Lozère dans l'intimité de la vie sauvage par le photographe Bruno Grinder alias Renardo DiCaprio. Du temps, de la patience, de la chance aussi, des rencontres recherchées qui furent parfois ponctuelles ou qui n'ont pas eu lieu, d'autres face-à-face inattendues. Ces rencontres chargées d'émotions l'ont poussé à devenir photographe autodidacte du dimanche, afin d'en conserver la trace et partager avec vous ces instants éphémères. Cette exposition est à découvrir dans les locaux de la médiathèque et de l'Office du tourisme. Du vendredi 5 au dimanche 7 juin, Trèfle Lozérien. Il s'agit de la 40e édition organisée par le Motoclub Lozérien, première classique endurance moto en France qui rassemble des pilotes amateurs et professionnels et internationaux. Samedi 6 juin, fête de la pêche. Pour les jeunes de moins de 16 ans et les résidents des centres, trois prises autorisées par pêcheurs à l'étang de l'Oradou sur la commune de Luc de 9h à 12h et de 14h à 17h. Samedi 6 juin, atelier Petit Ruisseau, atelier parents-enfants autour du thème de l'eau. Le groupe Bocage vous guideront pour créer une carte postale sonore unique. C'est un atelier tout public dès 7 ans, de 14h à 16h à la médiathèque de Langogne. Samedi 6 juin à 15h, salle des fêtes Chambon-le-Château, spectacle Loulipo par Magali Allier de l'association et compagnie Un fil à la page. Cette compagnie propose un premier regard sur l'art, des univers d'auteurs, des livres singuliers, lire autrement avec tous ses sens. Elle a aussi pour objet de promouvoir le livre et la lecture sous toutes ses formes et pour tous les publics en favorisant des moments de partage. C'est organisé par la médiathèque départementale de la Lozère en partenariat avec le réseau des médiathèques de Lozère. Samedi 6 juin, à 20h à l'église Saint-Gervais-Saint-Protais de Langogne, concert de chorale. La chorale Chantauvent de Landos invite la chorale Saint-Just-Saint-Rambert pour vous proposer un concert avec leur répertoire varié, voix du monde, chant d'ici et d'ailleurs. Samedi 6 et dimanche 7 juin, spectacle de danse. Découvrez le spectacle de fin d'année de l'association Et la danse, intitulé Sans voix, mise en scène par Alicia Mazelier. Pour de plus amples renseignements sur toutes ces animations, vous pouvez contacter l'Office de tourisme de Langogne du lundi au samedi au 04 66 69 01 38 ou nous suivre sur nos réseaux sociaux à Langogne Tourisme.
3: Voilà un bel agenda en Lozère pour ce début de mois de juin. Merci d'avoir suivi ce bulletin d'information sur Radio Intervalle et à très bientôt pour toute l'actualité près de chez vous.
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1: K comme Kippour. Corinne, bonjour.
2: Bonjour Gilles.
1: Vous vous retrouvez derrière ce micro. Kippour, pour certains, c'est la guerre du Kippour, on se rappelle, de cette fameuse guerre extrêmement rapide.
2: Eh oui, oui, oui, bien sûr, qui avait donc eu lieu en septembre-octobre.
1: Eh ben voilà, exactement.
2: Hein la date, la période.
1: Je ne vais pas me lancer, je crois que c'était en 1956, mais je n'en suis pas vraiment sûr. Donc voilà, excusez-moi mes auditeurs si je me trompe, mais je pense que c'est 1956, donc contre l'Égypte, la guerre du Kippour. Mais ce n'est pas que ça le Kippour, c'était parce qu'il y avait une fête Kippour. Donc aujourd'hui, on a choisi dans la lettre K, effectivement, le Kippour, parce que c'est un terme que l'on retrouve aussi dans la Bible.
2: Voilà, alors c'est un mot hébreu, en fait. C'est pour ça que tout l'Ancien Testament étant écrit en hébreu, c'est aussi un terme biblique. Et le principal sens, enfin, ce pourquoi ce mot est toujours connu, c'est parce que c'est le nom d'une fête juive, d'une fête qui est toujours très présente dans le calendrier juif, et qu'on connaît, en tout cas en français, sous le nom de Grand Pardon.
1: La fête du Grand Pardon.
2: La fête du Grand Pardon, fête annuelle, qui donc a généralement lieu, enfin, il y a toujours lieu, au début de l'automne, à une date qui fluctue un peu, parce que quand on recoupe le calendrier hébreu avec le calendrier le nôtre,
1: oui.
2: Ça marche pas toujours très bien. Donc c'est fin septembre, généralement, plus ou moins début octobre.
1: Début octobre, oui. D'accord.
2: Qu'a lieu cette fête.
1: Alors, quel est l'intérêt quel est-il encore aujourd'hui, peut-être, l'intérêt du Kippour?
2: Alors, c'est une fête magnifique, dans sa signification. Parce que c'est une fête, alors, elle n'est pas forcément très joyeuse. Elle est surtout solennelle, elle est très religieuse, et elle implique vraiment de la part du croyant une réflexion, un moment de retour sur lui-même, de réflexion sur sa vie, sur ses engagements, etc., très profond. Alors elle est solennelle, elle est très dense, très intense, mais c'est une des fêtes les plus

0: Alors, elle est décrite dans un chapitre, le chapitre 16 du livre de Lévitique, troisième livre de la Bible. Alors, donc, on nous décrit assez minutieusement tout ce qu'il y avait à faire, surtout pour le grand prêtre, qui avait un certain nombre de rites précis à faire, des sacrifices de tels et tels animaux, qui avaient telle et telle signification, sacrifice pour lui-même, sacrifice pour le peuple, et puis il portait le sang de ces sacrifices dans le sanctuaire, à l'endroit le plus sacré, où il n'entrait qu'une seule fois par an. Voilà pourquoi cette fête était si solennelle. C'était la seule fois de l'année liturgique, de l'année des fêtes, la seule fois où le grand prêtre osait, si j'ose dire, entrer dans l'endroit le plus sacré du sanctuaire.
1: Il y avait aussi, je crois, en attendant cette fête ou cette entrée, comme vous la présentez, un moment où les gens étaient là en réflexion sur ce qui s'était passé dans l'année, se demandaient pardon, etc.
0: Absolument, puisque le but de tout ce cérémonial était le pardon des péchés, la purification générale de toute l'année, de tout ce qui avait été de travers dans l'année, aussi bien entre l'homme et Dieu, d'un homme à un homme, enfin d'une personne à une autre, entre le peuple et Dieu, etc. Tout ce qui avait été péché pendant l'année était effacé, était réglé définitivement lors des cérémonies de ce jour spécial. Voilà pourquoi on l'appelle aujourd'hui le grand pardon.

0: Alors, cette fête du Kippour, c'est très intéressant parce que c'est une sorte de bilan aussi, j'ai l'impression. Hein, bilan
1: oui.
0: sur la vie, bilan sur la relation humaine.
1: Ce qui fait que normalement, le croyant qui donc vit ce jour-là, vit cette fête, commence par un temps de réflexion sur ce qu'il a fait.
0: Réflexion en profondeur ?
1: Ben oui, bien sûr. Enfin, ça dépend un peu de ce qu'a été son année. Mais c'est cela. Le but est de réfléchir sur l'année écoulée et de régler tout ce qu'on a fait de mal. Donc, c'est un temps parfois de réconciliation pour des personnes qui se sont fâchées au cours de l'année. Et quand elles prennent au sérieux cette fête, elles veulent être en règle.
0: Mais c'est formidable, cette fête, parce que quelque part, c'est ce dont on a besoin. Souvent, il y a entre voisins,
1: mais
0: dans les
1: sûr.
0: Activités professionnelles, même en famille, il y a des tensions, il y a des ruptures. On n'est pas revenu dessus. Et puis, voilà, on passe dessus. Et puis, on n'a pas de moment où vraiment on peut se retrouver pour dire « Bon, écoute, je te demande pardon ».
1: Mais bien sûr, au niveau relationnel, au niveau psychologique et au niveau religieux, évidemment, c'est une fête extrêmement importante qui permet une vie saine, une vie allégée de ce qu'on traîne parfois, de libération, au lieu de traîner pendant des années des vieilles rancunes. Évidemment, on peut vivre superficiellement cette fête, mais si on la vit en profondeur, dans tout ce qu'elle signifie, eh bien, une fois par an, on s'allège de tout ce qu'on a, de tout ce qui nous a pesé pendant cette année. Et on règle nos relations avec ceux avec qui on s'est peut-être fâché ou avec qui on a eu des histoires, des problèmes, des conflits. C'est l'occasion ou jamais de nettoyer tout cela et de ressortir complètement libéré, purifié, allégé, réconcilié avec Dieu, réconcilié avec les hommes. C'est une fête magnifique.
0: Alors, fête magnifique, effectivement, on ne la vit plus forcément aujourd'hui, pour différentes raisons, on est peut-être plus sous cette économie-là, mais cette fête, quel était son symbole ou quel était son sens ? Parce que là, vous avez parlé effectivement du contenant, hein, de ce que cela implique aussi pour nous, mais non, le contenu, parce qu'on sait que les fêtes avaient aussi une symbolique beaucoup plus vaste.
1: Tout à fait, et ça explique peut-être pourquoi cette fête n'a pas été reprise dans le christianisme. Le judaïsme continue de la vivre et le christianisme, je dirais que le christianisme
0: alors,
1: la vit d'une autre manière.
0: Pourquoi alors ?
1: Non plus comme une fête annuelle, mais parce que le christianisme comprend que Jésus a en quelque sorte réalisé complètement, symboliquement, la signification de cette fête. Dans le sens que Jésus incarne le pardon que Dieu nous donne. Et pas seulement une fois par an, mais à tout moment où nous avons besoin d'être pardonnés, à chaque fois qu'on prend conscience de quelque chose qui va mal dans notre vie, on n'a pas besoin d'attendre le mois de septembre pour régler cela. On peut

0: un pardon, pardon entre les uns et les autres, libération, le rapport à Dieu maintenant, parce que c'est une fête que Dieu a instaurée, vous parliez de Jésus-Christ, le rapport à Dieu, cela veut dire que Dieu va aussi faire cette fête du pardon, qu'elle est faite, qu'elle est accordée, comment ?
1: Je dirais d'abord que cela montre, si Dieu a instauré cette fête et l'a ordonnée à son peuple de la pratiquer, je dirais d'abord que ça montre que Dieu prend très au sérieux les faux pas, ce que la Bible appelle les péchés, que nous commettons. Quand nous faisons du mal, du tort à quelqu'un, etc., ce n'est pas un acte anodin. Pour Dieu, c'est un acte grave, toujours grave, même ce que nous appelons des petites affaires, des petits péchés, des petits faux pas. Non, c'est toujours quelque chose de grave qui a un poids, qui abîme quelque chose. Dieu prend au sérieux nos erreurs. Première leçon. Et parce qu'il prend ça au sérieux, il a organisé tout un processus pour régler ça, pour arranger ça, pour qu'on ne reste pas sur cet échec, mais qu'on puisse le dépasser. Et j'aime beaucoup comment Dieu s'y prend pour faire cela. Il a fait cette fête, mais il y a beaucoup d'autres éléments aussi dans la Bible, d'autres rites, des prières et de nombreux éléments qui nous montrent que Dieu veut à la fois prendre au sérieux nos défauts, nos erreurs, mais aussi donne des moyens de dépasser cela, de faire mieux, de recommencer, de repartir, de se relever, de repartir d'un bon pas pour restaurer tout ce qui s'abîme. C'est une sorte de processus de guérison intérieure, de guérison mentale qui est toujours à notre portée parce que Dieu considère qu'il est important de régler ces affaires-là afin qu'on ne traîne pas et qu'on n'accumule pas à chaque fois encore plus de problèmes, encore plus de conflits, encore plus de difficultés. Il y a donc, Dieu a mis en place des processus pour nettoyer et pour avancer, pour aller de l'avant, pour se relever quand on a fait une erreur. Et cette fête le manifeste d'une manière claire. Et comme elle revient chaque année, eh bien, comment dirais-je, elle ancre cela dans la mémoire collective. Elle en fait quelque chose, un repère très important qu'on retrouve régulièrement. Et à travers Jésus-Christ et le pardon général que Jésus apporte par son propre sacrifice, eh bien, ça passe à une dimension universelle à laquelle tout homme peut avoir accès. Sans rentrer forcément dans les rites du judaïsme, eh bien, il y a un accès direct à Dieu grâce au sacrifice de Jésus, à sa mort, pour le pardon de tous les péchés, de tous les hommes, de toutes les époques et sur toute la surface de la terre.
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2: Une minute pour chaque jour. Payer, c'est un acte plus qu'honorable. Et pourtant, ce verbe payer a un je ne sais quoi de brutal, de mal léché. Si on dit « oui, je lui ai payé ce manteau », ça veut dire que de plus ou moins bonne grâce, on a sorti l'argent pour qu'il ait son manteau. Par contre, si on dit « je lui ai offert ce manteau », ça change tout. Il n'y a plus seulement là-dedans le bruit de l'argent, il y a le bruit d'un cœur. « Je lui ai offert ». Je peux me payer un stylo, mais quand je pense que celui-ci m'a été offert par ma fille, c'est un stylo bien différent de celui que j'aurais pu me payer. Pour le même prix, il a une toute autre valeur. Offrir, c'est un très beau verbe. Offrir, c'est le soleil du verbe payer. Offrir, c'est ce qui enlève le prix pour laisser place à l'intention. Quelqu'un prend garde à moi. Je suis quelque chose pour quelqu'un. Offrir. Dieu lui-même s'y prépare.

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1: La promenade des Anglais, vous connaissez tous, et quand vous êtes sur la promenade des Anglais, vous tournez peut-être votre regard vers la gauche, selon d'où vous venez, vous voyez le Negresco. Alors ça, souvent on en parle, parce que là il y a un phénomène de culture, aussi de show business, peut-être de personnalité, et juste un peu plus loin, regard sur la mer, c'est la Villa Masséna. C'est un musée d'art et d'histoire, magnifique lieu. Alors on dit même que c'est un des derniers vestiges de la Belle Époque. Et pour nous en parler, une personnalité, un amoureux de la culture, mais aussi un passionné. C'est ça qui va nous intéresser. Jean-Pierre Barbero, bonjour.
2: Bonjour.
1: Merci d'être avec nous. Alors vous êtes le directeur de ce musée, vous êtes un passionné, je le disais. Vous avez commencé dans le monde de l'opéra tout petit. Donc la culture, c'est quelque chose qui vous touche, et vous allez d'ailleurs travailler sur la tradition bientôt dans une prochaine exposition. Vous essayez de fouiller les sujets, d'aller au bout, de comprendre ce que l'être humain implique dans des constructions comme celle-ci, dans ce qu'il y a comme patrimoine. On n'est pas juste là à visiter un lieu. Quand on va entrer dans un instant, on est sur le parvis, c'est une atmosphère. Il y a à regarder, il y a peut-être aussi à comprendre, à entendre, à recevoir, Jean-Pierre Barbero.
2: En fait, on est d'un musée d'art et d'histoire. Donc en fait, on doit se poser une question. Qu'est-ce que ce type de musée et qu'est-ce qu'il veut nous amener à faire? Et peut-être simplement réfléchir sur nos racines, essayer de comprendre comment l'histoire a été montée à travers l'art, à travers des tableaux, à travers des sculptures, mais en même temps se poser des questions sur notre devenir, parce que c'est sur des racines bien posées qu'on peut arriver à construire demain.
1: Alors ici, s'est déroulée il y a quelques mois de cela une rencontre mondiale onusienne autour des océans importante. Vous avez fait partie intégrante, il y a encore une exposition d'ailleurs qui est liée à cela, parce qu'on se dit voilà, Nice, la baie des anges, la ville de la mer, c'est pas si simple que ça, et dans toute l'histoire et même de cette ville-là, il y a un rapport à la mer qui est évident peut-être pour les Niçois, c'est qu'à la base, Nice est un village de paysans, Jean-Pierre Barbero.
2: Oui, au départ, on est tourné vers la terre. On n'est pas des pêcheurs, du moins, on n'est pas des pêcheurs. On n'a pas découvert l'Amérique, ça c'est certain. C'est pas nous, ça c'est marqué dans les livres d'histoire. Par contre, ce qu'on a, c'est que on a toujours été tourné vers la mer par l'accueil des autres. Et même lorsque on décide en 1388 de ne pas être français, de ne pas se rattacher au comté de Provence, on décide d'être le port de la maison de Savoie. C'est la maison de Savoie, Nice, ça les intéresse, puisque d'un seul coup, ils ont un accès sur la Méditerranée.
1: Alors, la Villa Masséna, monument historique, la ville de Nice, patrimoine aussi de l'UNESCO. Enfin, tout ça, ce sont quand même des terminologies qui sont importantes. Et on va revenir parce que vous avez parlé d'accueil il y a quelques instants. C'est une ville, en fait, qui a été construite aussi par cet accueil, par cette intégration, Jean-Pierre Barbero.
2: En fait, tout le long de la construction, et on le voit à travers l'exposition Nice du rivage de la mer, qu'on verra tout à l'heure, ou à travers l'inscription au patrimoine mondial, en fait, Nice, c'est des rencontres. Des rencontres avec les Grecs, des rencontres avec les Romains. C'est une construction avec l'arrivée des Anglais. C'est les Russes qui s'y installent, les Arméniens qui commencent à la construire. Et chacun d'eux va apporter quelque chose, va apporter son culte, sa culture, sa philosophie, son mode de vie. Et Nice, bizarrement peut-être, parce qu'on peut parler d'autres villes qui sont sur la Méditerranée, mais est un lieu où on a envie de revenir et de s'installer. On verra lorsqu'on se promène dans l'exposition au premier étage, mais lorsque la reine Victoria décide de venir sur la Côte d'Azur, elle va visiter Menton, puis Grasse, puis une ville de Toulon, et puis un jour elle se dit « non, je préfère la Côte d'Azur », elle revient à Nice. Et puis là, elle revient à Nice. Et puis, elle va revenir à Nice. Lorsque j'insiste sur ce fait-là, c'est qu'on vient une fois en vacances, et on regarde et on trouve le lieu agréable. Mais lorsqu'on décide de revenir, ça devient une coutume, une habitude. Et la raison qui fait qu'on vient à Nice, lorsqu'on est niçois, c'est parce que c'est la plus belle ville du monde. Et lorsqu'on n'est pas niçois, c'est peut-être pour le climat ou pour un art de vivre qui s'est installé et qui fait que tout au long des siècles et même des années, même lorsqu'il y a les 1968, lorsqu'il y a ces crises-là, on se rend compte qu'il n'y a pas une crise sociale en 1936. On n'est pas dans ce contexte où des gens se battent entre eux. On accepte les étudiants et on a l'aristocratie.
1: Voilà, c'est intéressant pour aujourd'hui, Jean-Pierre Barbero. On va entrer dans ce lieu parce que c'est ce que vous m'avez dit au départ quand je vous ai rencontré. Ici, c'est un lieu exceptionnel parce que justement, toute cette histoire, à partir peut-être du 19e, peut-être avant même, de la belle époque, cette époque où il y a une vraie transformation, une évolution incroyable, et ces rencontres de peuples, autant que de populations, va créer Nice d'aujourd'hui, du travail pour la population, on change même de rythme, c'est impressionnant l'évolution qu'il y a eu dans cette ville. Alors, on revient à cela, cette villa Masséna, on va entrer dedans, c'est créé à quelle époque, dans quel contexte?
2: On est en 1898 et le prince d'Essling, les descendants du maréchal Masséna, décident d'acheter le terrain. Il veut, comme beaucoup de personnes, avoir une villa de plaisance sur la promenade des Anglais. Et il y a deux villas d'une princesse russe. Le tsar est descendu, tout ça, mais non, la villa d'Eisbach, on annule, on remplace. On choisit Essling comme architecte. On va prendre Édouard André comme architecte paysagiste, les buttes de Chaumont, à Paris, par exemple. Et de là, on va faire cette petite maison qui, vu de la promenade, on pourrait croire que c'est la Maison Blanche, en fait. C'est un lieu un peu particulier. Et ça devient un lieu de vie à partir de 1900. En 1900, 6 personnes décident de vivre dans cette petite maison. 60 personnes pour l'entretenir, hein, il y a un petit écart là-dedans. Mais c'est une maison à vivre.
1: Avec un jardin, et vous l'avez dit, qui a été créé aussi par un architecte des espaces, là, qui est aujourd'hui jardin remarquable.
2: Jardin remarquable. Lorsque vous regardez, le label jardin remarquable est important parce que c'est à la fois jardin botanique et jardin historique. Lorsqu'on se positionne sur les jardins remarquables qu'on peut trouver sur le Côte d'Azur, il n'y en a pas des centaines, il y en a beaucoup moins que les monuments historiques. Et il y a une volonté très forte, lorsqu'il donne le label, de montrer l'importance de sa construction et aussi de tout ce qui est la partie arbre, la partie protection. Et ici, on est dans un jardin qui est dessiné, mais qui a toujours le même dessin que celui de l'époque 1900. C'est là où on a un caroubier juste derrière nous. Ce caroubier, il était là avant la construction de la villa. On a des arbres qui sont les arbres de l'époque de la famille Masséna.
1: Et lorsqu'on passe sur la prom, comme on dit ici, la promenade des Anglais, on voit ce jardin et on peut se promener d'ailleurs dans ce jardin sans problème tout au long de la journée, sans forcément aller découvrir une expo.
2: Oui, parce que en 1917, on a un souci. Le prince d'Essling n'a pas d'enfant et il se pose la question du devenir de la villa. Alors, il y a des fois, je dis un ennemi parce que le prince d'Essling aujourd'hui aurait aimé garder la villa. C'est lui. Mais un ami qui lui dit, prince, il faut le donner à la ville, c'est quelque chose d'important. Les Niçois n'en veulent pas. Ils se disent, on va y mettre des patates. C'est ce qu'on voit dans le petit Niçois de l'époque. La politique,
1: Petit Niçois, c'est le journal.
2: C'est le journal, oui. Et là, le politique prend toujours des décisions. Et donc, le maire dit, moi, je décide de prendre la villa. Et de là, il va y avoir l'acte de donation. L'acte de donation dit que le jardin doit être ouvert gratuitement au public, toujours. C'est-à-dire que c'est un acte fort du prince d'Essling. On donne la villa, on l'ouvre au public, et il veut, à un moment donné, qu'il y ait un musée. Et c'est ce qui va faire que, après la guerre, en 1919, pour la première fois, on réouvre la villa, mais sur la volonté de recevoir des personnalités. En fait, on veut savoir, les soldats qui sont entrés du front de la guerre de 14-18 sont reçus à Nice, hein, et toute la ville est décorée, et ils sont reçus à la villa Masséna. Et puis, en parallèle, on va lancer la recherche d'objets, de tableaux, pour ouvrir en 1921 le musée.
1: Eh bien, on va entrer dans cette villa, on va entrer dans ce musée en votre compagnie, Jean-Pierre Barbero.

0: On pousse la porte du musée d'art et d'histoire, de la Villa Masséna, monument historique qui fait partie de ce patrimoine, où l'on peut tout simplement redécouvrir cette belle époque, ce 19e siècle de la création, mais aussi cette belle époque d'une vraie dynamique à Nice. On est en compagnie de Jean-Pierre Barbero, il est directeur de cette villa. C'est aussi une époque où on construit, où on progresse, où on donne un nouveau visage à Nice, Jean-Pierre Barbero.
1: En fait, petit à petit, les Anglais avaient décidé, en 1818, de créer leur nouveau quartier, le New Borough. Ce quartier qui sortait du vieux Nice, ce mode de fonctionnement d'une nouvelle ville. Et puis, avec la construction de la promenade des Anglais, on va avoir des villas qui vont remplacer les pâtures, les orangers. Et puis, les hivernants arrivent et on va remplacer les villas par les hôtels. Et puis, les hôtels, c'est bien, mais si on revient régulièrement, même si c'est des hôtels importants, on va décider de construire des immeubles, on va s'installer. C'est cette évolution qu'on trouve dans notre construction. Cette ville, il faut juste rajouter un point pour la comprendre, c'est que en 1818, on dit oui aux Anglais, mais en 1834, on va décider quelque chose, le Concilio d'Ornate, le comité d'ornement. Et là, on explique à ce moment-là que quel que soit l'endroit où on doit être à Nice, on doit avoir un espace vert. On est rue Saint-François et on va voir le château, la cascade, on est avenue Jean-Médecin, le Mont Chauve. En fait, la règle, c'est une rue, un trottoir, 5 à 8 mètres de jardin, une façade. Et donc, vous êtes sur la promenade des Anglais, côté nord, vous avez le trottoir et vous avez le retrait et le jardin. Boulevard Victor Hugo, boulevard Carabassel. On est amené à créer une ville qui doit respirer pour que la mer nous amène l'air de la mer pour nettoyer les espaces. Mais là, on est dans les salons du rez-de-chaussée et on abordera peut-être la suite de la construction de la ville au premier étage. Et ici, vous êtes sur le mode de vie de 1917.
0: Vous pourriez nous le décrire pour les auditeurs, pour ceux qui ne sont pas encore entrés, parce qu'il y en a beaucoup qui sont venus.
1: Alors, vous imaginez qu'en 1898, le prince a voulu faire du développement durable. Il a décidé d'acheter aux enchères, au château de Govone, à côté de Turin, des portes, des boiseries et des trumeaux, et il décide de le positionner pour se donner un style italianisant proche de Bonaparte. On sait que Bonaparte est parti à la campagne d'Italie et qu'il est passé dans ce château. Et il va pousser très loin. Le raisonnement, c'est que lorsque vous levez la tête et que vous regardez les plafonds, c'est exactement la copie des plafonds du château de Govone, de la reine Marie-Christine, de la chambre et de l'antichambre. Et sur les murs, là on est dans le grand salon, on voit des batailles. Alors c'est pas le musée qui a mis les tableaux, c'est le prince, mais il avait une raison. C'est qu'il veut montrer qu'il est duc de Rivoli et prince d'Essling, non pas parce qu'il a acheté le titre, mais tout simplement parce que le grand-père a fait les batailles. On est duc et prince par la bataille de Rivoli, la bataille d'Essling. Mais lorsqu'on se promène et qu'on arrive dans le salon des portraits, en fait, qui est une continuité, hein, c'est le salon de madame avec d'un côté une porte qui nous permet de surveiller madame pendant ce temps qu'elle chante, hein, voyez. Et puis à un moment donné, le salon de madame est un peu plus petit, mais elle a une importance parce que c'est le salon des portraits. À l'époque, on veut montrer qu'on est proche de Napoléon Ier, l'enfant chéri de la victoire, Masséna. Et puis Napoléon III et Eugénie, le pouvoir en place, le rattachement de Nice à la France. Et ce rattachement, en fait, ce n'est pas que je connais Napoléon III. Ma mère, la mère de madame, de monsieur Victor Masséna qui construit la villa, était grande dame de cérémonie. Et lorsqu'on regarde le tableau de Winterhalter avec toutes ces femmes qui sont là, toutes ces dames avec leurs belles crinolines, on retrouve madame Masséna. C'est comme ça que, en fait, on commence à décorer. Et puis, il y a autre chose, c'est qu'on vient à Nice d'octobre à février. Alors, dans une maison à vivre, bien sûr, il y a une salle à manger, on est en train d'y rentrer, mais cette salle à manger, elle a une particularité, le jardin d'hiver. Parce qu'on vient d'octobre à février, on veut être dehors, on vient pour respirer, on vient pas pour aller se baigner. D'ailleurs, vous avez vu qu'on est rentré par le côté nord. La porte, elle est située au nord. Le Negresco, la porte était au nord. L'Opéra, la porte est au nord. Ce n'est pas la mer qui nous intéresse. La mer, c'est la contemplation. Par contre, le jardin, s'il pleut, on veut y être quand même. Et les Anglais, ils ont l'habitude, il pleut tout le temps chez eux. Donc, ils ont l'habitude d'avoir des serres. Ils ne peuvent pas faire comme nous. Et donc, nous, on va faire un espace où on peut être dehors tout en étant dedans. On est dans un espace à vivre où, même s'il pleut, on est dans son jardin. La nature est à l'intérieur. En fait, on est au 19e, on n'est plus paysan. On a le jardin. Par contre, on est ramené à vouloir être dans les espaces. L'importance de Nice, cette ville jardin que je disais tout à l'heure, c'est qu'on veut le jardin, on veut des espaces à vivre et à respirer.
0: Et là, dernièrement, on fait une petite rupture, mais on y revient, cette rencontre, ce sommet onusien sur l'océan a eu lieu à Nice. Une exposition, ici, du rivage à la mer, hein, effectivement, de ce rivage niçois, qui n'était pas forcément l'aspect le plus développé et intéressant pour les Niçois ici et ceux qui sont venus. Ce rapport et cette évolution aujourd'hui, c'est quand même d'une importance capitale. Cette mer, qui n'avait pas forcément une importance capitale, est devenue essentielle. On protège ici d'une manière particulière. Dans votre exposition, on présente tout cela.
1: En fait, on aborde ce rapport à la mer tout simplement pour démontrer que, d'abord, Nice, c'est pas coupé de la mer. La baie des Anges, ce n'est pas une frontière, ce n'est pas un lieu où on va décider de ne pas aller. Tout à l'heure, je disais, on n'a pas découvert l'Amérique. Par contre, on a échangé. On est arrivé avec les Grecs, 4 siècles avant Jésus-Christ, à être un premier lieu avant d'aller à Marseille. On est amené aujourd'hui à prendre conscience que la mer est importante, mais dès 1938, on voulait que Nice soit ce lieu de rencontre. Et lorsqu'on pose à l'exposition, lorsqu'on se promène à travers, on se rend compte que l'idée des Niçois, c'est pas forcément d'exploiter la mer. La mer, c'est un lieu où il y a du poisson, c'est bien, on mange du poisson, c'est bien, c'est un lieu qui nous permet de vivre, mais c'est surtout un lieu qui va nous permettre d'aller vers les autres ou d'accueillir les autres. Et tout le long de l'exposition, on arrive à démontrer que la mer peut faire peur. Elle fait peur par les tempêtes, elle fait peur par les invasions, par les pirates, mais elle est aussi un lieu qui est un lieu de vie et qui a été au 19e vraiment regardé par les naturalistes.
0: Et depuis, on est monté. Moi, je suis essoufflé parce que vous, vous continuez à parler tranquillement. Et on arrive dans un nouvel espace. Vous pouvez nous le présenter. On est à l'étage. On a monté dans un escalier magnifique.
1: Oui, parce qu'en fait, l'escalier d'honneur est resté un espace et un état. Et lorsque vous regardez, vous avez deux fresques de flamingues avec d'un côté Monsieur Masséna et de l'autre côté Madame. La personnalité forte, à part Monsieur Masséna, c'est vraiment Madame.
0: Ah oui. Ah oui, c'est la première chose qu'on voit sur le tableau.
1: Mais c'est-à-dire que c'est surtout la personne, c'est les descendants des banquiers Furtadouane, et en fait, c'est elle qui va financer la Villa Masséna. C'est elle, elle est avec sa nièce, elles sont toutes les deux à Paris, toutes les deux duchesses, toutes les deux deviennent veuves, toutes les deux se disent si on allait sur la Côte d'Azur faire un beau mariage. Et ils ont la grand-mère qui a la Villa Furtado un peu plus loin, qui est aujourd'hui la Villa des Officiers, et ils viennent, et toutes les deux vont devenir princesses. La tante, c'est la princesse d'Essling, et la nièce, la princesse Alice, la femme du prince Albert de Monaco.
0: Eh bien, quelle histoire! Je suis devant cette fresque, on est sur du 3/3 à peu près, on n'est pas dans des selfies d'aujourd'hui, c'est la première réaction, c'est pas le sourire et la bonne humeur ou une sorte de bonheur qui émane, c'est plus l'autorité, c'est ça qui est important.
1: Il y a l'autorité, mais il y a surtout, par exemple, vous voyez des gens cachés derrière les colonnes. Et en fait, c'est pas parce qu'ils sont pas beaux. Non, c'est juste parce qu'ils sont morts. En fait, on peut montrer l'intégralité de la famille. C'est-à-dire que c'est avec ces deux fresques, on a la famille Masséna dans son intégralité, avec le fait qu'ils veulent montrer qu'ils sont inclus à Nice, intégrés à Nice. Avec, sur monsieur, on a le port de Nice. Et avec Madame, la Villa Masséna, on est dans ce lieu où la famille Masséna a décidé de montrer qu'elle fait partie intégrante de la vie de Nice. Et d'ailleurs, on le voit avec le lycée Masséna, la place Masséna, l'importance du mot Masséna, qui des fois est décrié par certains, mais dont les actes ont été suffisamment forts pour marquer la ville.
0: Jean-Pierre Barbero, on va rentrer dans une autre pièce dans un petit instant et on suit cette visite guidée particulièrement intéressante.

0: rencontre avec un lieu historique, monument historique, avec une ville aussi, patrimoine mondial de l'UNESCO depuis 2021, des rivages à la mer, un espace bien connu, la baie des Anges, la promenade des Anglais, cet espace de villégiature depuis des siècles. Avec nous, c'est Jean-Pierre Barbero, vous êtes le directeur de la Villa Masséna, musée d'art et d'histoire de Nice. Nous trouvons, après avoir visité le rez-de-chaussée au second étage, avec un vrai plaisir d'être avec vous hein, sur cette connaissance de l'histoire, cette présence aussi dans ce terroir, parce que c'est un terroir, vous nous disiez qu'au départ ici on est des paysans plus que des pêcheurs, ça a évolué, c'est toute cette évolution qui se retrouve dans la population mais aussi dans ces richesses, dans ces espaces construits comme la Villa Masséna. Ici, on va parler de patrimoine de l'UNESCO. Et on va parler aussi d'un masque assez étonnant. Vous allez nous dire tout cela parce que, bien sûr, ici, la présence de grandes personnalités, par exemple, Napoléon Bonaparte.
1: En fait, lorsqu'on arrive au premier étage, on est dans la partie exposition permanente. Et comme vous voyez, il y a plein de personnages fort intéressants. Ils sont très bien. D'ailleurs, puisqu'ils sont bien, vous regardez sur Internet et vous allez avoir leur histoire. Donc, en fait, on va au maître de raconter Carlo Felice et tout ça. Ils sont, c'est des gens importants. Et tout à l'heure, je vous parlais de Nice. Nice avec, dans cette salle, les différents tableaux qui montrent, avant l'arrivée de Napoléon III, au départ, ce petit espace au bord de mer avec ici le tableau, vous l'avez en face de vous, de cette première promenade des Anglais. Une promenade des Anglais, elle n'est pas complètement finie. Vous voyez, il n'y a pas encore les trottoirs, les feux rouges.
0: Vous pouvez nous la décrire pour nos auditeurs?
1: C'est un petit chemin de terre avec des arbres où on est abrité, on voit les bateaux de pêche, on voit une dame en crinoline. Imaginez, les crinolines, c'est un an d'un salaire niçois, en train de marcher comme ça sur un chemin de terre et juste prendre le temps de prendre le temps. C'est ce tableau-là. Et qui fait face à ce tableau, on a une photo qui montre l'époque où on se promenait aux Ponchettes, on se promenait sur les terrasses où Nietzsche venait réfléchir à Nice. Et puis, une photo qui montre Nice, mais réellement en 1864, et ce n'est pas retouché avec Photoshop, hein. C'est l'avenue Jean Médecin, des arbres, rien que des arbres.
0: Non.
1: C'est là où on se rend compte que, lorsque je dis qu'en 1818, on se retrouve dans la situation où les Anglais vont se cotiser pour pouvoir faire cette promenade des Anglais, pour montrer qu'ils sont intégrés et donner du travail aux Niçois parce que les arbres sont morts, on voit l'importance du jardin, on voit l'importance de cette ville. Et puis, petit à petit, on construit cette promenade, 8 kilomètres, avec un bâtiment important, la jetée promenade. On est en 1881, on va construire ce que les Anglais veulent. Ils veulent un casino comme à Brighton. On leur fait. Ils veulent l'équivalent d'un stade de foot, hein, 6500.
0: Un palais.
1: 20 mètres de haut. C'est là. On y rentre à 9h du matin, on finit le soir. Enfin, 3h, 4h du matin. Casino, spectacle, un opéra tous les soirs, 2 balles par jour. C'est le lieu de vie sur la promenade des Anglais.
0: Et tout ça sur l'eau.
1: Tout ça sur l'eau. 1918, c'est une association que tout le monde connaît. AMCA, cette association-là.
0: YMCA.
1: Yes, my English is so bad. Et qui vont recevoir les soldats américains qui, eux, arrivent avec le jazz. Et le jazz va partir d'ici et va se mettre dans les hôtels. Et qu'est-ce qu'on va faire petit à petit? Matisse qui fera l'album jazz. 1933, le Hot Club de France. 1948, le premier festival international de jazz. Et puis les Allemands. Les Allemands se disent, les Américains vont débarquer ici, c'est pas bien. Et donc ils vont détruire complètement ce lieu. Et les Niçois, qui veulent faire plaisir aux Anglais, veulent le reconstruire. Mais le 13 juillet 1951, le Conseil d'État, on a passé toutes les juridictions, va dire qu'à Nice, on ne pourra jamais plus reconstruire une jetée promenade ou quoi que ce soit sur le bord des rivages pour la protection de la faune et de la flore. 1951. Réfléchissez à la date de la loi littorale. Alors, j'ai dit qu'il ne faut jamais parler des personnages, mais vous avez Victor Emmanuel II, Garibaldi. Victor Emmanuel II, il a un souci. Il veut unifier l'Italie. Il y a des Autrichiens, il se dit tout seul, je ne peux pas. Il se pose la question avec qui. Alors, il prend son agenda, il regarde, il prend le téléphone. Allô, oh, Napoléon III, ça t'intéresse? Napoléon III s'était dit, moi, Nice, François Ier le voulait, il a raté. Louis XIV a détruit le château, mais ça n'a pas marché. Qu'est-ce que je vais faire? Je dis oui, à condition qu'on me donne Nice. Et de là, le 12 et 13 septembre, il vient chercher les clés. Suite à un vote important, hein. Là vous avez le bulletin oui. Il n'y a pas de bulletin non parce qu'à l'époque, tout le monde va voter oui.
0: Alors ça, ce sont les clés véritables de Nice qui ont été données à Napoléon III.
1: Napoléon III, à l'époque, on va le recevoir, il y a le préfet de l'époque qui va décider de nettoyer les rues, enfin ce qu'on ne fait plus aujourd'hui, hein, juste sur le passage de l'officiel et tout, et puis le bateau ne rentre pas dans le port, il va à Villefranche, là, Napoléon III et Eugénie sont dans la poussière et tout, ça devient dramatique, ils arrivent de mauvaise humeur, mais à Nice, on sait recevoir, ils vont retrouver le sourire, et il va décider, Napoléon III, de nous faire une gare, de faire un pont, de nous relier à la France, et grâce à ces infrastructures, Nice va se construire. Et petit à petit, cette construction, ben, c'est tous ces hôtels, tous ces bâtiments qui vont nous amener à, d'un seul coup, avoir les rois, les reines, les mécènes, tous les entrepreneurs. On est dans un lieu où, grâce à la reine Victoria, et ce tableau est important parce qu'il a été donné par la reine Victoria au président Félix Faure. Elle s'est dit, qu'est-ce que je peux lui offrir? Puisque lorsqu'on va chez quelqu'un, on amène un bouquet de fleurs, quelque chose. Et elle va lui offrir ce tableau. L'original, là, c'est Windsor. Et nous, on a la copie 1 qui a été présentée à l'Élysée, à Versailles. Et lorsque le prince Charles est venu en 2018, on l'avait descendu parce que le protocole nous a dit qu'il est important que le prince le voie, donc on le descend. Et je lui dis, it is your grandmother. Et là, il m'a dit, oui, je sais, depuis, je ne parle plus anglais. Mais c'est un tableau important. C'est un tableau qui est important parce que la présence anglaise était importante. Et à partir de là, on se pose la question, toujours à ce niveau-là, mais qu'est-ce qu'ils font tous octobre, février? Eh bien, ils jouent. Ils vont au casino, 14 casinos à Nice. 10% des recettes, c'est les casinos. Et puis, quelque chose d'important, le carnaval. Ah, le carnaval, si je vous parle du carnaval.
0: Ça vous tient à cœur.
1: Ah oui, ben, le carnaval, c'est super. C'est, on prend de la suie, de la farine, du plâtre, on le jette sur les belles dames. En fait, les belles dames, elles n'aiment pas trop ça. Et donc, résultat, on va se poser une question. On est en 1876. Comment arriver à intégrer les dames dans la fête? Les batailles de fleurs, vous les avez ici. Les batailles de fleurs qui sont bien sûr une fête traditionnelle, mais le moyen de changer notre économie. Le moyen de faire que Nice devient en 1965 le plus grand marché international de fleurs de toute l'Europe. Aujourd'hui, c'est l'Amsterdam. 7 Niçois sur 10, au début du XXe siècle, travaillent autour de la fleur. Nice est le lieu, et lorsqu'on regarde, où, en fait, comme il y a l'argent, comme il y a les rois, comme il y a les mécènes, comme c'est la plus belle ville du monde, ben en fait, qu'est-ce qui se passe? On a les créations des premiers meetings d'aviation, les premières courses automobiles, l'arrivée de l'électricité de manière très massive, l'éclairage. Et en fait, c'est cet élément-là qui nous amène tranquillement vers 1936, les congés payés, les estivants, avec une mesure de police assez intéressante qui explique tout simplement qu'à Nice, depuis 1887, lorsqu'on se baigne, il faut tout simplement porter un caleçon ou tout autre vêtement, parce que les dames de la société qui étaient avec leur crénoline auraient pu être choquées.
0: Merci. Jean-Pierre Barbero, ici la visite bien sûr d'un lieu, d'un monument historique, d'un jardin remarquable, rencontre aussi avec une personnalité hors du commun, passionné aussi de cette histoire, mais rencontre avec des racines, rencontre avec une histoire, peut-être un regard différent, et ce sera la conclusion, je vous la demande en une phrase, quand on sort, vous êtes niçois. Vous avez été dans ce monde de la culture depuis votre plus tendre enfance. Quand vous êtes venu pour la première fois dans cette Villa Masséna, il y a peut-être très longtemps, quand vous êtes ressorti, qu'est-ce que vous gardiez de cette visite ou la première fois que vous êtes devenu directeur ici en entrant, qu'est-ce qu'il y avait de plus?
1: Alors de plus, je ne sais pas. Ce que je sais, c'est que je ne voulais pas être directeur de la Villa il y a 20 ans. Parce que je pensais qu'un musée, c'était un lieu fermé. Moi, je venais de l'opéra, et un lieu où il y a des tableaux accrochés au mur. Et en fait, ce que j'ai appris en 20 ans, c'est que lorsqu'on regarde l'histoire et qu'on regarde son passé, on arrive à mieux comprendre sa ville, les décisions, pourquoi. Il n'y a rien qui se construit en 30 secondes. On est dans une société où aujourd'hui, un claquement de doigts et on veut tout. Non, ça se construit avec le temps. C'est ça que j'ai retenu de mon travail dans ce musée. C'est que l'histoire et notre vie se construit en se basant sur des racines.
0: Merci Jean-Pierre Barbero. Je rappelle que vous êtes le directeur de ce musée d'art et d'histoire de Nice, la Villa Masséna, un lieu extraordinaire, exceptionnel à visiter, à découvrir, et une histoire peut-être dans laquelle on se replongera avec vous. À bientôt.
1: Merci bien et à bientôt.
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0: chaque jour. Quand on met en terre une graine, on parle de semer. Quand on met en terre un homme, on dit enterrer. Semer, c'est plein d'espoir, de soleil, de moissons et de pain. Enterrer, c'est lourd, c'est fermé, c'est sans avenir, c'est sans foi. On vient d'enterrer un homme qui a beaucoup semé. Ce paysan, de belle race et d'un grand âge, racontait encore l'autre jour qu'au temps de sa jeunesse, quand on avait fini d'ensemencer un champ, on allait au milieu de ce champ, on se mettait à genoux, et alors, ôtant sa casquette, on disait tout simplement « Maintenant, Seigneur, c'est à toi, si tu le veux bien, de faire le reste. » Les puissantes machines agricoles, qui ne laissent pas beaucoup de temps pour prier, ont fait un peu oublier qu'il y a toujours quelqu'un. Quelqu'un qui doit encore faire le reste, et qui le fait, et quand on a semé, mais aussi quand on a enterré. Finalement, grâce à ce Dieu qui agit, ces deux mots ouvrent chacun un avenir.
1: C'était une minute pour chaque jour. 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

0: Amis auditeurs, bonjour. Nous voici de nouveau plongés dans l'histoire médiévale d'Alès et d'Anduze avec Bernard de Fréminville. Bonjour.
1: Bonjour.
0: Donc aujourd'hui, une question. Comment devient-on un seigneur ?
1: C'était à la fois rigoureux et assez simple, parce qu'il y avait des mécaniques sociales qui arrangeaient finalement tout le monde. Par conséquent, on a mis en place des mécaniques qui permettaient à des gens qui le voulaient, et il y en avait beaucoup, de devenir ces fameux seigneurs. Alors, on n'est plus tout à fait au Moyen-Âge, puisqu'on va parler de la moitié du XVIe siècle, vers 1550, et c'est plutôt le siècle de la Renaissance, qui est venu d'Italie, avec des splendeurs de Venise, le peintre, le Titien par exemple, de Rome, c'était la pleine époque de Michel-Ange, hein, c'est pour situer un petit peu le contexte, François Ier qui règne de 1515, le fameux Marignan à 1547, l'Espagne qui colonise le Nouveau Monde, on construit les châteaux de la Loire, donc on est en pleine période de développement, Rabelais fait rire, Ronsard et Dubellay font rêver, et Luther publie ses thèses, et Calvin développe les communautés protestantes, et c'est le début des guerres de religion. Ça, c'est le contexte, disons, socio-politique de l'époque. Mais, localement, que se passait-il ? Le 26 mai 1539, on célèbre en Duse un superbe mariage. Celui d'un riche bourgeois, qui s'appelle Bermond de la Jonquière, avec la fille très riche d'un avocat nîmois. La famille de la Jonquière est un peu comme celle d'Herbaudouze, dont on a parlé à propos d'Anduze. Elle est venue d'un mas. Elle a fait fortune dans différents commerces, boucheries, merceries. Elle a fait des alliances dans l'église et dans l'armée. Elle est proche des Herbaudouze, les seigneurs d'Anduze, eux-mêmes riches marchands. Or, les Herbaudouze viennent d'acheter à l'évêque du Puy la moitié des droits seigneuriaux sur la petite ville. Bermond de la Jonquière est ambitieux. Pourquoi ne ferait-il pas comme ses voisins ? Par conséquent, il cherche à se faire anoblir. Mais pour ça, il faut qu'il achète un domaine avec des droits seigneuriaux. Donc il cherche. Et il jette son dévolu sur la terre de Tornac, qui relevait directement du roi, puisqu'elle avait été saisie en même temps que le reste du bien des familles de Bermond d'Anduze. Donc il achète des terres, ce qui lui donne le droit de se faire appeler seigneur de Tornac. Et chaque fois qu'il peut, il achète des oliviers à Massillargues, il se fait dessiner un blason, très simple, une grosse gerbe de blé nouée par un ruban rouge. Il n'a pas oublié ses origines. Mais quelque chose lui manque, un château. On a beau se faire appeler noble Bermond de la Jonquière, sans château, on n'est pas grand-chose. Par conséquent, une occasion se présente, il la cherche, hein, et il se présente. Sur le haut de Tornac se trouve une vieille tour, qui est encore là, à l'ancienneté incertaine, les Romains, les Sarrasins, le XIe ou XIIe siècle, et à l'appellation flottante, Saint-Dérens, Saint-Dérens, on ne sait pas. Pour l'instant, elle appartient à une famille de ménagers, laboureurs, les Bastides, qui en ont hérité depuis plusieurs générations. Et ils sont conscients de la valeur de leurs biens collectifs, à tel point qu'ils ont passé par devant notaire un traité interdisant à l'un quelconque de la famille de vendre cette prestigieuse demeure. Ils n'en ont pas profité pour se faire anoblir, eux, parce qu'ils sont laboureurs, mais ils sont quand même très fiers de leur possession. Mais il se trouve qu'ils ont besoin d'argent. Ils ont plein de filles à marier. Une chance, il y a un riche bourgeois du coin, monsieur de la Jonquière, qui leur prête volontiers de l'argent. Et quand il parle de rembourser, il dit « Oh, on verra plus tard, vous inquiétez pas. » Et puis un beau jour, il se présente avec la facture qui est énorme. Sans s'en apercevoir, les Bastides se sont endettés jusqu'au cou et la Jonquière menace de les faire saisir tous leurs biens. Ils ne seraient plus rien, ils ne seraient plus que des paysans sans terre, des pauvres errants. Par conséquent, ils font un conseil de famille et ils se résolvent à vendre ce bien de famille. Alors il y a juste un cousin qui n'est pas d'accord, pendant 15 ans il fera des procès, on finira par l'indemniser avec un petit territoire et puis il se taira et tout ira bien. Donc nous voilà, Bermond de la Jonquière, avec un très beau domaine et le droit de s'appeler le seigneur de la Jonquière. Il a une tour, parce qu'il faut aussi les insignes de cette grande noblesse. Il achète tout le mas, la tour, les maisons, casals, jardins, olivettes, les terres, etc. Et il y a beaucoup de mas divers. C'est assez grand quand même. Sa tour est à grande allure. Elle est bâtie sur le rocher. C'est ce qu'on appelle les tours Bermondes, carrées, murs très épais. Tour uniquement de refuge. Par exemple, il n'y a qu'une entrée, mais elle est à 5 mètres du sol. C'est-à-dire qu'on ne peut y rentrer que par une échelle. Elle est très étroite. Donc un homme tout seul, évidemment, si on lui balance des gros cailloux d'en haut, il ne tient pas. Donc c'est imprenable. Et ça sert de refuge. Mais de toute façon, Bermond de la Jonquière a de l'argent. Il se fait donc construire un beau château, un vrai château autour de cette tour. Il fait raser quelques misérables cailloux qui se trouvent là. Et il fait construire un vrai château. Il voit grand. Il enchâsse cette vieille tour, parce que c'est quand même sa noblesse qui est là. Il fait abattre tout et il les remplace par des bâtiments Renaissance de belles dimensions. Dès qu'il a acheté, il construit des appartements sur plusieurs étages, donnant sur la plaine par des grandes fenêtres. On n'est plus dans l'architecture militaire. Des galeries, une grande plateforme intérieure, le tout entouré de grands murs et de nombreuses tours rondes. Une entrée bien protégée par deux tourelles, il y a des caves importantes, une chapelle. Beaucoup de vestiges de ces constructions sont encore en place à Tornac. C'est une très jolie promenade. On peut y monter par un chemin, on laisse la voiture sur un parking et ensuite il faut faire le reste à pied. Mais c'est une très très jolie promenade et il y a beaucoup d'événements culturels qui se déroulent encore parce que c'est un site très très beau. Il achète, il devient noble. D'accord, c'est pas si simple. Par quelle procédure a-t-il pu s'élever de sa condition de riche marchand bourgeois à celle de noble possédant fief et droit de justice ? En fait, c'était l'intérêt bien compris des grands seigneurs de multiplier autour d'eux les petits vassaux, des gens qui leur devaient tout. Par conséquent, au lieu d'avoir à aller s'embêter avec les paysans de 50 domaines, eh ben, ils faisaient 50 petits seigneurs et ils avaient la paix. Non seulement ils avaient la paix, mais ils avaient des vassaux qui pouvaient prendre l'armée à leur service, qui étaient obligés à un service militaire de temps en temps, qui leur versaient des sous, donc après tout, contre un chiffon de papier. Il n'y avait que des avantages à créer cette pyramide sociale qui partait du roi de France, puisque chaque suzerain était lui-même vassal d'un autre suzerain qui était lui-même, etc. C'est les poupées gigognes. Donc, on n'a pas le détail de ce qui s'est passé à Tornac avec la famille de la Jonquière, mais on a tout le détail de ce qui s'est passé au même moment, pas très loin de là, dans une localité appelée Saint-Michel, qui dépendait de la baronnie des Margues. Et c'est un dénommé Jacques de Rochemaure qui l'achète en 1559, c'est-à-dire au même moment. Antoine de Crussol, qui est le vicomte d'Uzès, baron des Margues, lui fait un acte au terme duquel le comte de Crussol baille et désempare à Franc-Fief toute l'entière juridiction moyenne et basse et mixte de justice du terroir de l'église et prieuré de Saint-Michel dans la juridiction du lieu et baronnie des Margues. Le comte de Crussol se réserve sa directe seigneurie, le serment de fidélité, un droit de supériorité et une albergue, c'est-à-dire un impôt, une taxe, d'une maille d'or valant 26 sols tournois à chaque mutation de vassal ou de seigneur. Donc il admettait parfaitement qu'on se revende le fief. Simplement, à chaque fois, il touchait des sous. Crussol, donc, la cause est bien entendue, Crussol reste le seigneur suprême et Rochemaure, nouveau seigneur local et son vassal. C'est pas cher. Rochemaure ne paye qu'une douzaine de perdrix, ou leur valeur, et un prêt de 4 carterades, autant dire un mouchoir de poche. En contrepartie, il a le droit de bâtir un château ou une maison forte avec tours, créneaux, prison et four, à condition que ce dernier ne serve qu'à la famille du nouveau seigneur. Donc il savait très bien que ce n'était pas directement qu'il allait empocher plein de sous le grand suzerain. Mais en revanche, il laissait l'autre se ruiner en construction de défense qui était utile à son territoire. Le serment d'allégeance est intéressant quand même, je vous l'ai dit. Le vassal doit être la tête nue, à deux genoux, tenant ses deux mains entre celles de mondit seigneur. Il prête serment de fidélité sur les saints évangiles, qu'il lui sera fidèle en toutes choses concernant ses honneurs, personnes et biens et ses familiers. Et là où il entendra, par soi ou par autrui, aucune chose qui puisse nuire à l'honneur, aux personnes ou aux biens de mondit seigneur, qu'il l'empêchera de son pouvoir, il en avertira, par soi ou par autre fidèle serviteur ou messager. Autant dire qu'il y avait un solide réseau d'informations grâce à tous ces seigneurs locaux qui eux-mêmes avaient un bailli, avaient des hommes d'armes. Donc c'était un maillage tout à fait intéressant. Et il se baise à la joue en signe de paix et de bénévolence. Mais c'est bien joli d'être parachuté comme ça parce qu'on a payé et qu'on a été adoubé par le seigneur d'Uzès. Mais encore faut-il arriver sur les terres. Autant à Tornac, apparemment, ça s'était bien passé. Là, chez Rochemaure, ça se passe très mal à Saint-Michel. Parce que lui, il crée tout de suite un viguier pour le représenter, un juge, un greffier et un sergent qui lui prête serment à lui, Mais les consuls de Saint-Michel ne sont pas du tout d'accord. Donc ils écrivent, ils portent plainte et ils refusent de participer à l'intronisation du nouveau seigneur. Ils envoient un délégué en disant qu'ils ne peuvent pas l'empêcher de venir, mais que ça ne veut pas du tout dire qu'ils consentent. Ça n'empêche. Roquemaure fait publier par les trompettes locales des avis. Premièrement, ça commence par « fait inhibition et défense à tous ses sujets ». Premièrement, qu'il n'a juré ni blasphémé le nom de Dieu. Donc déjà, on place un haut niveau. Hein. À peine de 100 sols, de tournois, etc. Inhibition de ne outrager ni battre l'un l'autre. Ça fait bien, on empêche les gens de se peigner, etc. Donc, il a l'air de planer tout à fait au-dessus. Interdiction et défense de faire manger les gâtés, les blés, les foins, les vignes et autres fruits à leur bétail. Donc c'est lui qui gouverne les terres. Défense à tout étranger de mettre ou faire paître le bétail gros ou menu sans licence et permission du dit seigneur ou de ses officiers. Défense à tous les sujets de la dite juridiction de chasser dans le terroir avec des arquebuses et des pièges à perdrix. On les retrouve celles-là. Et inhibition et défense de chasser ni prendre au filet des pigeons, des pigeonniers. Parce que le pigeonnier et le pigeon est l'apanage du seigneur. Donc, non seulement il est parachuté, contre l'avis des consuls, mais tout de suite, il crée une juridiction. Donc, la cession du droit de justice sur un fief n'était pas un vain mot. Même si le nombre de justiciables était infime, en l'occurrence à Saint-Michel, il y avait quelques dizaines tout au plus de personnes. On jetait là les bases d'un micro-absolutisme local, par délégation en chaîne des seigneurs et de leurs vassaux, du plus grand jusqu'au plus petit.
0: C'est intéressant de voir que finalement, ce n'est pas parce qu'on délègue son pouvoir qu'on enlève un absolutisme. Au contraire, on a l'impression qu'il se renforce.
1: Absolument, parce qu'il faut que le petit seigneur local, il interdit plein de choses. La chasse, la pêche, tout d'un coup, tout ce qui était territoire communal devient ses terres privées. Par conséquent, là où il y avait certaines libertés communales au Moyen-Âge, elles disparaissent totalement au XVIe siècle dans ce maillage féodal, qui est néo-féodal. On a beau être sous la Renaissance, dans les arts, politiquement, on est dans un renforcement des structures verticales. De vassal en vassal, de suzerain en vassal plutôt, de petit suzerain à microscopique vassal, on a un appareil d'État qui se construit en quelques dizaines d'années, qui est d'une force extraordinaire et d'une très grande souplesse.
0: Et c'était lourd pour la population locale ou pas ?
1: Ah bah oui, les impôts augmentaient, le moindre pont pour passer son troupeau, il fallait payer partout, il fallait payer tout le temps. Et il y a eu ensuite des litiges sur ces papiers. À chaque fois, c'était constaté. Et on verra plus tard qu'en 1793, si les paysans brûlaient les châteaux, c'est pas pour brûler les châteaux, c'est brûler les papiers qui étaient dans ces châteaux. Parce que dans certains procès de droit de propriété, le seigneur ressortait des chartes qui avaient été signées par un malheureux aux abois en 1550. Et en 1790, il était encore en train de lui dire « Voilà, vous n'avez pas le droit de faire ça ». Comme si nous, notre vie était régie par des textes écrits il y a 250 ans. Donc, ce n'était quand même pas simple.
0: Merci beaucoup, Bernard de Fréminville, donc, sur l'histoire locale d'Alès et d'Anduze. Histoire médiévale aujourd'hui qu'on voyait avec vous. À bientôt pour de nouvelles histoires passionnantes.

Avec cet enregistrement, amis éditeurs, nous allons terminer ce cycle consacré à Wilhelm Kempff et au concerto pour piano de Beethoven. Wilhelm Kempff qui les a enregistrés entre les années 53-55, des enregistrements dits historiques. Alors nous allons entendre le concerto pour piano numéro 5 en mi bémol majeur opus 73 que l'on connaît bien sous le nom de l'Empereur. Trois mouvements, allegro, adagio et enfin un rondo pour cette œuvre qui va eh bien remplir totalement notre coin classique. Je vous rappelle qu'il s'agit d'un coffret historique des éditions Deutsche Grammophon dans la série Documents.